0: 6. Et qui va faire un jeu 7 et match? C'est mon Florian, c'est mon petit Gaulois, c'est non, mon c'est Normand, ça. Mais oui, mon Florian qui...
1: Oui, oui. Oui,
0: alors, on parlait de trucs qui fait un peu peur là, à Disney avec Lydia. Toi, t'aimes bien te faire peur aussi avec des films.
2: Ah.
1: Les films d'horreur, j'adore ça.
2: Ah, moi aussi.
0: Mais alors, Lucie, qui est ta chérie, aime pas trop ça, visiblement.
1: Non, elle aime pas trop ça, non. Elle veut pas trop regarder avec moi.
0: Ouais. C'est quoi tes films préférés, films d'horreur préférés, du coup?
1: Oh là là, il y en a plein.
0: Hein, écoute celui-ci.
1: Il y a Saw, il y a...
0: Mais celui-là, là, tu le reconnais, celui-là?
1: Massacre à la tronçonneuse.
0: Mais oui, il est fort, hein.
2: Massacre à la tronçonneuse.
0: Oh là là là là là. Bon, pourquoi pas, c'est bien de se faire peur.
2: Moi, j'adore.
0: Mais oui, oui, oui, tu as quelques défauts aussi. Tu t'emportes assez vite, tu es un Normand, c'est logique.
1: Oui, j'aime bien avoir raison, mais j'aime pas avoir tort.
0: Ouais, je comprends.
2: T'aimes bien dire que le Mont-Saint-Michel est normand, mais bon.
0: Oui, bah oui. D'ailleurs, la réalisatrice nous a dit qu'Alain Barrière, qu'on écoutait tout à l'heure, était breton.
2: Eh oui, bien sûr.
0: C'est
2: bah oui.
0: Aujourd'hui. Hein. Tu t'emportes assez vite, je le disais. Tu es joueur, tu es taquin. Et en même temps, si tu étais un animal, tu serais quoi? Et tout s'explique.
1: Le lion.
0: Eh oui, voilà, c'est ça.
2: Oh là là, mon Dieu, le signe astrologique d'Éric Bastien.
0: Bien sûr, ça régit de plaisir.
1: Et moi aussi, c'est mon signe astrologique d'ailleurs.
2: Oh là là là là là là.
0: Salut Régis, votre mari aussi qui est lion. Bah si, c'est vrai.
2: Oui. Mon mari est lion, c'est vrai.
0: Bah oui, votre mari est
2: lion. Nous ne sommes pas mariés, je vous rappelle.
0: Oui, enfin bon, vous connaissez bien quand même.
2: Oui, 25 ans que je le supporte, qu'est-ce que tu veux faire?
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1: Nous sommes avec Maude qui a 2 points, Benjamin qui a 1 point, Maude qui joue avec ici, Touraine qui habite à Charentilly. Et Maude, Maude, tu te tiens. On dort encore avec son doudou.
2: Bien sûr.
3: Oh là là.
2: Bien sûr. C'est important.
1: Bah oui, mais
2: je dois bien. Ça me rassure.
1: Alors c'est quoi le doudou? Parce que je voudrais savoir.
2: C'est un petit bout de couverture en fait qui a plus de qui a plus de forme, mais le petit biais autour là qui est tout doux, qui réconforte. Ça fait un peu.

0: ça tombe bien.
1: Pas trop vieux, hein. Pas des années d'EHPAD, hein.
2: Oh là là, hey.
0: Alors chérie, là c'est pas du tout des années d'EHPAD. Et alors j'ai envie de te dire, c'est même des énormes tubes. Ça s'enchaîne, écoute bien, il y a deux artistes, deux filles qui vont s'enchaîner. Il faut que tu me donnes une ou deux. Enfin en tout cas, ça serait bien les deux, comme ça t'as deux points. Écoute bien.
1: Ok.

0: Alors, nous avons...
1: C'est Madonna ?
0: Ouais.
1: Madonna et l'autre, je sais plus le prénom, mais en fait...
0: Baby,
1: je
0: sais, one more time.
1: Ouais, elle est en cure de désintoxication.
2: Oh là.
1: Je sais plus.
2: Il a fait une belle pub, là.
0: Bah écoute, tu nous as bien vendu Britney Spears.
2: Ouais.
1: Oh là là.
0: Like a Virgin. Bon bah ça c'est Madonna.
2: Eh oui.

0: Eh ben, tu as quand même un point, c'est déjà.
1: J'ai l'indice, hein. Ah ouais, ouais.
0: Bon, bah t'en as trois. Voilà.
2: 12h28, j'ai faim, je vais chez Benjamin parce que je sais que Benjamin adore cuisiner. Quelle est ta spécialité, mon Benjamin ?
3: Le bourguignon.
2: Ah, oh, le bourguignon.
0: Non, non.
3: Tout simplement.
2: Comment tu fais un bon bourguignon ? Ta petite recette à toi.
3: Déjà une bonne viande.
2: Ouais.
3: Bonne viande et on n'est pas obligé de se ruiner. On peut aller chez son petit boucher à côté de chez soi. Déjà, il vous conseillera un super produit et puis au pire en acheter moins mais de meilleure qualité quoi.
2: Ouais, bien sûr, le bourguignon. Alors, il n'y a pas que ça. Un côté spécialité.
0: Le couscous c'est dur à faire. Hein. La très bonne semoule c'est du travail.
3: Non. Ah oui, mais sinon c'est pas compliqué. Le plus long c'est de préparer les légumes. Après la cuisson c'est long, mais c'est pas compliqué.
2: Ah ouais.
0: Non mais il faut bien travailler la semoule.
2: Oui. Il faut qu'elle soit douce comme de la farine, c'est bien. Tu sais également préparer le pot-au-feu. Pas de dessert.
3: Oui.
2: Par contre, si on vient chez toi.
3: Non, je suis pas bec sucré. Non.
2: On emmènera les gâteaux, salé. Valérie. Vous notez, on doit aussi passer à Poitiers hein, cet été.
3: Oui, bah oui.
2: On a tout le périple.
3: On vient les filles qui doivent finir leur séjour pour aller jusqu'à Saint-Jacques, si elles ont fait tour Poitiers l'année dernière ou avant, si elles commencent à Poitiers, elles auront qu'à s'arrêter à la maison pour prendre un pied.
0: Évidemment.
3: Un café, un petit...
2: Tourner manège dans cette émission. Ah oui,
0: alors.
2: Comme célibataire, Benjamin. Bref.
3: Oui, mais pas Maud.
2: Oui.
0: Maud, elle n'est pas célibataire. Hein. Tu vas arrêter de vouloir marier tout le monde. Pose ta question.
2: Voici ton quiz musical. On a deux chansons, c'est mixé, c'est deux garçons. Pour le coup, à identifier, il y a deux points à gagner. On y va.

0: Alors qui chante?
1: Il t'a dit
2: Elton John.
0: Elton John.
2: Premier, ouais. Et George Michael, peut-être Wham, quand il était à l'époque de Wham.
0: Ben voilà, Carlos Whisper, vérifions tout de suite. Elton John, bien sûr. Deuxième, c'est bien George Michael, ce qui fait 2 points de plus, Benjamin.
1: Allez, 3 points pour Mo, 3 points pour Benjamin.
0: On
1: êtes à égalité, vous êtes parfait.
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1: Alors, notre petite Maud, dis donc, il paraît que t'as une maman un peu sympa, un peu genre, je fais des blagues, l'air de rien.
2: Bien
1: il paraît
2: sûr.
1: Que quand t'avais 20 ans, ta maman t'a demandé d'aller acheter des tringles à rideaux dans un magasin.
2: Oui, c'est ça.
1: Et au moment de payer, qu'est-ce qui s'est passé?
2: Eh ben en fait, elle sait que j'ai un gentil caractère, en fait, et puis la caissière... Et du coup, elle m'a fait des... J'ai dû vider tout mon sac, je savais que j'avais rien pris. Et puis c'est tout, la caissière, elle s'est vraiment mise en colère et tout ça. Je me suis mise en colère aussi. Je retourne chez ma mère, et puis arrivée là, bah oui, elle m'avait collé les antivols dans mon dos, en fait. J'étais partie au magasin comme ça. J'étais pas contente. Bon, elle était bien contente.
1: Mais...
2: En même temps, c'est un petit jeu sympa, parce que je suis un peu... J'aime bien les bêtises, quoi. D'ailleurs, je lui fais un petit coucou à Claudine et à Patrick de Chouny, en fait. Ils sont contents comme ça.
1: Voilà, donc parce que ça...
2: contente. Mais bon, on aime nos mamans, hein.
1: Oui, on aime nos mamans. Bah, moi, oui.
3: C'est la fête des mères, d'ailleurs, dans quelques jours.
1: C'est la fête
2: bientôt,
1: des
2: mères. Bientôt, bientôt.
3: Bah, c'est dimanche.
2: D'ailleurs, j'espère que mes enfants, ils entendent. Hein, c'est bientôt la fête des mères.
3: Ils comptent.
1: C'est dimanche, la fête
3: c'est
1: des mères.
3: C'est pas dimanche, c'est dimanche d'après, ouais. C'est ça.
1: Alors,
2: D'après.
1: Oui. Le dernier dimanche du mois de mai, c'est la fête des mamans.
3: Exactement.
1: Pensez à vos mères qui ont souffert pour vous mettre au monde, bande
3: enfin,
1: de petits ingrats.
3: C'est l'occasion de rappeler que c'était la Saint-Éric hier. Quand je dis ça... Voilà.
1: Est-ce que
2: oui,
1: tu vas me
2: l'éric.
1: Est-ce qu'il va me laisser en placer une ou pas? Je ne sais plus là. Alors écoute bien, là t'as 3, il a 6, c'est la question à 5 points. Donc il faut que tu la marques, il faut que tu l'emportes, tu vas l'emporter. Allez. Quel chanteur. Mais si t'es au taquet, vas-y ma chérie, écoute bien. Quel chanteur français était surnommé l'homme à tête de chou? Quel chanteur français était surnommé l'homme à la tête de chou? Top chrono, 10 secondes.
2: Peut-être Serge Gainsbourg, peut-être.
4: Dieu est un fumeur de
1: gitane. Eh oui, c'est Serge Gainsbourg. Bien sûr,
2: avec
1: parce
2: les
1: que...
2: oreilles.
1: En fait, il a sorti un album en 1976, inspiré d'une sculpture qui représente un homme à la tête de chou. J'ai ce vinyle à la maison, c'est très très beau. Et donc, c'est lui, l'homme à la tête de chou. Tu as 5 points de plus, tu passes à 8.
3: Benjamin, il y a un domaine dans lequel tu es nul. J'adore. C'est quoi?
5: Rappelle-le-moi parce que ça me parle pas. J'essaie de là-dedans dans la mémoire que je suis nul.
3: Eh bien, c'est l'orientation. Voilà, t'aurais pas
5: oh là
3: pu
5: là,
3: ça.
5: Oui, mon Dieu. Mon
3: voilà.
5: Dieu. Oui, oui.
3: Et oui.
5: Oui, je m'étais perdu dans mes réflexions.
3: Ah, mais non,
5: oui,
3: toi, oui, l'épreuve de Koh-Lanta d'orientation, c'est pas possible.
5: Ah oui, ah non. Ah ben non, je trouverais même pas l'aéroport pour aller dans l'avion. Donc,
3: D'accord.
5: Non.
3: Te voilà parti en forêt, la cueillette, hein, bien sûr, des champignons.
5: Et là,
3: t'as tourné combien de temps dans cette forêt?
5: Les heures passent, le soleil se couche et mon pauvre Benjamin était perdu dans les bois comme un couillon.
3: Ah non, mais le soleil se couche, c'est-à-dire que tu as quand même tourné a priori 5 heures dans la forêt pour retrouver ta voiture.
1: Oui, aisément,
5: tout à fait.
3: Et finalement, tu as trouvé une route?
5: Oui, voilà, j'ai trouvé une route, je suis remonté sur 1 ou 2 kilomètres, j'ai trouvé des maisons et puis j'ai pu retrouver mon chemin après grâce aux gens qui habitaient pas loin des bois.
3: Ah ouais, non.
5: Là.
3: Bon.
5: Et puis la flippe, quoi, quand la nuit commence à tomber, là.
3: Et bien sûr,
5: on est loin
3: sûr.
5: De chez soi.
3: Et
5: puis
3: sais.
5: À l'époque, on n'avait pas de téléphone portable, alors les signaux de fumée, ça passe pas dans les forêts. Enfin, faut éviter de faire du feu en forêt, mais. Non, c'était.
3: Bon, puis Benjamin.
5: J'ai eu la peur de ma vie.
3: Quand t'avais 18 ans, tes parents, ils t'ont dit de pas la prendre, cette 2 chevaux. Ben oui.
5: Non, c'était la Mégane, la 2 chevaux, c'était ma voiture à moi.
3: Ben oui, mais on t'avait dit de pas toucher la voiture. Qu'est-ce que t'as fait?
5: Et oui, ben non. Ben je l'ai prise.
3: Ah oui, mais tu l'as prise, mais tu l'as mis dans un mur surtout.
5: De chez planté. Ah oui, elle était explosée. Du pare-choc avant au pare-choc arrière, il n'y avait pas un centimètre carré de tôle qui était
3: pas. Belle Mégane, en fait, ses parents étaient partis en vacances. Et lui, il s'est dit, je vais choper la belle Mégane et il voulait faire un petit tour, quoi. Mais ça a été. Ouais, t'as dû drôlement te faire gronder, hein, Benjamin.
5: Quand les parents ont vu l'état de la voiture, ils étaient plus rassurés que quand j'allais bien. Quoi.
3: T'as des parents qui sont.
5: Ouais.
3: Allez, voici ta question à 5 points. Question cage, pas de proposition de réponse. Un extrait pour t'aider. Himalaya, c'est Johnny Hallyday. Quel personnage folklorique vit, selon la légende, dans les montagnes de l'Himalaya? Top chrono, 10 secondes.
5: Serait-ce le Yeti?
3: Attends, c'est moi qui pose les questions, là. C'est, tu me demandes si serait-ce le Yeti?
5: Oui, tout à fait.
3: Écoutez, je vais vous répondre, Benjamin. Oui, c'est le Yeti, l'abominable homme des neiges, qui est le poilu gigantesque, objet des récits dans Tintin, notamment, dans l'île Noire. Oui, c'est bien le Yeti. Bravo.
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1: Notre Catherine qui chante, qui coud, qui peint, qui marche, qui saute en l'air, qui danse, oh là là là là là là, mais qui n'est pas très très douée en ski. Ah là là là là, il paraît que donc ton mari t'a emmené au ski, t'en as jamais fait bien évidemment, et tu te retrouves en haut de la piste, et t'as dévalé la piste en arrière en fait, hein. Comment tu t'as fait?
2: Ben en fait, j'ai essayé de me retenir à des poteaux, mais les poteaux, c'était pour indiquer le chemin. Alors, ça ne tenait pas du tout, je l'ai ramené dans les mains à chaque fois. Et j'ai fini dans le filet.
1: Ah oui, d'accord. Ben, écoute, c'est super. Ben, c'est bien. Tu t'es pas fait mal, quand même.
2: Ah non, pas du tout. Non, non. C'est comme pour le tire-fesse. Hein. On me dit, tu tiens bien, tu tiens bon. Oui, oui, je tiens bon. Ben, j'ai pas lâché, mais j'étais pas dessus.
1: Ah ben voilà.
2: J'étais complètement à côté.
1: Mais c'est très dur, le tire-fesse. On pense que c'est simple, mais pas du tout. C'est très compliqué.
3: La neige, elle est trop molle.
1: Et oui, j'ai trop mal. Alors, mais tu as refait du ski depuis. C'est pas resté...
2: Oui, une fois.
1: Ah oui, d'accord.
2: J'ai descendu une noix sans savoir que j'avais descendu ça.
1: Ah ben c'est magnifique, voilà, te voilà skieuse maintenant. Alors il t'est arrivé une petite aventure quand tu as été voir ta fille en Chine, parce que tu es partie toute seule visiter la cité interdite. Et alors là, pas de chance, t'es ressortie par une autre porte que celle par où t'es entrée. Qu'est-ce qui s'est passé?
2: Eh ben comme je ne parle pas anglais ni chinois, je ne pouvais pas rentrer chez moi. J'avais plus la même orientation, quoi. Je ne savais pas, puis ma fille ne pouvait pas m'aider au téléphone. Bon, j'ai fait confiance. Moi, je fais très, très confiance aux gens. Et ben, je suis revenue une heure et demie après devant la porte de ma fille. Et là, j'ai dit waouh.
1: Ah oui, t'as fait un petit...
2: Je dirais que j'ai eu peur, hein, quand même. Hein. J'avais des larmes aux yeux, hein, parce que je me suis dit mince, comment je vais rentrer. J'avais pris le taxi, mais ce jour-là, il pleuvait tellement que j'étais mouillée. Et les taxis ne nous prennent pas quand on est mouillé.
1: Ah, sympa. Bon, bah, du coup, t'as mis une heure et demie pour rentrer chez ta fille, quand même.
2: Oui, mais je suis rentrée vraiment devant la porte.
1: Ah ben ça, c'est magnifique.
2: J'ai fait confiance au monsieur qui a dit au chauffeur et puis à la personne de derrière, parce qu'ils sont deux dans le bus, hein, qu'il ne fallait pas que je descende, qu'il fallait que j'attende. Et elle m'a fait reprendre un autre bus et je suis revenue, je vous dis, une heure et demie après,
1: magnifique,
2: devant la porte.
1: Alors, tu vas essayer de marquer 5 points. C'est la question cash. Oui. Et tiens, une petite ambiance.
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3: Oui.
1: Alors, l'encre de tes yeux, on va parler d'encre. Autrefois, qu'est-ce qu'on utilisait pour absorber l'encre et éviter les bavures lorsqu'on écrivait au stylo plume? Qu'est-ce qu'on utilisait pour absorber l'encre et éviter les bavures quand on écrivait au stylo plume? Top chrono, 10 secondes.
2: Un buvard,
1: est-ce que c'est une bonne réponse? Oui, c'est une bonne réponse. Et oui, on s'en servait pour absorber l'excès d'encre, et puis comme ça évitait les taches. Et l'effaceur, bravo, tu as 5, ça te fait 7 points.
3: Et on embrasse Philippe, évidemment. Philippe Buvard. Je rends hommage aux grosses têtes. Hein. On est digne des... Bah si.
1: Non, je regarde Basile, ça va, il n'a pas l'air de trop souffrir aujourd'hui, mon petit Basilou. Je suis avec toi, chérie, tu sais que je t'aime, mon Basile.
3: Il a plus de 90 ans, Philippe Buvard, qui vit dans le sud de la France.
1: C'est Basile qui avait 90 ans.
3: Non, ça va, Basile, il est jeune. Christophe, alors vous savez quoi? Christophe, il aime bien déjeuner avec ce monsieur. Dark Vador, tu te perds.
1: Christophe, t'aimerais déjeuner avec Dark Vador?
3: Mais oui, parce qu'il est fan de Star Wars, Christophe.
1: Oui, mais tu pourrais...
5: Ouais, j'aimerais bien.
1: Mais tu pourrais manger avec, je sais pas, Leia, avec Harrison Ford, je sais pas.
3: Ah non, mais il a le porte-clés, la tasse.
5: Oui, Dark Vador, il a une prestance.
3: Bon, alors, ça s'arrête pas là, l'histoire de Dark Vador, parce qu'il adore se déguiser. Hein. Ah oui, non, Christophe, à ton avis.
1: En Dark Vador.
3: Bah évidemment, raconte quand tu t'es déguisé en Dark Vador.
5: Alors oui, on avait une soirée déguisée comme tous les ans chez des copines, et puis du coup il fallait trouver un costume. Le thème c'était se déguiser un personnage connu.
3: D'accord.
5: Et du coup, comme j'aimais bien Dark Vador, j'ai fabriqué le costume de Dark Vador.
1: Ah,
3: alors
5: voilà.
3: Le masque, le sabre laser, tu l'as trouvé sur un site Vinted pour ne citer que lui. Mais attends, raconte ce que t'as fait quand même pour avoir la fameuse voix. T'as fait un truc particulier.
5: Oui, alors sous mon costume que j'ai fabriqué, j'avais téléchargé sur mon téléphone la marche de l'empereur et puis la marche impériale et puis derrière il y avait la respiration de Dark Vador et j'avais glissé une petite enceinte Bluetooth et que je faisais marcher sous le costume quoi. Donc il y avait la respiration. Donc je suis arrivé comme ça. Voilà.
3: Génial. Allons, c'est génial.
5: Je suis arrivé comme ça.
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1: Alors, Muriel, elle a croisé Brigitte Bardot ?
2: Ah oui, mais ça, c'était quand j'étais toute petite.
1: Alors, raconte, il paraît qu'elle tournait « Dieu créa la femme ».
2: C'était son premier film dans la vieille ville. C'était donc un jeudi, parce qu'à l'époque, on n'avait pas école le jeudi. J'étais avec trois copines, on allait voir, bien sûr, j'avais 10 ans. Et au moment de sa pause, elle nous a payé une glace au nouveau glacier.
1: Bah, les gens
2: aussi. Super. Elle était. On s'en rappelle toujours. Et cette chose, ça m'a permis de retrouver, peut-être 50 ans après, une copine qui avait mangé la glace avec moi.
1: Et voilà. Bah oui, parce que tu as raconté l'anecdote sur ici, ouais. Et les copines ouais. T'ont appelé.
2: Eh bien, exactement. C'est formidable quand même de se retrouver 60 ans après. On ne se reconnaît pas, mais ça ne fait rien.
3: Grâce à la radio ?
1: Ben oui, elle a raconté c'est l'anecdote génial. Sur la radio et, elles se sont retrouvées. Ça, c'est bien
2: j'ai
1: sympa.
2: Retrouvé une copine. Ouais, c'est super sympa.
1: Alors, ma chérie, c'est la question à 3 points. Je te pose la question, je te fais des réponses, je te propose des réponses. Et à mon top chrono, tu auras 10 secondes pour me donner ta réponse. Alors, tiens,
2: j'espère on va pas.
1: Mais non, tu vas gagner. Allez, on va d'accord. Parler du jeu vidéo Pac-Man.
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1: Alors, Pac-Man, figure-toi que cette semaine, Pac-Man célèbre son 45e anniversaire. Alors, est-ce que tu sais quel est l'aliment qui a inspiré la forme de Pac-Man ? Alors, un citron coupé, une pizza à laquelle il manque une part, un donut croqué ou les joues de Éric Bastien. Oui. Alors, qu'est-ce qui a inspiré la forme de Pac-Man ?
2: Moi, comme je suis près de l'Italie, je pense que c'est une pizza donc il manque une part.
1: Une pizza à laquelle il manque une part ?
2: Ouais, ça me plaît, ça.
1: Eh bien, figure-toi, ma petite Mumu, que c'est une bonne réponse.
3: Ah.
1: Et oui, c'est totalement une pizza à qui il manque une part. C'est magnifique, tu as 3 points, ça fait 4.
3: Oui, ça fait 4. Patrice est avec nous. Pour ceux qui nous rejoignent, Patrice, on fait connaissance avec lui depuis midi. Avec ici Lorraine, il habite à Malzéville, il est marié et il a 2 petits-enfants. Patrice, est-ce que t'es chaud ? Est-ce que ça va ? Est-ce que t'es en forme, Patrice ?
5: Je suis au taquet.
3: Patrice ?
6: Et maintenant,
3: qui chante ça ?
6: Que vais-je déco. Faire
3: voilà. Déco. Vous pouvez pas me dire ça il y a 5 minutes.
5: Je suis nul.
3: Il nous a dit nous garrot quand même le gars.
5: Ouais,
3: Patrice,
5: ouais,
1: tu vois ça
5: n'importe quoi.
3: Moi tu m'inquiètes Patrice pour la suite.
1: Eric, tu vois ça c'est du mauvais coaching, c'est de l'humiliation de candidat et c'est ces petits détails de malveillance
3: mais
1: qui font que le candidat est déstabilisé.
3: Non, c'est pour qu'il se souvienne bien de Beko.
1: Ouais, enfin comme ça.
5: Beko.
1: Ne te déstabilise pas Patoche. Tu sais, il y a plein de trucs qu'il ne connaît pas.
3: Non, mais moi je leur donne des devoirs, hein. Il y a 100 lignes à copier sur Beko, il y a le service après-vente quand même, hein. Patrice qui aime les sensations forte, qui aime bien les manèges. Alors c'est ta fille qui t'entraîne dans les manèges et je crois d'ailleurs que c'est pour elle que tu joues pour l'emmener au parc Astérix.
5: Tout à fait, c'est vrai. C'est vraiment quand on a entendu ça, elle m'a dit vas-y papa, vas-y. Voilà. Donc oui, c'est à 90% c'est ma fille Ophélie.
3: Bon bah je te souhaite de gagner ce beau séjour pour elle. Pareil que t'as déjà sauté à l'élastique, donc voilà, côté sensation t'es pas mal, hein.
5: Oui, j'aime bien. Ouais. Bon, je sais pas si je referai, mais 60 mètres sur un parking près de Saint-Tropez, j'avais beaucoup hésité, et puis je me suis lancé parce que bon, on était une bande de potes, il fallait pas que je faille.
3: Est-ce que tu avais regardé la météo le matin ?
5: Non. Pourquoi ?
3: Pourquoi je te demande ça ? Parce que c'est ton rituel. Il paraît que tous les matins.
5: Ah oui.
3: Tous les matins, Seigneur tu regardes météo, la météo.
1: Aïe, que frio.
3: Ah oui.
5: Bah, ce matin-là aussi, oui.
3: Ah oui,
5: ce matin-là, oui.
3: Non, mais tu organises vraiment ta journée suivant le temps. Alors, il est nombreux à le faire, mais ça détermine beaucoup de choses. Le tennis, le paddle pour toi, la météo, c'est quelque chose.
5: C'est ça, ouais, les activités indoor et puis celles qu'on fait à l'extérieur, oui. Non, c'est vrai, c'est important.
3: Je suis d'accord. Il a une phobie, notre Patrice. Ouais, je vous le fais court. Le nombril.
1: Qu'est-ce que ça ?
3: On ne peut pas s'approcher du nombril de Patrice.
1: Pourquoi ?
5: Non, parce que c'est une phobie depuis toujours. Parce que je pense que ça vient de ma petite enfance. On m'a expliqué que le nombril, c'était au moment où l'enfant avait coupé le cordon. Et
3: oui.
5: On faisait un petit nœud. Et ce petit nœud, ben, moi, dans ma tête, c'est peut-être rentré comme quelque chose de fragile. Comme un nœud, ça peut se défaire. Donc j'ai dit, on ne touche pas mon nombril. Je ne touche pas le nombril des autres, d'ailleurs.
1: Ah,
5: et c'est devenu une phobie. Même sous la douche, il faut que je fasse très attention quand même.
1: Ah ouais ? Ah ben dis donc.
3: Sinon, Patrice, ça va ?
5: Oui, ça va bien.
1: Et t'aurais été malheureux. Moi, je me suis fait opérer de la vésicule biliaire. Ils te font un trou dans le nombril pour passer le truc. Ouais. Et après, il y a de la colle. Et il faut nettoyer le nombril tous les jours. Trois fois par jour.
5: Tu serais devenu fou. Très, très malheureux.
1: Ouais. Fais attention à ta vésicule.
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3: Salut à toutes, salut à tous et bienvenue dans Décibel. Décibel, vous le savez, c'est 7 jours sur 7 sur votre radio ici. Le samedi, émission toujours spéciale puisqu'on confie les clés de la programmation musicale de l'émission à une personnalité, parfois un musicien, c'est le cas ce soir avec Benabar, parfois pas du tout, pas forcément musicien, comme on a fait avec Camille Cerf, une ancienne Miss France super cool, ou encore la semaine dernière avec le chef Philippe Etchebest. Alors, ce soir, comme c'est Benabar, forcément, vous vous doutez, on va parler musique, on va parler chansons. Et je pense que tout comme avec son album Le Soleil des Absents qui vient de sortir, et tout comme cette grande tournée d'une trentaine de dates qui s'annonce à partir du mois d'avril et qui va s'étirer pendant toute l'année 2026, eh bien, il va réussir à vous surprendre. Alors, installez-vous confortablement, c'est parti, une heure avec les choix musicaux de Benabar. Et bienvenue, jeune homme.
4: Salut, Émilie, comment ça va?
3: Ça va bien,
4: merci
3: et toi?
4: Merci de me recevoir une fois de plus.
3: Oui, bah,
4: c'est un plaisir.
3: Bah,
4: c'est
3: oui,
4: un plaisir d'être là.
3: Nous aussi, c'est un plaisir parce que je me doutais, en te demandant de choisir une dizaine de chansons, que tu allais me surprendre, mais je ne pensais pas que tu avais carrément un concept en tête pour cette émission, parce que c'est ça en fait.
4: Mais oui, parce que je me suis un peu posé la question, parce qu'évidemment j'aurais pu te sortir tellement de grandes chansons françaises, et puis je me suis dit que c'était pas très intéressant, et puis en plus réparer une injustice vraiment terrible qui touche un peu les grands anciens. Je pense par exemple, là je vois Julien Clerc sur les anciens par rapport à moi. Je suis pas en train de dire que Julien Clerc est vieux, hein, que je ne sois pas fâché avec Julien Clerc,
3: que
4: je respecte infiniment.
3: Voilà.
4: Et par exemple, Les Souvenirs, c'est sur un de ses derniers albums, et, ouais. Et c'est toute cette génération-là qui ont des tubes tellement énormes que ça cannibalise un peu les autres, et ouais. Je trouve ça parfois dommage. C'est comme Salvatore Adamo, il a fait plein d'albums depuis avec des perles dedans.
3: Mais oui, il a fait genre 50 albums, ouais, Salvatore, voilà. Adamo. Oui, et tout le monde lui parle.
4: Ben oui, de Tombe la Neige.
3: Donc c'est ça le concept que Benabar a sorti, les amis, pour vous ce samedi soir. Les chansons moins connues des artistes super connus de la chanson française. Et ben j'aime beaucoup ce que tu nous as préparé. Et puis, alors, tu me permettras quand même, pendant cette heure aussi, de diffuser une ou deux chansons de ton nouvel album que j'ai beaucoup aimé. Voilà,
4: ah bah merci, c'est très gentil.
3: Bah oui, bah non, mais c'est normal. Alors on va commencer, tiens, avec Serge Lama, qui a été notre invité il n'y a pas longtemps. T'as choisi une chanson donc qui n'est pas d'aventure en aventure, ni les petites femmes de Pigalle, voilà. Qui s'appelle Les Glycines.
4: Alors qui est aussi là pour le coup une chanson méconnue, enfin moins connue que les autres, mais assez ancienne, parce que Serge aussi, comme les autres, a fait plein d'albums depuis.
3: Ouais.
4: Et cette chanson, j'ai eu la chance de la chanter dernièrement devant Serge, et je me suis aperçu en la chantant la profondeur de cette chanson, qui est quand même une chanson très brutale. C'est un gars qui était amoureux de sa cousine. C'est une chanson très dure et qui symbolise vraiment le talent d'auteur de Serge, qu'on a tendance à oublier.
3: Oui,
4: derrière l'homme de scène, la carrière énorme,
3: Napoléon,
4: le chanteur,
3: tout ça,
4: voilà,
3: ouais,
4: tout ça.
3: Ouais.
4: Et c'est un auteur très fin, et cette chanson, elle est violente dans ce qu'elle raconte, dans les sentiments, et ça, je trouve ça assez inespéré d'avoir ce côté très variété française, très entraînant, très daté un peu dans les arrangements, ce qui n'est pas pour me déplaire, parce que
3: oui,
4: j'adore cette période-là.
3: Oui, il y a un côté un peu suranné, mais qui est chouette.
4: Ouais. Que j'aime bien, ouais. Et puis, ce que ça raconte, parce que c'est une chanson même un petit peu dérangeante. Et alors, sans rentrer sur la grande antienne qu'on a aujourd'hui on pourrait plus le dire, machin. C'est vrai qu'aujourd'hui, une chanson comme ça, on pourrait la faire, on n'irait pas en tôle, mais on se poserait des questions à un moment. Et on se dirait, oui, t'es sûr. Et même celui qui l'écrit avec toute la bonne foi du monde. Et c'est assez enthousiasmant de réécouter des chansons comme ça.
3: Les Glycines, Serge Lama, c'est le premier choix ce soir pour vous. De Benabar, croyez-moi, vous allez vous régaler.
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0: incroyable cette chanson de Serge Lama. Benabar, merci. On dirait du Jacques Brel en fait.
1: Oui, ça, Serge fait partie de ceux qui ont été vraiment influencés par Bach, comme tout le monde d'ailleurs. Et puis surtout, il y a ce côté qu'il a avec Brel, mais avec plein d'autres de sa génération aussi, d'incarner la chanson comme un vraiment interprète.
0: Oui, comme un acteur qui joue un rôle.
1: Il joue ce rôle-là.
0: Mais ça, c'est un truc que tu fais aussi.
1: Ouais, moi, je me suis pas mal, beaucoup inspiré, je sais pas, mais en tout cas, j'ai beaucoup reçu de tous ces gens-là. Mais Sardou aussi le fait vachement. Ouais. Il y a comme ça une catégorie de chanteurs et de chanteuses qui jouent le rôle au premier degré. Quoi.
0: Ouais. Il y a Sanseverino dans ta playlist. Alors ça m'a fait très très plaisir parce que je trouve que dans les médias traditionnels, au grand public et tout, on ne parle pas assez de ce mec. Il est bourré de talent. Comment tu l'as connu, toi, Sanseverino ?
1: On s'est connu en 95.
0: Ouais.
1: On jouait au Sentier des Halles.
0: Oula, oui, petite salle parisienne.
1: Ouais, c'est ma première salle. Moi, je jouais avec Pat Scholl et Stéphane, il jouait avec les Voleurs de Poules.
0: vous aviez vos groupes et
1: faisait,
0: tout,
1: en première
0: débuts,
1: partie des Facéties. On avait fait une semaine ou deux dans cet endroit-là. On avait joué assez Facéties. Il y avait le chanteur, c'est Jean-Philippe Daguerre qui fait beaucoup de théâtre, qui a fait Monsieur Hoffman, tous ces trucs.
0: Ok.
1: Qui a des milliards de trucs de théâtre, là, de Molière.
0: Et là, vous vous entendiez bien, Sanseverino et toi ?
1: Ouais, on s'est tout de suite bien entendu. Puis il y avait une bande de copains. On était plus nombreux sur la scène que dans le public. Mais en vrai, parce que c'est une formule c'est un peu qu'on utilise. Mais comme la salle est tout petite, et puis à l'époque, c'était vraiment très alternatif. Il y avait toujours des cuivres, des trucs. Donc c'était une époque, sublime.
0: Alors c'est marrant parce que autant toi, très tôt, on t'a catégorisé dans le côté chanson française. Lui, Sanseverino, il a une espèce de place un peu à part où on se dit, mais quoi, il est un peu rockabilly, parfois il est un peu cajun, musique du sud des États-Unis, etc. Et la chanson que tu as choisie s'appelle Les rockers aiment la Java.
1: Ouais.
0: Donc là, on est dans le croisement, justement, de dire oui, on peut avoir chacun une petite boîte, mais on peut aussi en sortir.
1: Stéphane a consacré une grande partie de sa carrière à échapper à tous les trucs. Dès qu'on lui disait quelque chose, essayait de faire autre chose directement. Je pense qu'il a un côté de claustrophobie de carrière. C'est-à-dire que, et puis, il est hyper actif, il n'arrête pas de tourner, donc il a besoin d'avoir 50 projets en même temps. Je sais pas comment il fait d'ailleurs. Enfin, je sais qu'il en bâcle la plupart. Hein, ça vaut la peine.
0: Mais en tout cas, écoute, bisous.
1: Les quelques qui essayent de travailler un petit peu, un minimum, c'est toujours très réussi.
0: Les rockers aiment la Java Sanseverino.

0: Oh là là, en plus elle est spectaculaire la fin de la chanson. Alors je voudrais revenir au début de la chanson, juste vous dire que le petit rototo que vous avez entendu est celui de Sanseverino, certainement pas Benabar, qui de joie de voir arriver son copain Sanseverino avait lâché un petit rototo. Pas du tout, c'est dans la chanson, parce que c'est un rocker, donc il boit une bière et voilà, il rote un petit peu au début de son intro. Voilà, je tenais à le dire.
1: Oui, oui, voilà. Bah merci. Parce
0: que la barre est très bien élevée.
1: Oui, oui, j'ai une réputation à la soutenir.
0: c'est très important. Une fille, allais-je dire, parce qu'il n'y en a quand même pas des masses dans tes choix de chansons de ce soir.
1: Oui, il pourrait y en avoir plus.
0: Il pourrait y en avoir plus.
1: Ça s'est fait comme ça.
0: Mais il y en a une, et pas des moindres, la grande Sophie, que la plupart des gens connaissent pour son tube « Du courage, du courage », et qui a fait plein de belles chansons, pour le coup, qui écrit des bouquins aussi, enfin voilà, qui est une belle autrice. Elle a même écrit une chanson pour Françoise Hardy, je crois.
1: Enfin, oui, voilà, oui,
0: vraiment. Et t'as choisi cette chanson qui s'appelle Ne m'oublie pas, une chanson au piano.
1: Qui est magnifique. Là, je sais pas si vous l'avez au piano. Ouais, vous l'avez. Enfin, il y a plusieurs versions.
0: Enfin, l'intro est au piano, quoi.
1: Ah oui, c'est ça.
0: Enfin, tu vois, c'est une chanson qui est, on va dire, que comme la grande Sophie est quand même une guitariste.
1: Ouais, c'est ça. Oui.
0: Mais là, c'est plutôt le piano qui est mis en avant dans la chanson.
1: Et
0: quoi.
1: Puis elle a un truc très singulier. Alors déjà, là, on est dans le pur copinage entre Stéphane, Calice, enfin tous les gens qui sont là. D'ailleurs, c'est
0: écoute, tout le monde fait du copinage.
1: Voilà.
0: Pourquoi nous, on n'en ferait pas?
1: Ouais, autant l'assumer.
0: Bah, on va pas être les derniers débiles à dire non, on n'est pas comme ça. Donc c'est ta pote.
1: C'est ma pote depuis longtemps. On a commencé aussi ensemble avec Sophie. Et elle est un peu la même période qu'avec Stéphane, d'ailleurs. Et elle a un truc très particulier, très singulier. Elle aussi, elle échappe un peu à tous les trucs. Elle aussi, elle a sa carrière qui est très présente. C'est une fille qui avance vraiment artistiquement. C'est une vraie artiste.
0: Ouais.
1: C'est-à-dire qu'elle est un peu perchée. Elle fait des trucs, des fois, je ne comprends pas trop. C'est une productrice. C'est elle qui produit ses disques. Pas forcément toute seule, mais

0: du rock à la chanson très éthérée, avec un côté très féminin par moment et puis très très rentre dedans par d'autres moments. Enfin, c'est une artiste étonnante, Sophie, hein, franchement.
1: Ouais, alors écoutez, ne m'oublie pas, parce que la grande Sophie, effectivement, ce serait dommage de la laisser sur le côté.

0: Une chanson d'amour, un peu avec le pas de côté de la grande Sophie, c'est ce que tu nous disais en fait,
1: Benabar. Cette chanson, elle m'étonne par les arrangements, la façon dont elle est produite.
0: Et t'as vu, elle est très piano quand même, pour
1: piano,
0: une fille à guitare.
1: Ouais, exactement. Ouais. Et puis tout son travail sur les voix, et puis quand on sait comment partent les chansons, elle, c'est vraiment à la guitare, ne m'oublie pas, là. Et puis là, d'un seul coup, ça prend une toute autre dimension, c'est assez épatant. Ouais.
0: Et alors, je me suis dit, parce que figure-toi qu'on prépare cette émission pas n'importe comment.
1: Genre, vous bossez.
0: Pas avec les pieds, genre, on bosse un peu.
1: C'est vrai
0: oui, bah, la radio ici, tout ça. Non, t'as pas entendu parler.
1: Si, ça bosse. Ah, si.
0: Ici, ça bosse. Ici, ça bosse. C'est notre nouveau slogan. Ici, oulala, ça bosse. Et je me suis dit que ça irait très bien avec ta chanson, quoi qu'on dise. C'est sur Le Soleil des Absents, donc ton nouvel album, où tu louais les goûts de production de Sophie. Bah, là aussi, toi, t'es parti sur des chemins un petit peu de traverse.
1: Et ça, c'est grâce à François Delabrière.
0: Ouais.
1: Parce que moi, j'ai pas du tout ce talent, enfin même cette volonté qu'a Sophie de produire. Moi, Sophie, elle peut passer deux jours sur un son de basse. Moi,
0: ouais.
1: Au bout de 20 minutes,
0: ça
1: j'étouffe.
0: Okay, très bien.
1: Donc moi, je travaille avec des professionnels qui adorent ça. Donc ils sont des malades, qui adorent faire ce truc-là. Et c'est François Delabrière. Et en effet, alors je peux le dire, ça parle de mon album, donc c'est un peu de la pub, mais c'est pas moi, j'y suis pour rien. Il a vraiment fait un boulot remarquable, je trouve, sur ce disque.
0: Ben, je trouve aussi, c'est pour ça qu'il faut l'écouter. Qu'il faut, pourquoi pas, aller te voir en concert, puisque ça va pas tarder. Là, t'es en pleine répétition, en ce premier jour de printemps, et ça commence le 18 avril, ta tournée, à Forges-les-Eaux. Ensuite, tu seras à Toulouse, au Hall de la Cartoucherie. Ça, c'est un lieu tellement beau, le 26 avril. 29 avril, Paris, l'Olympia. Mais bon, c'est complet, mais je vous le dis pour info, du coup. Mais voilà, il n'y a plus de place, c'est comme ça. Ensuite, pas mal de festivals d'été, et puis au mois de novembre, là, on rentre dans le dur vraiment de la tournée. Tu passes absolument partout en France, novembre 2026, et puis ça continue en 2027. La chanson qui arrive là, quoi qu'on dise, elle a sa place dans ton nouveau spectacle.
1: Oui, a priori, mais en effet, c'est le moment où on ne sait pas trop
0: tu
1: encore.
0: Tu choisis là.
1: Ouais, et puis ce qu'attendent les gens, ce qu'ils aiment ou moins. Donc mais a priori, elle est dedans. Mais des fois, on a des bonnes et des mauvaises surprises. Des fois, on s'aperçoit le premier jour qu'en fait, tout le monde s'en fout de la chanson. Donc on la dégage, mais ça fait partie du jeu. Quoi.
0: C'est bien parce que tu pars gagnant, ça fait plaisir.
1: Non, parce qu'il y a aussi des fois des bonnes surprises.
0: Mais oui.
1: On met une chanson, je dis celle-là, est-ce qu'elle va emmerder tout le monde? Et puis non, apparemment, elle a l'air d'accrocher. Mais bon, il faut se laisser faire aussi par le public, ça. C'est le client qui est roi.
0: C'est ça, et le public a toujours raison. Bah, comme ce soir, le premier public, c'est moi, et vous, ensuite, évidemment, derrière vos radios, on va dire que celle-ci,

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0: Eh, bravo Benabar.
1: Merci.
0: Le soleil merci des absents, c'est le nom de ton dernier album. Et donc pour les retardataires, je vous explique ce qui nous arrive. Benabar choisit toutes les chansons ce soir dans Décibel, sauf les siennes, ça c'est moi qui les ai choisies. Il nous a déjà fait écouter Serge Lama, Sanseverino et la Grande Sophie. Arrive Louis Chédid, Gérard Lenormand et son copain Cali. Alors restez dans le coin, à tout de suite.
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0: Et il n'a pas pris sa mission à la légère. Notre invité de ce soir, Benabar, est venu pas juste avec 10 chansons qu'il aime, mais tout un concept. J'adore, c'est vrai, un concept Benabar. Les chansons pas trop connues des chanteurs très très connus de la chanson française. Est-ce que toi, par exemple, tes chansons préférées, ce sont pas forcément celles que le public ou les radios ont plébiscitées?
1: Oui, et surtout, il y a des chansons qui sont magnifiques que je peux plus vraiment entendre. C'est, je sais pas, Mistral gagnant, qui est une chanson magnifique que je peux entendre, bien sûr. Mais c'est pas une chanson que j'écoute quand je suis tout seul, quand j'écoute Renaud, parce qu'on l'a tellement entendu. Full Sentimental, Bohemian Rhapsody, quand j'entends ça dans les TGV, tu sais, dans les gares. Alors c'est super, les mômes qui jouent ça, tu vois, évidemment.
0: Oui, au piano, dans le... oui.
1: Et, mais moi, j'en peux plus de cette chanson. Tu vois. Et donc, il y a plus des chansons qu'on a trop entendues et ça laisse de la place aux autres, ouais, parce qu'on trouve des petites perles.
0: Et je pense que ça fait plaisir aussi aux artistes quand on leur dit, par exemple si on croise Louis Chédid, puisque c'est le prochain à arriver dans ta liste, je pense qu'on lui a dit 10 000 fois, oh là là, ainsi soit-il, oh là là, Anne Masorane, toi ta chanson de Louis Chédid, alors je l'adore, elle s'appelle Les gens, elle est incroyable, c'est une chanson, c'est une chanson à concept aussi.
1: Ouais, c'est une chanson à concept. Oui, où il déroule tout autour des gens. Ouais. Et puis ça, c'est assez significatif de l'écriture de Louis, c'est-à-dire que ça rejoint un peu ce que je disais tout à l'heure. Il y a cette volonté d'avoir des chansons assez ensoleillées, assez joyeuses, un peu j'y vais pas trop, un peu comme ça. Et puis quand on écoute la chanson deux fois, on s'aperçoit que ça raconte un truc. Et ça, c'est un talent particulier qu'a Louis, parce qu'il y a ceux, en effet, qui font des chansons justes, entraînantes. Et puis basta. Et d'autres, des fois, on voit trop qu'il y a le travail du texte. Et Louis, il est vraiment. Il a trouvé vraiment une place très inattendue.
0: Grâce à toi, cette chanson passe ce soir à la radio. Louis Chédid, on vous décrit les gens. Et croyez-moi, les gens sont nombreux et multiples. Allez, c'est parti.
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0: Les gens, Louis Chédid, alors pourquoi Les gens n'est pas devenu un énorme tube? Pourquoi T'as beau pas être beau est devenu un énorme tube? Parce qu'elles ont des similitudes, ces chansons. Il y a les chœurs, il y a le côté comme ça, répétitif, donc d'une chanson qui pourrait être un tube. Benabar, est-ce que t'as une théorie là-dessus, sur la vie de la chanson qui devient ou pas un truc archi-fédérateur?
1: Pas vraiment. Il y a une réalité qui est les expositions, donc notamment la radio, c'est
0: Passage
1: sûr.
0: Passage radio, ouais.
1: Pour que le public puisse, dont on fait tous partie quand c'est pas notre chanson, a une idée sur la chanson, y compris ne pas l'aimer, il faut l'avoir entendu 3, 4 fois, 5 fois. Et notamment les chansons avec du texte dans les couplets, comme la chanson de Louis. Ça, c'est quand même une réalité qui est un peu triviale, mais bon, c'est une réalité. Et puis après, je crois vraiment au truc, tu sais, qu'on dit, il a rencontré son public, elle a rencontré tel film. Ça, je crois qu'il y a aussi ces moments de croisement où il se passe un truc qui est assez inexplicable entre les auditeurs et les artistes. Mais par contre, c'est sûr que si tu t'entends pas la chanson 5-6 fois, c'est impossible.
0: Exactement. Donc celle-là, mettez-la dans vos playlists, par exemple, Les gens de Louis Chédid. Et je pense que ça peut devenir un tube, au moins chez vous. Gérard Lenormand, alors encore une fois, je vous rappelle le concept de Benabar ce soir. Vous connaissez tous les chanteurs, vous connaissez sans doute pas toutes les chansons. Si tu ne me laisses pas tomber, moi je la connaissais pas, cette chanson de Gérard Lenormand. Moi j'adore Michel, par exemple, qui est, je trouve, une des plus jolies chansons sur l'adolescence, l'amour, les premiers amours et tout. Ouais. Si tu ne me laisses pas tomber, c'est aussi une chanson d'amour.
1: Oui, c'est une chanson d'amour, et moi comme toi, en fait, je la connaissais pas avant, j'ai découvert il y a une disque au Resto du Cœur. Parce que souvent, les Restos du Cœur permettent ça,
0: aux Enfoirés.
1: Oui, comme on choisit pas les chansons.
0: Oui.
1: Il y a des chansons qui arrivent, donc on les travaille. Et puis il y a des trucs, évidemment, des atomes crochus au moins. Et cette chanson-là m'a bouleversé tout de suite. Et en effet, ça a été un single à la grande époque.
0: Ouais.
1: Mais ça n'a pas été un énorme tube comparé aux autres grands tubes de...
0: Mais nous, on est beaucoup trop jeunes. C'est pour ça qu'on était peut-être pas nés.
1: On n'était pas nés à cette époque-là. Tu rigoles, quoi. Et de Gérard, parce que ça aussi, Gérard, il a des tubes tellement énormes que ceux qui sont... Parce que moi, je me contenterais du succès de qu'a eu ce tube-là à l'époque.
0: Oui.
1: Mais les autres, c'était tellement écrasant. Et en effet, cette chanson, elle me touche par tous les points, d'ailleurs. Le texte, l'interprétation, la musique.
0: Tout.
1: Ça m'émeut.
0: Préparez-vous à être attrapé par Si tu ne me laisses pas tomber. Gérard Lenormand, choisi pour vous.
1: Délicieux arrangement de l'époque.
2: 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Ouais.

0: me laisse pas tomber. Gérard Lenormand est notre invité de ce soir. Benabar qui a choisi cette chanson, donc un peu grâce aux Enfoirés, parce que si tu l'avais pas chantée aux Enfoirés, cette chanson, peut-être que...
1: Ouais, je l'ai découverte et en effet, c'est toujours bien de découvrir des chansons comme ça. Ouais. Et puis ils ont fait tellement d'Enfoirés qu'à chaque fois, il faut trouver un peu des nouvelles chansons dans le répertoire. Donc, ils sont obligés de toujours fouiller un petit peu plus loin. Alors, pour le bon ou pour le meilleur, il y a à boire et à manger, évidemment.
0: Ah ouais.
1: Et des fois, t'as des pépites. Et en effet, que grâce aux Enfoirés, ils sont un peu exhumés. Ouais.
0: Tu te souviens avec qui tu l'avais chanté, cette chanson?
1: Je l'avais chanté avec Laurie. On était au milieu du public sur une poutre qui bougeait un petit peu.
0: Toujours ce côté Koh-Lanta des Enfoirés.
1: Exactement.
0: L'épreuve des poteaux. Tu vas chanter, Benabar, maintenant.
1: C'était un tableau, je me souviens, qui était en mode, c'est les photos noir et blanc quand ils construisaient les buildings à New York.
0: Oui.
1: Là.
0: Okay. Ah oui, dessus, donc t'étais vraiment sur une
1: poutre. Dans le public, et puis il y avait tous les copains sur la scène. Bah, ça allait de Matt, Pokora, il y avait Bruel, tous les autres. Enfin, il y avait un paquet de monde. Et la première fois, je t'avoue que je l'ai bien foiré.
0: Cette année, t'as chanté La Grande Zoa.
1: La Grande Zoa, oui.
0: Quand vient le mardi,
1: oui, la grande Zoa. Je ne sais pas si j'en ai parlé d'ailleurs l'autre fois quand on s'est vu.
0: On a fait l'apéro des Enfoirés. Ouais,
1: oui, l'apéro. Je te parlais justement de La Grande Zoa.
0: Oui,
1: et qui fait partie de ces chansons-là où, quand on la chante, on s'aperçoit à quel point cette chanson est géniale et surréaliste. Parce qu'à la fin, donc, La Grande Zoa, qui est un homme. Donc, avant, il y a un homme parce qu'en fait, il est donc antiquaire. Il vend des meubles 16e. Sa famille n'aime pas trop qu'il se maquille, etc. Donc, la première partie est très sucrée. Et puis, la deuxième, ça rentre dans une réalité d'un travesti de l'époque. Et à la fin, donc, déjà, il sort avec son boa. Donc, son boa boit du whisky et lui boit du coca. Puis à la fin, il se fait bouffer par son boa.
0: C'est horrible.
1: Donc, l'histoire est complète. Cette chanson qui semble comme ça, un peu bébête.
0: Pas du tout, en fait.
1: Et en fait, c'est une chanson assez vertigineuse.
0: Ouais. Oui. Alors, vous vous dites, mais moi, je veux entendre Benabar chanter La Grande Zoa. Et sachez qu'en plus, il n'était pas tout seul sur le morceau.
1: Oui, oui.
0: Le CD et le DVD de la balade des Enfoirés sont disponibles. Et quand vous achetez le CD ou quand vous achetez le DVD, c'est 17 repas pour les Restos du Cœur. Et en plus, vous voyez Benabar chanter La Grande Zoa.
1: Oui,
0: donc voilà.
1: Ça, rien que pour ça, franchement.
0: Très important. On continue à faire le tour des chansons que tu as choisies pour nous, mon cher Benabar. Ton ami Kali est dans ta liste. Je précise que c'est ton ami parce qu'on vous voit quand même souvent ensemble. Moi, je vous ai vu ensemble à un concert toulousain, hommage
1: au
0: grand talent de Nougaro. Voilà. Et je vous ai vraiment senti hyper proche tous les deux.
1: Oui, ouais, on est très, très amis avec Bruno. Et d'ailleurs, l'autre fois, il me disait, j'en ai marre, en déconnant.
0: Ouais.
1: À chaque fois que je monte à Paris, parce que alors, Bruno, il vit vraiment dans ces montagnes.
0: Ah oui.
1: Et
0: dans le sud,
1: au sud de Perpignan,
0: ouais.
1: Et il redescend là-bas. Il monte souvent, bien sûr, mais il est vraiment resté là-bas. C'est-à-dire que il y a son côté Francis Cabrel, c'est-à-dire qu'il a jamais été happé par la vie parisienne.
0: Ouais.
1: Et il me dit, bah, dès que je monte à Paris, on me dit, mais tu peux pas faire un truc avec Benabar, etc. Donc évidemment, tous les deux, on dit oui. Mais c'est vrai qu'à un moment, on se dit, bon, il va falloir qu'on essaye de voir rencontrer d'autres gens. C'est comme dans un couple, au bout d'un moment.
0: Ouvrir le couple.
1: Voilà. Faudrait qu'on devienne un peu plus libertaire.
0: C'est ça. Alors avant vos histoires d'échangisme avec Kali.
1: Oui.
0: Dis-moi pourquoi tu as choisi, encore une fois, une chanson un tout petit peu moins connue que ces gros tubes comme C'est quand le bonheur ou Elle m'a dit. C'est une chanson qui s'appelle L'amour est éternel.
1: Parce que cette chanson, alors des fois c'est inexplicable, parce que là je corrusse un peu, je suis un peu mon intellectuel sur les chansons, et puis il y a quand même des fois aussi le côté simple d'une chanson, tu sais, qui te frappe en plein cœur.
0: Ouais.
1: C'est pour ça que des fois on adore des chansons alors qu'a priori rien ne nous en rapproche.
0: C'est des petits coups de foudre.
1: Voilà, il y a un coup de foudre, il y a un truc, je sais pas pourquoi. Et cette chanson-là, typiquement, après, tu sais, et puis des fois, il ne faut pas trop analyser. Hein, et cette chanson, elle me touche infiniment.
0: Kali, L'amour est éternel. Si ça a touché Benabar, il y a des choses.

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1: Qu'est-ce qu'il est romantique. Oui, l'amour est éternel jusqu'à ce qu'il s'arrête. C'est un des plus romantiques, en fait, Kali.
2: Ah oui, et puis là, dans tous les sens du terme, dans le côté romance amoureux, et puis aussi dans une vision de la vie romantique.
1: Ouais.
2: Il est vraiment comme ça, il a un côté 19e siècle, Bruno, qui n'est pas du tout factice, qui est... C'est un homme entier qui triche pas, non pas par grandeur d'âme ou quoi que ce soit, mais parce qu'il en est vraiment incapable, ouais, Bruno. Ça, je l'ai vérifié à plusieurs reprises. Et c'est un vrai romantique, oui, t'as raison.
1: Ouais,
2: au sens littéraire du terme. Ouais.
1: Exactement. Mmh. Oh là là, Kali, notez-le, l'amour est éternel. En gros, notez toutes les recommandations musicales de Benabar. Mmh. Franchement, si vous aimez la chanson française, là, il vous a fait vraiment une liste aux petits oignons. Mais d'ailleurs, t'écoutes autre chose, toi, que de la chanson française?
2: J'essaie d'écouter d'autres trucs. Pas mal de classiques.
1: Ouais.
2: J'essaye d'écouter ce qui se passe un petit peu, mais pas beaucoup, à vrai dire, franchement.
1: Ouais, hein.
2: Parce que déjà, on en parlait hors micro, il y a tellement de trucs qui sortent, donc j'essaye régulièrement, professionnellement, entre guillemets, d'écouter ce qui se fait quand même.
1: Ouais.
2: Puis, bien sûr, mais déjà, quand t'as écouté les copains, on se le disait.
1: Oui, c'est ça, tous les potes qui sortent un truc.
2: Déjà, t'as passé la moitié de la journée à écouter de la musique. Donc, et puis, j'ai fait un peu la passe, malgré moi, sur pas mal, le rap, par exemple, j'y connais rien. Alors, ouais. Mon fils, il me fait découvrir des trucs qui sont super, hein, mais on peut pas.
1: Il t'a pas pris le train à ce moment-là.
2: Il suffit pas d'une vie pour écouter tout ça. Mais je suis assez frustré en fait de pas pouvoir entendre plus de trucs.
1: Quand tu seras à la retraite.
2: Voilà.
1: T'écouteras Aya Nakamura, tout ça, tu vois.
2: Je connais un petit peu.
1: Aya, tu connais.
2: J'ai une fille de 16 ans, donc je connais un peu Aya.
1: Oh, tcha tcha. Là, rien à voir, c'est Michel Delpech, du coup, puisque quand même, on va retourner dans ta sélection à toi. Michel Delpech, qui nous a quittés il y a 10 ans.
2: Oh, oui.
1: J'ai compté ça, c'est fou. Ce lundi-là, même chose que tous les autres artistes que tu as choisis ce soir, c'est certainement pas sa chanson la plus connue. Et alors, il va falloir que tu m'expliques pourquoi c'est celle-ci qu'on écoute.
2: Parce que c'est vraiment une... Michel a fait dans les années 70 un peu ce qu'a fait Renaud dans les années 80, c'est-à-dire que c'est des polaroïdes.
1: Mm-hmm.
2: Alors c'est pas le seul, hein. Il y a aussi Eddie Mitchell, enfin bien sûr Sardou, évidemment, hein. Mais Michel particulièrement, parce qu'il est très cher à mon cœur, parce que c'est quelqu'un qui compte pour moi, et où on peut, peut-être des historiens dans 100 ans, on dira, si vous voulez savoir comment c'était les années 70, prenez les chansons de Michel Delpech, les années 80, les chansons de Renaud, et là typiquement, il a choisi un angle, je laisse découvrir le public, parce qu'il y a quelque chose vraiment, c'est un récit, quoi, et qui est tellement fin, qui est tellement délicat, enfin qui ressemble vraiment à Michel d'ailleurs.
1: Ouais. Un côté historien, côté sociologue même parfois, de Michel Delpech. Ce lundi-là, découvrez sur votre radio ici grâce à Benabar qui programme ce soir Décibels.

0: Je m'excuse auprès de tes auditeurs. On vient de leur flinguer leur soirée.
1: C'est samedi soir. Tu te rends compte, Benabar,
0: c'est la fête. Ouh là là.
1: Et à la fois, c'est vrai, quelle précision dans l'écriture. Et en même temps, il fait pas des triples saltos. Il met que des mots très simples pour décrire des émotions tellement complexes. C'est fort quand même.
0: Exactement. Et puis cette façon qui est tellement, j'en suis tellement admiratif, de pouvoir dès le début, le premier couplet, sa vie avec Michel.
1: Tu vois le mec. Tu vois sa femme.
0: C'est comme j'ai mon rhumatisme qui devient gênant. D'un seul coup, on est dans le salon. On voit un film de Claude Sautet immédiatement et tout ce qu'il raconte avec des trucs vraiment très terre à terre, quoi.
1: Les tranquillisants.
0: Je trouve que c'est quand même un petit bijou, même si c'est, même moi en la réécoutant là, c'est quand même terriblement déprimant. Mais c'est quand même une jolie chanson.
1: Hein. Mais oui, signé donc Michel Delpech. On va t'écouter toi maintenant, mon cher Benabar. Alors, est-ce qu'elle est joyeuse, les coups?
0: Alors, les coups, elle est plutôt joyeuse, je crois. Voilà. Mais j'espère faire partie de cette... un des héritiers de cette catégorie de gens qui essayent de faire des chansons entre guillemets réalistes, mais un peu joyeuses, quoi. C'est-à-dire qu'on n'est pas là non plus pour que se pleurer dessus, quand même.
1: Non, mais c'est vrai que tu fais partie des chanteurs qui rentrent dans la cuisine, dans le salon, dans la chambre, et qui nous racontent nous, en fait.
0: C'est ça que j'ai appris d'eux, je crois, ce goût. Et puis surtout, en tant qu'auteur, l'efficacité de ce genre de truc-là. Ouais. Parce que, tu vois, c'est comme la chanson que j'adore, que j'aurais pu mettre, d'ailleurs, elle était dans la première version. Elle est d'ailleurs.
1: Oui.
0: Quand il dit, quand elle s'en va, je suis le boucher.
1: Pierre Bachelet.
0: Et ça, d'un seul coup, moi, ça me. Parce que là, on y est d'un seul coup, chez le boucher. On n'est plus dans le romantisme éthéré, on est vraiment dans ce truc-là. Elle est d'ailleurs, quand elle s'en va chez le boucher, c'est parfaitement contradictoire, mais c'est ça qui est aussi émouvant.
1: Alors, Benabar, Les Coups, c'est sur Le Soleil des Absents, son nouvel album. Et le concert parisien de l'Olympia étant complet, les amis, pour le mois d'avril.
0: Ma mère a acheté 1400 places, faut quand même le dire.
1: Il en reste pour le Dôme, le 20 mai 2027.
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0: On adore cette guitare, ces claps et tous les coups qu'on croise dans une vie, chantée par Benabar.
1: La guitare, c'est François Poggio.
0: Eh ben bravo François Poggio.
1: Qui a brillé sur cet album.
0: C'est beau, hein. L'album, c'est le soleil des absents.
1: Enfin, je dis oui, tu sais, c'est beau ton album, oui, c'est exact.
0: Oui, c'est vrai.
1: Ouais, c'est très bien.
0: Je dis pas que des conneries depuis une heure. Et donc, ton prochain concert parisien au mois d'avril est en complet, parce qu'avec ta vanne sur ta mère, personne n'a entendu que tu jouais aussi au Dôme de Paris, Palais des Sports, le 20 mai 2020.
1: Voilà, et ma mère n'a pas encore acheté les billets. Donc
0: grouillez-vous, c'est ça. Mais la billetterie est ouverte. Alors on termine notre soirée ensemble avec Julien Clerc. Alors même chose, Julien Clerc, il y a une foultitude de tubes, de Ma préférence, à Femme je vous aime, tout ce que tu veux.
1: On ne peut plus les compter.
0: On ne peut plus, mais Les Souvenirs, ce n'est pas sa chanson la plus connue. C'est avec celle-là qu'on termine l'émission. Pourquoi ?
1: C'est une chanson que j'aime beaucoup et puis qui fait partie de ses derniers albums, qui a déjà pourtant une bonne dizaine d'années, sur l'album Fou peut-être, je crois, de mémoire. Et Julien Clerc, ça fait partie de ceux qu'on continuait à enquiller, des disques à avancer, à poursuivre leur travail. Mais ce qu'on tolère des acteurs, par exemple, plus ils vieillissent, les acteurs, plus on les aime bien, comme Levin, ou les écrivains. Et les chanteurs, il y a un moment où c'est un peu quelque chose de juvénile, et puis après... Tu vois, après, c'est comme si on perdait de l'inspiration ou des capacités.
0: Oui, ou alors on leur demande de jouer leur tube d'avant, mais on veut pas tellement, on a envie de leur dire, vous emmerdez pas avec votre nouvel album, chantez celle qu'on aime.
1: Voilà.
0: Oui, oui.
1: Et alors, ça fait partie du jeu. Et puis, Dieu sait, c'est moi, quand je vais voir Julien Clerc, j'ai envie d'entendre quand même ma préférence. Mais il a continué à travailler. D'ailleurs, il continue, sans arrêt.
0: Ouais.
1: Et cette chanson fait partie de ses... En plus, ironie du sort, c'est une chanson écrite par Aznavour, le texte. Donc là, on est dans la grande filiation.
0: C'est magnifique.
1: Répété.
0: C'est avec ça qu'on se dit au revoir.
1: Ça a été un plaisir, une fois de plus, d'être avec toi.
0: Merci beaucoup. Benabar vous a chouchouté en ce samedi soir. Voici Les Souvenirs de Julien Clerc. À bientôt, Benabar.
1: À bientôt.

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0: 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C'est là-dessus qu'on se dit au revoir pour ce soir, les amis. Et oui, Décibel, c'est terminé. Merci à l'équipe de l'émission. Il y avait Iris Guitoni, Emma Quenardel, Nicolas Bonzon et Franck Moilier. Sacré Benabar, on a passé une belle soirée. Les meilleurs moments de Décibel. C'est fini pour aujourd'hui.
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4: Bonjour, bon dimanche, sous vos applaudissements, c'est Willy vient déjeuner chez vous, numéro 1054.
5: Ça filoche.
4: Oui. Bonjour la tribu.
6: Bonjour.
4: Alors, qui est là aujourd'hui? Nicolas Malabeuf, notre enfant de la télé. Bonjour mon bon Nicolas.
7: Bonjour Willy, bonjour tout le monde.
4: Et Fabien Imo, notre geek. Bonjour mon Fabinou.
8: Bonjour Willy, bonjour à tous.
4: Et bienvenue à tous, merci d'avoir choisi votre émission utile sur votre radio utile. Alors moi aujourd'hui, je suis encore en direct des studios de ICI La Rochelle à La Rochelle. Et voilà.
7: Vous
4: et
7: nous manquez un peu.
4: Ben vous non, c'est pour ça que je reste.
7: Je m'en doutais.
4: Je sais, vous êtes à la maison de la radio à Paris. Ça va, ça se passe bien?
7: Très super. Bien. On est en date, en tête à tête. Avec Fabien.
4: Bah, désolé qu'on vous dérange, on vous dérange un petit peu pendant notre rendez-vous amoureux. On va faire vite. Notez bien vos dossiers du jour, mes amis. Dans un instant, on va faire un point sur l'antivirus. C'est quoi ça? Ça s'attrape comment? Est-ce qu'il va encore falloir se moucher dans le coude? Est-ce que c'est grave, docteur? Eh bien, la réponse dans une minute. Et à 12h30, tout autre chose. Pourquoi nos billets de train coûtent une fois cher, une fois très très cher? Pourquoi dans un même wagon, pour une même destination, il y a 2000 tarifs différents? On n'y comprend rien. Quand acheter son billet de train pour le payer moins cher? Il y a les vacances d'été qui arrivent bientôt, je vous donne un petit scoop, c'est déjà trop tard. Si vous ne voulez pas payer cher, c'est limite trop tard, mais on va en parler dans 20 minutes. Et bien sûr, vous le savez, vous faites partie de cette tribu, mes amis, où que vous soyez, mais vraiment qui que vous soyez, réagissez sur tout ce que vous entendez. D'abord, sur ce groupe incroyable sur Facebook.
8: Comment s'appelle-t-il? Alors ça, c'est gratuit. Oui. Pour nous retrouver, vous tapez Youpi la vie avec Willy Rovelli.
4: Oui, Rovelli, oui, c'est
8: Willy Ravioli.
4: Ouais. Je sais que ça fait que 6 ans qu'on travaille tous les jours ensemble, donc je comprends que tu ne sais pas qui je suis.
8: Et le sondage du dimanche, c'est spécial train. Qu'est-ce qui vous énerve le plus, tiens, quand vous voyagez en train? Est-ce que c'est le voisin qui ronfle, les prix du wagon-bar, parce que là, on n'y arrive plus, les enfants qui pleurent, les personnes qui ne sont pas assises à leur place, bref, vous votez, c'est gratuit. Oui, je sais. Non, moi, je sais ce qui vous énerve, parce qu'on voyage beaucoup en train, je sais. C'est quand quelqu'un se met à côté de vous et qui pianote sur son ordinateur, et pianote très fort.
4: Les petits bruits. Ça me rend fou,
8: Bon, bref, en tout cas, les youpis ont commencé à voter, et pour 35% de nos internautes, ce sont les personnes qui se mettent à leur pas leur place.
7: Ça c'est énervant. Et qui demandent de changer là.
8: Continuez de voter, c'est gratuit. Le groupe Facebook, il s'appelle Youpi la vie avec Willy Rovelli.
4: Voilà, 0810 055 056, c'est aussi le numéro de téléphone. Vous pouvez composer là tout de suite, hein. Je veux 2-3 auditeurs d'ici 13h. Passez nous faire un petit coucou quand vous voulez. Vous repartez avec quoi, mon cher Nicolas?
7: Eh bien, on n'a pas gagné l'Eurovision, la France est triste, mais j'ai un lot de consolation. Et quel lot? On vous offre 100 euros de carburant qui vont tomber dès la fin de cette émission sur l'un d'entre vous.
4: C'est bien mieux que de gagner l'Eurovision, effectivement.
8: Oui.
4: Est-ce qu'on a tout dit?
7: On a tout dit.
4: Alors démarrons, allez-y.
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4: Alors, vous savez quoi, mes amis? Normalement, on devait avoir Bruno Bégarban qui devait nous parler de l'antivirus, de savoir un petit peu si c'est grave, comment ça s'attrape, est-ce que c'est très contagieux, est-ce qu'il va encore falloir qu'on reste enfermés tous pendant des mois à la maison. Mais je crois qu'il n'est pas avec nous actuellement, parce qu'il est en train de travailler aussi. Bon, on va voir, on va essayer de le rappeler dans quelques petites secondes. On va commencer par écouter Abba, tiens, avec Dancing Queen, et puis juste après, on va essayer d'avoir Bruno. Et puis, si on n'a pas Bruno Bégarban, ça va d'avoir Fabien, tu es là, Fabien?
8: Je suis là, je sais.
4: Oui, c'est bien. Merde.
8: Vous êtes déçu, je sais.
4: Oui, elle préférait qu'il y ait Bruno Mégarban que Fabien Emo. Fabien, moi, tu n'es pas non plus chef du service de réanimation à l'hôpital,
8: par
4: hasard.
8: Il vaut mieux.
7: Ça se voit.
4: Tu répondras quand même à mes questions. Oui. C'est pas grave. Allez, on est ferme.

0: ont gagné l'Eurovision. Je dis ça comme ça, hein. Jingle, allez, zou, zou, zou, zou, zou, hey, papa.
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0: Allez, comme promis, place à notre premier dossier. Bonjour Bruno Mégarban.
3: Bonjour.
0: Bienvenue ici, mon cher Bruno. Vous êtes chef du service de réanimation de l'hôpital Lariboisière à Paris. Si vous le voulez bien, mon cher Bruno, on va se faire une petite série de questions façon ping-pong. Vous voyez, je vous envoie les questions. Vous m'envoyez de jolies réponses, histoire qu'on en sache un petit peu plus
3: on
0: sur... Oui, oui, mais je suis sûr que vous allez réussir. histoire qu'on en sache plus sur cet antivirus qu'on ne tombe pas encore dans une psychose. Déjà, c'est quoi cette maladie? Alors, elle vient d'où? Comment est-ce qu'on l'attrape? C'est quoi alors?
3: Alors, l'infection par antivirus est une infection qui peut s'attraper un peu partout dans le monde, mais l'épidémie actuelle, en fait, est liée à une souche que l'on appelle des Andes, de cet antivirus, et qui ne se trouve qu'en Amérique du Sud, et que normalement, on attrape en respirant de l'air avec des particules contaminées, en suspension contaminées par des déjections de rats. Un rat particulier qui est le rat pygmé des rizières qui se trouve qu'en Amérique du Sud.
0: D'accord.
3: Mais malheureusement, il existe un risque avec cette souche-là d'une contamination interhumaine. Et c'est ce qui s'est passé. C'est-à-dire le patient zéro a été contaminé au cours d'une visite en Amérique du Sud, probablement d'un cabanon ou d'une déchetterie abandonnée et infestée par les rats. Et ensuite, il a véhiculé le virus sur le navire. Et là, il y a eu une transmission interhumaine. Et malheureusement, comme vous le savez, il y a eu 10 cas, dont 3 décès.
0: Voilà. C'est quoi les symptômes?
3: Alors, les symptômes commencent après une période d'incubation assez longue, avec comme moyenne 15 jours et comme extrême 6 semaines. Les symptômes commencent par un syndrome grippal, donc fièvre, douleur musculaire, articulaire, fatigue. Et puis rapidement apparaît ce qu'on appelle un syndrome cardio-pulmonaire, avec une insuffisance respiratoire aiguë, qui peut malheureusement mener assez rapidement au décès. Et il a été calculé une mortalité de l'ordre de 40%. Donc c'est une maladie grave.
0: Bon. Ouais, c'est une maladie grave. Est-ce qu'il y a des personnes infectées en France actuellement et si oui, comment vont-elles?
3: Alors aujourd'hui, il n'y a qu'une seule personne infectée en France qui est hospitalisée en réanimation à l'hôpital Bichat. Son état a été relativement sérieux, mais je crois que sa situation est stable et on espère évidemment, on lui souhaite un très bon rétablissement. Voilà. Par contre, il existe 22 personnes dits contacts, c'est-à-dire qui à un moment donné ont été en rapport relativement proche avec une personne infectée. Mais à ce jour, aucune de ces personnes ne s'est positivée. Et donc, plus le temps passe et plus on va pouvoir penser que ces personnes n'ont jamais été infectées.
0: Donc, c'est une maladie qui est connue par rapport au Covid-19 quand c'est arrivé et qu'on ne savait pas trop où on allait. Là,
3: oui,
0: c'est une maladie qui est connue. Voilà, c'est ça.
3: Exactement, c'est une maladie connue depuis les années 70,

0: ont été mis en isolement, en auto-quarantaine ou en quarantaine hospitalière. On sait qu'il existe 10 personnes infectées dans le monde liées à cette épidémie. Donc évidemment, ça n'a rien à voir avec la Covid, qui, lorsque les autorités sanitaires en ont pris conscience, il y avait déjà des centaines de milliers de personnes infectées partout dans le monde. Ça n'a rien à voir.
1: Donc rien à voir. On ne va pas être confiné, pas besoin que je me rachète une machine à pain, Bruno. C'est dès qu'il y a une épidémie, je m'achète une machine à pain. Moi, donc
0: rien. Ni machine à pain, ni masque, ni rien du tout. Rien du tout, rassurez-vous.
1: Tant mieux.
0: L'épidémie est déjà contrôlée.
1: Merci infiniment. Merci beaucoup, Bruno Mégarban. Merci d'avoir pris quelques minutes pour nous raconter tout ça. Donc, pas de panique, mes amis. Voilà, j'espère que les personnes qui sont concernées là vont vite aller mieux. Bruno Mégarban, donc chef du service de réanimation de l'hôpital Lariboisière à Paris. Merci beaucoup. Passez un bon dimanche.
0: Si, pareillement.
1: Mettez un jingle, va. Oui, voilà,
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1: c'est bien.
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1: Je l'ai déjà dit aux auditeurs de votre radio. Ici, je suis payé au jingle. C'est-à-dire que plus on en passe, plus je suis rémunéré. Donc il faut qu'on en mette. Tiens, tu veux bien m'en remettre un autre, s'il te plaît?
3: Il touche.
1: Je palpe, mes amis. Mon Fabien, il est 12h17. Alors, notre spécialiste veste. Mon Fabien, oui, vas-y.
4: On met un jingle, parce que ça, c'est pour moi, ça.
1: C'est cadeau.
4: On touche rien, nous, par contre. Il est l'heure de la mise à jour, toute l'actu web de la semaine. Et attention les amis, attention, une nouvelle arnaque fait des ravages depuis quelques jours. Je veux vraiment vous mettre en garde. Si on vous téléphone et que personne ne parle au bout du fil, raccrochez. Parce qu'en fait, c'est une arnaque. Il ne faut même pas dire « Allô, c'est qui ?» Car en fait, les pirates utilisent votre « Allô » pour cloner votre voix, pour piéger ensuite vos proches.
1: Attends, mon Fabinou, là, on va être sérieux deux
4: secondes. C'est vrai.
1: Très important ce que tu dis. Donc, voilà.
4: Si on vous appelle et que personne ne répond, il faut raccrocher.
1: Voilà.
4: Parce que sinon,
1: on utilise
4: votre voix pour piéger vos proches.
1: Tu te rends compte?
4: Écoutez ce qu'on peut faire avec un simple « Allô ».
5: Le son de votre voix est alors enregistré, puis cloné par une intelligence artificielle. Démonstration avec cette créatrice de contenu.
6: Donc là, par exemple, il a calqué mon clone de voix dessus.
7: Maman, est-ce que tu peux m'aider? Il y a quelqu'un qui vient de voler mon téléphone. Oh. Est-ce que tu peux me faire un virement? Je t'envoie un SMS tout de suite.
6: C'est extrêmement drôle.
4: C'est réaliste.
1: Tu te rends compte? Ça, c'était sa voix IA.
4: Donc si on vous appelle et que personne ne répond, voilà, raccrochez. C'est une arnaque. Franchement, on ne va pas tarder à devenir fou avec toute cette intelligence artificielle. On ne sait plus ce qui est vrai, ce qui est faux. Je ne sais même pas si c'est vraiment Willy qui est à La Rochelle qui est en train de nous parler. Non, c'est pas vous. C'est une arnaque, comme d'habitude. Allez, toujours dans l'actu web, j'ai repéré, tiens là, une nouvelle application, c'est pour les sportifs. Ça s'appelle Wikisport. C'est Philippe Demey, un habitant de Rambouillet qui habite dans les Yvelines, qui a eu cette idée. En gros, Wikisport, c'est le Airbnb du sportif. En gros, si vous avez envie de faire du sport dans une région que vous ne connaissez pas, vous vous connectez sur Wikisport et là, l'appli vous met en relation avec des personnes qui peuvent en fait vous prêter du matériel pour faire ce sport en question. Par exemple, vous adorez faire du vélo et vous êtes en vacances à Perpignan, mais vous habitez à Lille, vous n'allez pas prendre votre vélo. Et bien là, vous vous connectez sur l'application Wikisport et là, vous allez trouver une personne qui va vous prêter un vélo.
1: C'est très bien.
4: Non, vous en foutez.
1: Non, c'est très bien. Ça s'appelle comment?
4: Wikisport, c'est le Airbnb du sportif. Et c'est tout nouveau, c'est français, monsieur. Allez, autre sujet, tiens, sujet qui va faire plaisir à Willy Revenu. Alors là, c'est la folie. C'est la folie, parce que depuis que le film Michael est sorti au cinéma, Michael Jackson est numéro 1 des ventes en France. Et la semaine dernière, les écoutes de Michael Jackson en France ont atteint un chiffre incroyable de 35,7 millions de streams sur le web. Il est numéro 1, c'est fou. Eh bien, ça vous fait un point commun avec Michael, Willy.
1: Oui.
4: Car j'ai une bonne nouvelle pour vous. Il y a quelques semaines, vous avez sorti un podcast, Les Maléfiques, vous pouvez retrouver sur l'application ici, sur toutes les plateformes. Eh bien, vous avez passé le cap des 100 000 écoutes, Willy.
1: Bravo. Avant de passer aux 70 millions, il faut bien commencer.
4: Bravo.
1: Déjà 100 000.
4: Bravo. Et autre bonne nouvelle pour les fans de Willy, si vous l'aimez, vous pouvez le retrouver sur la page YouTube ici, car vous avez accordé une interview à Valérie Damido dans la REF. On apprend beaucoup de choses sur vous.
8: Oui, ma mère, Anna, capable de se lever à 5h du matin pour faire les pâtes à la main et les sécher. Donc tu rentrais dans la cuisine ou dans le salon, elle avait, tu sais, tiré un fil, puis t'avais les pâtes qui séchaient comme ça. Quand tu prenais la gueule dans des pâtes comme ça, j'ai encore le son, l'odeur et le goût de la petite sauce tomate qui a mijoté pendant des heures et des heures.
1: Qui fait dedans, là.
4: Eh bien, bon appétit. Pour écouter la suite, c'est sur le compte YouTube de votre radio préférée, ici.
9: Et on embrasse Mama Rovelli.
1: On embrasse Mama Rovelli qui nous écoute bien.

0: Évidemment, et c'est vrai, elle se lève à 4-5 heures du matin pour faire à bouffer. Hein. Puis wow. T'as intérêt de dire que c'est bon.
1: Et elle écrit tous les thèmes de toutes les émissions sur des cahiers aussi.
0: Exactement, ça fait 1054 émissions qu'elle écoute, puis elle note tous les thèmes. Puis à chaque fois que j'avale, j'ai noté tout. Hein. Oui, maman, oui. Merci beaucoup, mon Fabinou.
1: Bah de rien.
0: Mais t'es encore. Ah non, on va écouter. Attends.
2: Oui, bah
1: vas-y. Ah non, on est payé au jingle. Ah non, mais.
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0: Ah, on va dire bonjour à Gaëtan. Il paraît qu'on a un Gaëtan qui est là. On va dire bonjour à Gaëtan. Ça va, Gaëtan?
4: Ça va Willy, et bonjour et toi, l'équipe.
0: Coucou. Ça va mon Gaëtan, tu nous appelles d'où?
4: Je vous appelle de Toulon.
0: De Toulon, ça va? Qu'est-ce que tu fais de bois à Toulon mon chéri?
4: Eh bien là, je vous écoute et puis j'en profite en ce moment pour me balader un petit peu, aller à la plage aussi.
0: Bon, ah, oui. Il va à la plage, très très bien.
4: Oui,
0: est-ce que tu es plutôt...
4: 13 degrés l'eau l'autre jour.
0: Oh bon, ça va à 13 degrés, c'est bon. Est-ce que tu es plutôt slip de bain ou boxer. Short de bain? Ouais, au boxer.
4: Oui, short de bain.
0: Ouais. Le slip de bain revient pas beaucoup. Hein. C'est compliqué. En Italie, on aime bien mettre des slips. Oui, ça va pas à tout le monde. Voilà. Oui, c'est ça. Faut être. Voilà, on s'est compris. Tu voulais réagir sur quoi, mon chat Gaëtan? Juste nous faire un petit coucou.
4: Les billets de train que je trouve que c'est vraiment trop cher. Des fois, même en prenant une réduction avec une carte, et ben des fois on arrivait à des prix comme si on en prenait sans carte. Et je trouve que ça c'est pas normal. Et qu'à partir de 25 ans, la plupart du temps, et ben partir de 26, ben c'est mon
0: terminé.
4: Cas. Hein. Et ben on peut plus bénéficier de réduction. Alors cette année, j'ai dû tricher pour la région sud et envoyer de faux
0: papiers. Bravo.
1: Oh là là.
0: Bravo, tricher, voilà, bravo.
1: Toujours des bonnes astuces.
0: Ah bah non, de toute façon, entre 26 et senior, il n'y a que dalle. Hein. Donc effectivement, il faut bon bah bref, reste avec nous mon cher Gaëtan, parce que tout à l'heure tu comprendras pourquoi les prix des billets fluctuent à ce point. Merci, on t'embrasse fort. Hein. Tu repars avec quoi mon Nicolas déjà?
5: Pour les 100 euros de carburant.
1: Pour prendre le train, c'est bien.
0: Oui, c'est très bien pour les toujours bien nous. Justement, bah tiens, on va écouter conduire avec Louane, voilà, parce qu'on conduit tous des trains. Écoutons, à tout de suite.
6: Oui, pipi.

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2: Allez, les 12h25, place à la personne, à notre invité, pas banal, parce qu'on aime vous présenter des invités.
3: Pas banal.
2: Alors, aujourd'hui, notre invité pas banal, il est dans nos locaux de la Maison de la Radio, à côté des deux nigauds qui sont restés là-bas. Bonjour Mathieu Malhéreau.
4: Bonjour Willy.
2: Rebienvenue ici, mon cher Mathieu.
4: Merci.
2: Je dis rebienvenue parce que les gens qui connaissent bien cette émission, qui nous écoutent, eh ben vous ont peut-être entendu le 29 mars dernier. Rappelez-nous qui vous êtes déjà. Vous êtes donc le fondateur de RDV Bâti. C'est quoi RDV Bâti ?
4: RDV Bâti, c'est le Doctolib du bâtiment, donc ça permet de prendre un rendez-vous sur l'agenda d'un artisan.
2: Voilà, tout simplement. Donc on a un clic, on prend rendez-vous donc avec un pro du bâtiment qui est disponible. Voilà, vous l'avez dit, c'est le Doctolib du bâtiment. Comment ça fonctionne? Alors
4: tout simplement,
2: c'est une appli, c'est un site, c'est quoi?
4: Alors c'est un site internet pour les clients et une appli pour les professionnels. Le client lui cherche par exemple le plombier avec son adresse, il remplit les filtres pour savoir exactement le type de travaux qu'il a besoin et ensuite il tombe sur tous les plombiers disponibles et qui répondent à sa demande et il sélectionne des créneaux qui lui conviennent.
2: Tout simplement et donc c'est gratuit pour nous hein,
4: c'est totalement gratuit.
2: Quand on n'est pas pro, voilà, pour le client. Voilà. Et donc, pour vous faire connaître auprès d'artisans, puisque vous avez lancé ce site il n'y a pas longtemps, il y a 2-3 mois à peine.
4: Le 17 janvier, ouais, exactement.
2: Le 17 janvier, voilà. Et donc, pour vous faire connaître auprès des artisans, vous avez décidé de traverser la France en courant.
4: Exactement.
2: Bordeaux-Paris. Et un peu à cause de moi en plus, c'est quoi cette affaire?
4: Expliquez-nous, Mathieu. Dans la dernière émission radio, vous m'avez dit il faut faire un tout droit jusqu'à Paris. Donc j'ai pris le message à la lettre. J'ai fait un tout droit Bordeaux-Paris.
2: Bah alors.
4: Et donc là, je suis à Paris pour déjà pour me reposer un petit peu et ensuite pour démarcher des artisans ici, voir ceux qui seraient intéressés de s'inscrire sur le site pour ensuite permettre aux Parisiens de prendre un rendez-vous plus facilement avec un artisan du bâtiment.
2: Parce qu'en fait, le truc, c'est que vous voulez vous faire connaître le plus possible forcément auprès des artisans. Donc là, quand vous avez couru entre Bordeaux-Paris, vous avez pris quoi? Des rendez-vous avec des artisans? Vous leur avez expliqué un petit peu de quoi il s'agissait?
4: Alors, il y avait beaucoup de jours fériés, beaucoup de jours où j'ai pas voulu déranger les artisans. Ça, je m'en occupais plutôt cette semaine. Mais j'ai eu déjà des appels avec des artisans à Pau qui eux ont vu ce parcours et qui souhaitaient s'inscrire aussi.
2: Voilà.
4: Donc voilà, Paris pour l'instant, je m'en occupe là cette semaine pour
2: mettre
4: un maximum de rendez-vous.
2: Bon, j'ai des bricoles à faire à la maison.
4: Ça tombe bien.
2: Vite et bien. Et si tu peux me trouver des artisans gratuits, ça m'arrange.
4: Ah oui.
2: C'est bien ça.
4: Peut-être, je ne connais pas à Paris. Peut-être qu'il y a des gratuits, mais.
2: Et Mathieu, il paraît que lors de votre premier passage chez nous, vous avez eu plein de visites, c'est vrai ça?
4: Exactement. Ouais, j'ai eu 8500 et quelques visites le premier jour, le dimanche. Et j'ai eu 4000 et quelques visites le lendemain.
2: Eh, pas mal, hein?
4: Incroyable.
2: Là, tu verras, ça va. Ben, je t'en prie, ça va revenir encore un petit peu, mais. Enfin, tu vas pas passer tous les mois dans cette émission. Pour faire
4: attention,
2: Mathieu.
4: Ça,
2: hein.
4: Je suis bien reçu,
2: gentil,
4: je reviens.
2: Il y a des limites. Donc on rappelle le nom et comment ça se passe. Allez, comment ça se passe? Allez, une dernière fois, Mathieu. Donc RDV Bâti. Comment ça se prononce?
4: RDV Bâti, c'est simple à retenir. Mmh. C'est rendez-vous bâtiment. C'est pour prendre un rendez-vous avec un artisan du bâtiment.
2: Voilà.
4: Et ça se passe tout simplement en tapant le nom du métier que vous recherchez dans le moteur de recherche, votre adresse.
2: C'est trop
4: vous prenez
2: bien.
4: Rendez-vous sur leur agenda.
2: Voilà.
4: Et voilà.
5: Et donc il est venu quand même en courant de Bordeaux.
2: Ouais.
5: Et vous n'êtes pas là.
2: Non, je suis pas là.
5: En fait,
2: je vais vite.
5: Il faut repartir à La Rochelle.
4: Moi, je suis en train de faire avec vous.
2: Tu vas pas venir en courant jusqu'à La Rochelle?
4: Si je le fais, alors vous faites quelques kilomètres avec moi.
2: Bon, bah dépêche-toi, hein, parce que je pars vendredi, moi. Alors, faut que tu te dépêches, mon chéri. En tout cas, bravo Mathieu, bravo.
4: Merci
2: voilà,
4: beaucoup.
2: Parce qu'il était plombier avant, Mathieu. Il savait à quel point c'était difficile. Il a changé de métier, changé de vie même maintenant pour créer ce site. Et je suis sûr que ça va cartonner, tu vas voir.
4: Merci
2: infiniment. Donc, Mathieu Malhéreau, donc le fondateur de RDV Bâti, le Doctolib du bâtiment.

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2: Allez, partons gaiement vers la deuxième demi-heure de votre talk show du dimanche. Alors ici, c'est comme la messe du dimanche.
3: Mais pas pareil,
2: sinon c'est la même chose. Dans un instant, on va parler du prix des billets de train. Pourquoi est-ce que parfois, ce billet, il est pas cher? Puis pourquoi? Parce qu'il est très très cher. On n'y comprend rien. Eh bien, les réponses dans un instant. Et votre tribu là, notre enfant de la télé, Nicolas Malabeuf. Et notre spécialiste web, Fabien Hemmo. Et bien sûr, vous faites tous partie de cette tribu. C'est la plus grande émission de radio du monde. Vous êtes tous des chroniqueurs, tous. Vous participez. D'abord sur le groupe Facebook. Alors,
3: Youpi la vie avec Willy Rovelli, c'est le nom.
2: Il y a des gens qui se connectent là en ce moment. Est-ce qu'on a des nouveaux arrivants?
3: Oui, on a eu des nouveaux arrivants aujourd'hui. Donc
2: faut y
3: merci.
2: Aller, sinon je vais gueuler. Hein, alors allez-y.
3: Alors le sondage du dimanche, c'est spécial train, Willy. Ce qui nous énerve le plus dans le train quand on voyage. Eh bien là, 31%, c'est les enfants qui pleurent. Là, ça y est, c'est les enfants qui arrivent en tête. Qui m'a écrit, ce sont les toilettes jamais dispo ou jamais propres. C'est vrai que ça, c'est énervant. Et Katia a écrit, les gens au téléphone et qui braillent. C'est vrai que
2: ça c'est vrai. Ça, c'est et la bouffe, ceux qui sortent les boîtes de thon. Il y en a qui sortent des boîtes de thon.
3: Oui.
2: Ben, ça pue. Ça sent. C'est ça, non, moi j'aime bien le thon. Hein. Le thon, c'est bon.
3: Oui, le thon, c'est
2: dans un train enfermé, voilà. C'est ça que je voulais dire.
3: Le pire, c'est quand quelqu'un arrive avec un sac McDo. Alors là, ça pue
2: aussi,
3: vraiment.
2: Exactement. Bon, bah, réagissez
3: encore. Continuez à réagir, c'est complètement gratuit. Le groupe Facebook, c'est Youpi la vie avec Willy Rovelli.
2: Voilà, 0810 055 056. Appelez-nous aussi, j'aime bien discuter avec vous. 0810 055 056. Ici, on vous écoute. Et vous repartez avec quoi, mon cher Nico?
4: Eh bien, l'heure du tirage au sort approche à grands pas. 100 euros de carburant sont en jeu. Ça tombe en fin d'émission.
2: Mais quel suspense, merci beaucoup. Allez, mais d'abord, si vous n'avez pas suivi l'actu, pas de panique, l'actu vous suit. Il est temps pour moi de mettre les points sur les i.
1: Oui, il revient un moment.
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2: Et on commence avec l'affaire Patrick Bruel qui n'en finit pas. Une masseuse porte plainte contre le chanteur qui lui aurait demandé avec insistance qu'elle lui fasse des massages au niveau de l'anus. Oh. Ouais, là pour lui, ça sent vraiment la merde. Et pour Bruel, 2026 risque d'être un anus horribilis, mais avec un seul N. On s'était dit rendez-vous dans 10 plaintes. Le film Michael sur Michael Jackson cartonne au cinéma avec 5 millions de spectateurs en 3 semaines. Un film pourtant interdit aux moins de 13 ans. Pas pour les empêcher de voir le film, hein, mais pour dissuader les pédophiles d'y aller. Voilà, un film à voir en 3D, 3 doigts. Le comédien Macaulay Culkin qui a vu Michael a dit qu'il l'avait beaucoup touché. Pas le film. Hein. Plus de 1700 personnes confinées dans un paquebot à Bordeaux après un décès lié à une gastro-entérite. Le gastro le plus connu jusqu'ici à Bordeaux, c'était Philippe Etchebest. Apparemment, on s'est bien chié sur ce bateau. Hein. Le comédien Michael Youn, que l'on voit actuellement dans l'émission Mask Singer sur TF1, victime d'un homejacking par 3 hommes cagoulés. Bon, bah là, il savait qu'il était caché sous les masques. Hein. C'est voleur. Voilà, bah là, c'était facile. En même temps, il y a quelques années, ils chantaient Fouta cagoule. Bah voilà, ils ont foutu leur cagoule. Hein. Épidémie d'antavirus, explosion des ventes de masques en France. Patrick Bruel veut déjà pas mettre un slip pendant ses massages, alors un masque. À Livourne, en Italie, les propriétaires de chiens ont encouru 500 euros d'amende s'ils ne nettoient pas son urine. Pise aussi devrait faire pareil, parce qu'il y en a marre que les chiens pissent partout. Bonne nouvelle, pour lutter contre les déserts médicaux, le gouvernement envisage de fournir gratuitement un dromadaire à tous les patients. L'écrivaine Aurélie Valogne rachète la maison de Jane Birkin dans le Finistère. Vu l'hygiène de Serge Gainsbourg, Jane Birkin, c'était surtout une ex-fan des cystites. Enfin, la question du jour. Si on boit la bouteille un soda orange suspect, est-ce qu'on peut choper un fantavirus? Eh ben vous avez 2 heures. Alors heureusement, dans 228 jours, c'est fini, 2026.
3: Bravo.
2: Voilà, mes amis, un rapide tour d'horizon. Clair, hop, net, tout, on s'en sait tout, et puis voilà. Mes amis, si vous n'avez pas le moral,
3: on a perdu à l'Eurovision.
2: Ah bah c'est ça, c'est pour ça qu'on n'a pas le moral aujourd'hui. On n'est pas bien. Rassurez-vous, j'ai la solution. Là, vous arrêtez tout ce que vous faites. Si vous conduisez, vous pilez au milieu de la route, je m'en fous. Vous arrêtez. Et voilà. Et quand je vous dirai à vous, je veux que vous me fassiez un magnifique palabapapala. Tiens, regardez, c'est.
3: Voilà, on n'est pas bien.
2: On a perdu. On n'est pas bien. On n'est pas bien.
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3: Palabapapala.
2: Là, ça va beaucoup mieux.
3: On a perdu, mais on est content.
2: Voilà, voici William Scheller, les carnets aspirés. Oui, bah 2 minutes. On peut finir une fois.

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3: Ouvrons notre nouveau dossier. Bonjour Benoît Rotembourg.
4: Bonjour à vous.
3: Bienvenue ici, mon cher Benoît. Alors, vous êtes spécialiste, vous êtes chercheur à l'INRIA. C'est quoi l'INRIA déjà ?
4: C'est le Centre National de Recherche en Sciences et Technologies du Numérique.
3: J'ai rien compris à ce que vous faites, mon cher.
4: On fabrique plein d'algorithmes compliqués.
3: Oh là là, mais vous êtes beaucoup trop intelligent pour nous, mais on va essayer de discuter quand même. Je voulais vous avoir aujourd'hui, mon cher Benoît, parce que, quand on achète, puisque vous parlez d'algorithmes, voilà, quand on achète un billet de train, on n'y comprend rien au niveau de son prix. Moi, quand j'étais petit, je me souviens que je prends le train depuis tout le temps, il y avait un prix au kilomètre, ça a bien changé. Comment sont fixés alors ces prix, mon cher Benoît, quand on achète un billet
4: de train? Alors, je crois qu'on est... Vous avez tout à fait raison, ça s'est complexifié. Bah oui. Je connais pas votre âge, mais enfin, ça s'est complexifié depuis 30 ans.
3: Ouais.
4: D'accord.
3: Et, j'ai 30 ans.
4: En gros, il faut sortir de la logique du prix au kilomètre. Ah ouais. C'est plutôt un prix qui dépend du rapport entre la demande, combien de personnes seraient intéressées par voyager vendredi prochain pour aller à Marseille, ouais, versus l'offre, combien j'ai de places pour aller de Paris à Marseille. Ah ouais. Donc, il faut savoir que, oui, il y a beaucoup de prix différents, mais si vous vous y prenez, vous et moi, si on s'y prend le même jour, pour le même train, par exemple en septembre, on paiera le même prix. C'est le même prix au même moment de réservation. D'accord ? Par contre, tout le long de la réservation, par exemple, si on vise septembre, Paris-Marseille, tous les deux. Ouais. Si on s'y prend maintenant, le plus bas c'est 17,50 €.
3: Voilà. Et là, 17,50 €. Donc vous et moi, on paiera pareil si on achète aujourd'hui pour le mois de septembre. On va dire qu'on paiera pareil.
4: Après, je suis un peu plus vieux que vous, donc j'ai une carte avantage.
3: Ah bah voilà.
4: J'ai une carte avantage senior. J'aurai un petit moins. Ouais. Ok.
3: Bon.
4: Mais ensuite, si jamais au lieu de s'y prendre aujourd'hui, on s'y prend dans 15 jours ou on s'y prend dans 3 semaines, toujours pour le même train Paris-Marseille septembre, alors là, les prix vont monter progressivement. Voilà. 17,50 €, 23, 29, 35, 39, 43, 47, jusqu'à 89.
3: Voilà, Benoît,
4: 89 €.
3: Benoît,
4: pour le même train.
3: C'est-à-dire, une fois que le prix est lancé, j'allais dire, le prix ne fait qu'augmenter. Une fois que c'est lancé, ça ne fait qu'augmenter.
4: Pratiquement. Il y a des accidents où ils ajoutent un nouveau train. Mais considéré à 93%, j'ai étudié, à 93%, le prix ne baissera pas.
3: Voilà. C'est pas comme parfois, je sais pas, je vous dis n'importe quoi. Vous savez, parfois des chambres d'hôtel, quand elles sont pas prises, hop, ils peuvent vous les brader, par exemple, la veille pour le lendemain, admettons. Là, un billet de train, non.
4: Mais la SNCF s'interdit de faire ça pour protéger le consommateur. Comme ça, le consommateur sait que on s'y prend 3 mois à l'avance, on a les meilleurs prix.
3: Voilà. Donc, plutôt
4: on
3: j'achète, prend mieux c'est.
4: Une semaine à l'avance, ça va être cher.
3: Voilà. Et donc, c'est pour ça, là, vous parliez du Paris-Marseille qu'on va prendre tous les deux, par exemple, le 12 septembre. Eh bien, dans mon wagon, dans notre wagon, Benoît, s'il y a 23 voyageurs, il peut y avoir 23 prix différents.
4: Non, il n'y en a pas plus que 16.
3: Ah, pas plus que 16. Donc, je viens de dire n'importe quoi. 16 prix différents. D'accord. Bah, c'est déjà pas mal.
4: Voilà.
3: 16 prix, voilà.
4: Oui.
3: Ah ouais.
4: Mais entre 17,50 € et 89 €, ça fait quand même du quintuple, hein.
3: Ah oui, quand
4: même. Le même siège, exactement le même siège, peut vous coûter 5 fois plus cher si vous vous y prenez la veille au soir. Enfin, la veille au soir, vous n'aurez même plus de place d'ailleurs. Si vous vous prenez l'avant-veille, ça sera 89 €. Si vous vous y prenez là comme maintenant, très longtemps à l'avance, ça sera 17,50 € ou 23, 29 €.
3: Voilà, c'est ce qu'on appelle la tarification dynamique. Voilà.
4: Tout à fait. Le mot pour faire chic, c'est yield management. C'est la discipline qui fait ça. Voilà. Et c'est des mathématiques qui remontent à 1866. C'est des vieux problèmes mathématiques. Voilà.
3: Et j'ai lu, si on changeait, c'est un peu technique ce que je vais dire, mais si on change son adresse IP, ça marche ça?
4: Non, sur la SNCF.
3: Non, ça marche pas non plus.
4: Absolument pas. C'est une légende urbaine sur la SNCF. Hein. Qu'il y ait des petits malhonnêtes sur Internet qui le fassent, la réponse est oui. Mais que ce soit la SNCF, la réponse est non. Voilà.
3: Bon, et si je reste caché dans les toilettes tout le temps du voyage pour pas payer, est-ce que ça marche encore? Ça marche plus non plus. Moi, quand j'étais gamin, ça marchait, mais ça marche plus non plus.
4: Il y a encore plus chic que les toilettes. Dans certains trains, il y a une prison. Il y a une prison pour déplacer des détenus.
2: Mais
4: je
2: vous
4: la conseille. J'ai eu l'occasion de la tester pour d'autres raisons.
3: Très bien.
4: La prison, ça existe.
3: Bon, voilà. Donc, ce qu'on a voulu vous expliquer avec Benoît, et Benoît l'a fait très bien. Merci pour votre humour et gentillesse, Benoît. Donc, effectivement, voilà, c'est plus on achète tôt, moins on payera. Voilà, c'est aussi bête que ça, j'allais dire. Mais malheureusement,
4: oui, les week-ends,
3: les week-ends improvisés en amoureux, on oublie quoi. Voilà, c'est ça le truc. Hein.
4: Bah, si vous êtes vraiment amoureux, faites ça en milieu de semaine.
3: Ça va pas ou quoi? Déjà, ma question,
4: Vous manquez terriblement de romantisme.
3: Bon, bah, merci beaucoup, mon cher Benoît. Est-ce qu'on a quelqu'un qui voulait nous parler? Oui, attendez, c'est qui est avec nous? Gaëtan, encore le même Gaëtan tout à l'heure?
0: Oui, encore le même, oui.
3: Ah, bah, Gaëtan, oui. Vas-y, tu voulais poser une question à Benoît? Vas-y.
0: Oui, c'est ça, oui. Pourquoi, en fait, il y a une tarification avantageuse jusqu'à 25 ans et à partir de, et au-delà de 25 ans, souvent, il y a plus cette réduction parce qu'on n'est pas vieux quand même et est-ce que c'est la même chose aussi en région ou pas?
4: Alors, j'ai mal entendu la fin de votre phrase. Est-ce que vous pouvez répéter la fin de votre phrase?
0: Est-ce que c'est la même chose en région ou pas en région sud, par exemple? Est-ce que c'est les mêmes tarifications ou quoi pour les, parce que pour les cartes zoo, tout ça? Parce que j'habite en région sud.
3: Il habite à Toulon.
4: Ah oui. Alors là, ce qu'on a expliqué tout à l'heure, c'est le yield management, la tarification dynamique. Ce à quoi vous faites allusion, ce sont des cartes avantages, des cartes de discount particulières. Alors là, elles obéissent à des règles qui sont effectivement plutôt orientées consommateurs, avec par exemple les personnes âgées comme moi, ou avec des familles, ou avec des cartes avantages adultes. Alors là, elles obéissent à des règles. En gros, la SNCF fait en sorte que les meilleures cartes, les meilleurs discounts n'aient pas lieu quand les trains sont pleins. Donc c'est pas tout à fait valable tout le temps et partout. C'est régional, ça dépend un peu du train, de l'heure.
3: Ouais, c'est ça, ouais.
4: Là, honnêtement, c'est plutôt à l'avantage du consommateur, mais c'est pas valable tout le temps. Effectivement, bon, voilà. C'est un peu limité.
3: C'est un peu au doigt mouillé quand on achète un billet. Hein, voilà, c'est un peu voilà. Bah, c'est toujours les surprises, quoi. Voilà, quand on achète un billet, mais c'est comme ça. Et Benoît, j'allais dire, même si la SNCF sait que nous, les usagers, on est un peu chafouin, la SNCF va pas changer son modèle, hein, parce que pour la SNCF, c'est un bon modèle de faire comme ça, de faire ce prix dynamique, comme on dit.
4: Oui. Ouais. Et puis il y a peut-être 200 personnes qui s'en occupent. Hein. Donc ce sont des humains, il y a des algorithmes, mais il y a des humains qui surveillent comme le lait sur le feu. S'il y a un match de foot inattendu, s'il y a un problème, ce sont des êtres humains qui prennent la décision finale, aidés par des algorithmes. Voilà.
3: Merci beaucoup, mon cher.
4: Vous savez, dans une boulangerie, à 19h, comme par hasard, il n'y a plus de baguette. Il n'y a plus de baguette normale, il n'y a que de la baguette tradition.
3: Eh oui. J'ai rien compris, Benoît. Mais d'accord, mon Benoît. Et de toute façon, on en parle dans le train quand on se voit le 12 septembre, hein, Paris-Marseille, tous les deux.
1: Dans la prison.
3: Merci, mon Benoît. Merci beaucoup. Benoît Rotembourg, spécialiste, chercheur, même à l'INRIA. Merci infiniment. On parle de quoi avec toi, mon Nicolas, dans un instant?
1: Oui, j'espère que vous avez votre NOPAP. Je vous emmène sur un tapis rouge.
3: Ah, génial. En attendant, on va écouter Taylor Swift. Elle est là avec The Fight of the Fire. Taylor Swift, Fight of Fire. Yes.

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1: Ah, écoute. Ah, ça c'est beau ça. C'est beau ça, hein?
2: C'est beau.
1: Hein, mon Nicolas?
2: Ah oui.
1: Alors, Nicolas Malabeu, tu vas nous parler de quoi?
2: Eh bien, effectivement, nous sommes en plein festival de Cannes, 79e du nom. Il y a des paillettes dans l'air. Et alors, j'ai d'abord voulu revenir sur les précédentes cérémonies d'ouverture de Cannes. Jusqu'en 93, il n'y avait aucun maître de cérémonie. Puis, lors des 13 premières éditions, c'était que des femmes. La première à endosser ce rôle, c'était l'actrice Jeanne Moreau, qui fait son retour en 95. Et le 17 mai 95, il y a tout pile 31 ans, Jeanne Moreau reçoit une surprise de Vanessa Paradis.
1: Ah,
2: moment
1: oui,
2: suspendu.
1: Beau. C'était très beau.
3: On s'est connu, on s'est reconnu, on s'est perdu de vue. On s'est perdu de vue.
2: Magnifique.
3: On s'est
2: Vanessa Paradis on était pieds nus pendant la prestation. Et alors, lors de la cérémonie d'ouverture de l'édition 99, Sophie Marceau prononce un discours en étant un peu confuse. Une partie du public l'a eu. Chris King, Scott Thomas essaye même de l'interrompre. Souvenir.
4: Les films. Heureusement, le Moldovar qui a un petit peu réveillé la croisette. Je m'embrouille, mais je vais y arriver. Il y a tous ces films qui sont là ce soir et qui ont été
2: vus.
1: Un peu.
5: Président, le panel ascendant, je vous ai interrompu.
4: Si je vous ennuie, dites-le moi.
1: Bah oui.
2: C'était compliqué. Alors, 6 ans plus tard, autre péripétie sur le tapis rouge quand une bretelle de la robe de Sophie Marceau se détache, ce qui dévoile accidentellement son sein gauche. C'est le téton gate, on s'en souvient. Et alors, revenons sur un autre scandale qui a marqué la croisette. Nous sommes en 73, à la sortie de la projection de La Grande Bouffe de Ferreri, un long métrage où 4 hommes se suicident en mangeant et en copulant. Le film fait grand bruit. Réaction nerveuse des spectateurs. Pas content. Et alors, ça
1: dans
2: ne
1: quelle
2: pas...
1: année, ça, mon Nico?
2: C'était en 73. Il y a 53 ans. Et alors, ça ne s'est pas arrêté là, puisque les acteurs, notamment Michel Piccoli, se voyaient ensuite refuser l'entrée dans les restaurants. C'est assez dingue. Ça a pris de l'ampleur. Autre année, 91, c'est la frénésie. Madonna est sur la croisette. Aïe. La reine de la pop part faire un footing. Et un sujet est diffusé dans Bouillon de Culture. Écoutez les commentaires osés de Bernard Pivot.
6: Madonna ne cesse plus depuis de courir, de fuir. Elle fuit les chasseurs d'autographes, elle fuit les collectionneurs de pins, elle fuit les obsédés sexuels. Alors affolée, elle court, avec ses 4 gardes du corps. Ah, il est bien fini le temps où une star comme Marilyn Monroe se contentait d'avoir une poitrine somptueuse. Aujourd'hui, Madonna a non seulement de très beaux seins, mais aussi des poumons.
2: Il était chaud le pivot. Et alors, le seul président de la République à être venu au festival cannois, c'était Jacques Chirac en 97, à l'occasion des 50 ans de l'événement. Et alors, pour pas faire trop paillettes, Chirac n'avait pas mis de smoking, pas de montée des marches et pas d'escorte policière non plus.
1: Rien.
2: Il participe tout de même à un déjeuner avec Isabelle Adjani à sa droite, l'actrice chinoise Gong Li à sa gauche, et il dragouillait un peu.
7: They say that I am a very, very, very lucky man.
2: Et oui, which is right. Au déjeuner, il avait donc dit « Je suis un homme très, très, très chanceux ». Et le petit potin, eh bien, la palme d'or est produite en 2 exemplaires au cas où il y a ex-aequo. Elle coûte 20 000 euros sur le bon coin, c'est
1: pas
2: mal.
1: Oh là là, 20 000 euros, c'est pas mal, une belle affaire. Merci beaucoup, mon cher Nicolas. Est-ce que vous saviez qu'hier soir, il y avait l'Eurovision?
2: Ah bah oui.
1: Ah bah oui, vous saviez, hein, bon.
2: Ah oui.
1: Vous savez qu'on n'a pas gagné aussi?
2: Ah oui, on sait.
1: Bon, on s'en doutait. Eh bah oui, on va parler juste après ça, tout de suite, mes amis.

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1: De retour ici, c'est Willy vient déjeuner chez vous. On passe à table tous ensemble le samedi et le dimanche en direct entre midi et 13h. Mais vite, ce sont les 5 dernières minutes.
2: Déjà.
1: Alors vite, filons à Vienne. Retrouver notre envoyé spécial Laurent Petit-Guillaume, mon bon Lolo que j'aime tellement. Notre maître à tous sur cette radio ici. C'était donc l'Eurovision hier, mon Lolo. Et surprise, oui, la France n'a pas gagné.
3: Bonjour la France, bonjour Willy, bonjour l'équipe.
1: Bonjour mon Lolo.
3: La France n'a pas gagné. La France n'a pas gagné, mais a failli gagner. On sait, comme tous les ans.
1: On a fini combien alors cette fois-ci?
3: Il faut vous dire. Alors, on va mettre les choses au clair. Le jury nous a donné un maximum de points. On a fini quatrième sur toutes les candidats. C'était quand même pas mal. Les trois pays nous ont donné 12 points. Merci à eux. Merci. Après, il y a eu le vote du public. Là, moins bien passé. Là, on a dégringolé complètement. On a eu que
4: 14 points.
3: 14 petits points. On a fini 11e. Effectivement, au bout du compte, c'était pas terrible. Mais quand même, en termes d'accueil dans la salle, d'accueil par les journalistes, Monroe a été très, très, très bien accueillie par les autres candidats également. Elle s'est fait des amis. Il y aura peut-être du duo dans l'air dans son prochain album. On verra ça. Ça s'est bien passé. Tout le monde était content.
1: Mon Lolo, oui, on se dit la vérité.
3: C'est la Bulgarie qui a gagné.
1: Tu es mon ami, Laurent. On se dit la vérité. Oui. Toi et moi, on se connaît par cœur.
3: Oui.
1: Il n'y a que toi et moi, d'accord?
3: Oui, d'accord.
1: Il n'y a que toi. Est-ce que c'était une bonne chanson ou pas?
3: Alors moi je trouve que c'était une excellente chanson, peut-être pas adaptée à l'Eurovision, parce que c'est vrai que quand on regarde ceux qui ont gagné, notamment la Bulgare, c'est très dansant, c'est très festif, c'est très joyeux, c'est très positif. Il y a des couleurs, il y a des danseurs et des danseuses, il y a des paillettes. La petite Bulgare qui a fait vraiment l'unanimité, aussi bien en termes de vote du public que du vote du jury, elle a fait l'unanimité sans doute parce qu'elle a amené une espèce de joie dont on a absolument besoin. Nous, on était très artistique, très beau tableau, voilà. Mais il y a eu ce qui est intéressant, c'est que l'Eurovision cette année, je trouve qu'il y a eu tous les styles sur scène, des chansons romantiques, Viva Italia, moi j'ai adoré cette chanson de variété italienne qui a très bien fini, absolument, ils sont cinquièmes les Italiens, j'ai adoré la Grèce parce qu'il y avait un côté extrêmement joyeux, festif là aussi, j'ai adoré le Bulgare, j'ai adoré le chanteur israélien qui n'a pas démérité, qui a fini deuxième au classement général avec une très très belle chanson, avec quelques paroles en français, et puis bien évidemment, mon grand coup de cœur après Monroe, c'était l'Australienne qui a fini quand même quatrième.
1: Bon, on va quand même écouter un petit extrait de la Bulgarie.
3: Mais oui, de la Bulgare, c'est un tube.
1: Ah ouais. Bon.

0: Bangaranga, Bangaranga, Bangaranga, Bangaranga. Vous allez chanter ça. Je vous promets, vous allez chanter ça toute la journée.
1: Non, mais c'est vrai que ça reste dans la tête. Et mon Lolo, toi qui étais là-bas sur place, comment ça se passe? C'est quoi l'ambiance là pendant la soirée? Tu peux nous raconter, je sais pas, un petit truc dans les coulisses? Ouais.
0: Il y a des clans, il y a évidemment un suspense jusqu'au bout. Mais ce qui est intéressant, c'est que en termes de la salle où il y a tous les journalistes, j'ai l'impression que là, c'est une grande colonie de vacances qui se retrouve tous les ans. Maintenant, on se connaît tous entre pays et tout. Et finalement, il y a une phrase pour l'Eurovision, c'est United by Music. Et c'est vraiment ça le plus important. Certes, il y a des tensions, il y a des tensions en fonction des pays, de la politique des pays. Oui, on l'a remarqué. Oui, il y a eu énormément de polémiques cette année, une fois de plus. Il y a eu des manifs, il y a eu des flics partout. Mais c'est pas grave, c'est la musique qui a gagné avant tout. Voilà. Et puis, voilà, jury professionnel, jury public, il y a un classement. Bon. Basta.
1: Du coup, on te retrouvera l'année prochaine en Bulgarie, mon cher Lolo, pour fêter dans la joie les 50 ans sans victoire de la France. Bravo.
0: Attends. Ce qu'il faut ajouter, c'est que la Bulgarie n'avait jamais gagné l'Eurovision.
1: Exactement.
0: Il y a un début à tout.
1: Et voilà. Merci mon Lolo, on t'embrasse fort. Hein. On était très contents de t'entendre. Prends bien soin de toi. Tu rentres quand à Paris? Jamais? Plus jamais?
0: Alors. Là, c'est la première fois que je fais un direct en direct d'un aéroport. Donc tu
1: rentres. Va vite prendre ton avion. Voilà. Merci mon Lolo, on t'embrasse fort.
0: Je vous embrasse.
1: Merci infiniment. Et donc rendez-vous l'année prochaine pour une prochaine défaite de la France. Les 50 ans sans victoire. Oui, on peut y faire, on y croit. Allez, jingle, zou, on y croit.
2: À midi, avec toute cette
1: tribu. C'est un petit effort qu'on peut faire.
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1: Alors, c'est quoi là?
4: C'est le tirage.
1: Le
4: 100 euros de carburant.
1: Qui est là? Allô?
5: Oui, bonjour.
1: Bonjour, c'est Laurent? Ah, mais ouais. c'est pas le même, c'est pas Laurent petit Guillaume.
5: Non, je suis le grand Guillaume.
1: Mon Lolo, tu es où là? T'es à la maison?
5: Ah ouais, je suis à la maison, ouais.
1: Tu es tout seul?
5: Non, je suis avec ma petite chérie.
1: Alors tu vas vite la voir, vite, tu vas lui... Je veux que tu lui susurres à l'oreille, que tu lui dises à l'oreille, oh, ici, comme ça à l'oreille, oh, ici. Tu as un truc un peu érotique.
4: Oh, il va passer un bon dimanche.
6: Alors là,
1: ah, j'en connais un qui va passer la casserole.
4: C'est gagné.
1: Dis donc, c'est chaud chez Laurent. C'est gagné, mon Lolo. Tu repars avec ta carte carburant d'une valeur de 100 euros. Bravo. Des auditeurs heureux. Merci, mon Laurent. T'embrasse fort. Hein, et merci pour ta fidélité. Voilà, mes amis, c'est fini.
4: Oh non, la barbe.
1: La barbe bichette.
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8: 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C'est un des titres dont j'ai le souvenir petit, de passer beaucoup de moments à le fredonner avec ma mère.

0: pense que déjà à l'époque, quand je voyais cette jeune fille chanter, ça semait en moi des rêves de devenir un jour, moi aussi, si ce n'est pas un enfant qui chante, un adulte qui chante, sur le taxi, Vanessa Paradis.
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4: Bonjour et bienvenue dans votre magazine Ma France, par ici les économies. Vous connaissez notre objectif, hein, chaque semaine vous redonner du pouvoir d'achat. Alors aujourd'hui, on va remplir notre déclaration de revenus ensemble. On va voir les nouveautés, les sujets délicats, comment se faire aider. On va tout vous dire avec notre invité. Bonjour Gilles Bozigère.
5: Bonjour.
4: Vous êtes expert comptable, également président de l'Ordre des experts comptables en Île-de-France. Je vous propose pour commencer de répondre à une première question d'un auditeur qui est avec nous. Bonjour Christophe.
6: Bonjour.
4: Bienvenue sur votre radio locale ici. Vous avez une question à poser à notre expert comptable pour cette émission spéciale. On vous écoute.
6: Je vous appelle parce que j'ai acheté en 2024 en province une maison destinée à devenir ma résidence principale quand je serai à la retraite. Pour l'instant, c'est ma résidence secondaire et donc j'ai décidé de la louer en saisonnier. Via une conciergerie qui gère tout. Donc, je voulais savoir déjà où déclarer les revenus locatifs. Bon, ça, c'est. Mais c'est surtout quels sont les frais déductibles et dans quelle petite case il faut cocher et mettre les montants.
4: Très clair. Donc, maison secondaire, vous la louez en saisonnier. Où est-ce que vous mettez les revenus et où est-ce que vous mettez les charges pour essayer de minorer un petit peu les revenus? On vous écoute. Gilles Bozigère vous répond.
5: Alors, Christophe, la réponse est multiple. Vous avez deux régimes fiscaux potentiels. Soit vous percevez moins de 15 000 euros de loyer sur vos locations Airbnb et vous pouvez bénéficier du micro BIC. Donc, vous déclarez simplement les loyers que vous touchez et un abattement forfaitaire de 30% sera appliqué. Mais là, vous ne pourrez pas déduire d'autres dépenses. Si vous dépassez ce seuil de 15 000 euros ou si vous faites une option, c'est-à-dire que vous le faites volontairement, vous pouvez passer au réel. Et là, vous allez devoir tenir une comptabilité en règle pour comptabiliser les loyers que vous encaissez, vos recettes, mais vous pourrez aussi déduire toutes vos dépenses. Et là, cette fois, ce sera des dépenses au réel, ce ne sera pas un forfait de 30%. Et vous pourrez même amortir le bien. Donc ça vous permettra de calculer le revenu imposable. Alors, pour répondre à la question sur la case, encore une fois, c'est assez complexe de vous répondre avec une réponse unique parce que ça va dépendre du régime auquel vous êtes soumis. Soit vous êtes en location meublée non professionnelle, donc ça c'est le cas où vous avez d'autres revenus à côté, des salaires par exemple, et donc là vous avez une case spécifique à aller chercher, alors me demandez pas le numéro, mais c'est location meublée non professionnelle. Mais si par contre ces revenus représentent la majorité de vos revenus, eh bien vous passez en location meublée professionnelle, et donc là c'est une autre case et qu'il va falloir aller chercher.
4: Et pour vous, alors, c'est quoi? C'est plus ou moins 15 000 euros sans indiscrétion?
6: C'est moins de 15 000 puisqu'on a commencé au mois de novembre.
4: Ok.
6: Donc il y a eu novembre et puis les fêtes de fin d'année. Mais, et donc ça fait moins de 15 000. Mais là, pour 2026. Pour la déclaration de l'année prochaine, ça sera, je pense qu'on sera en dessous des 15 000 euros.
4: Bon, donc en dessous de 15 000 euros, c'est le micro foncier, c'est ça le plus intéressant.
5: Le micro BIC.
4: Le micro BIC.
5: Mais vous avez la possibilité de faire une option pour être au réel. Hein, donc vous pouvez volontairement vous soumettre au réel, parce que c'est vrai que quand on fait des simulations, on peut déduire plus de dépenses, et notamment l'amortissement du bien. Donc ça peut être intéressant. En dessous de 15 000 euros, il faut regarder et faire des simulations.
4: Bon, voilà. En plus, c'est assez bien fait. Et ça, c'est aussi le début de cette émission. C'est bien de le rappeler. On peut faire des simulations sur le site impots.gouv.fr et ça permet aussi de voir qu'est-ce qui est le plus avantageux, quels sont les droits qui s'appliquent le mieux à notre situation, hein, vous confirmez ?
5: Absolument. Alors, une petite attention quand même, c'est que quand on fait de la location meublée et qu'on veut être au régime réel, il faut tenir une comptabilité, envoyer une liasse fiscale à l'administration fiscale. Hein. C'est pas uniquement un calcul que vous faites sur un coin de table ou sur un tableau Excel. Vous devez tenir une comptabilité en bonne et due forme. Et ça, c'est indispensable, hein, parce que vous ne pouvez pas le faire à la main de votre côté.
4: Merci Christophe, en tout cas, pour votre question. Et bon courage. Et puis, belle vie aussi avec cette résidence secondaire. Gilles Bozigère, j'aimerais, avant de répondre à d'autres questions précises, qu'on aide nos auditeurs à remplir leur déclaration, donc dans les meilleures conditions. Déjà, est-ce qu'il y a des grosses nouveautés cette année ?
5: Alors, il n'y a pas de très grandes nouveautés, on peut en citer quelques-unes. La première, c'est le plafond sur les dons faits aux organismes d'assistance aux personnes en difficulté, qui passe de 1 000 euros à 2 000 euros. Donc okay. On peut avoir un peu plus de crédit d'impôt sur ces dons-là, c'est plutôt une bonne nouvelle. Il y a également une nouveauté sur le crédit d'impôt emploi à domicile. Désormais, l'administration fiscale vous demande de ventiler les dépenses et de préciser pour chaque dépense, chaque emploi, quelle est la nature de la prestation. Est-ce que c'est du ménage, du jardinage, etc. Donc c'était pas le cas avant. Avant, on éclatait par prestataire, mais on précisait pas la nature de la dépense. Autre nouveauté, et peut-être moins bonne nouvelle, la fameuse flat tax qui augmente et qui passe de 30 à 31,4%. Et cette augmentation est rétroactive sur 2025 pour certains revenus.
4: Bon, ça c'est noté pour les nouveautés. Vous parliez des dons, c'est pas toujours hyper clair de savoir ce qu'on peut défiscaliser en dons. Est-ce que vous pouvez nous remettre un peu les idées au clair? Parce que je pense qu'il y a beaucoup de gens qui nous écoutent, qui sont dans ces moments de solidarité, il n'y a pas de raison, on a le droit aussi de bénéficier d'un retour sur dons.
5: Tout à fait. Quand vous faites un don, vous avez deux catégories de dons. Vous avez les dons aux organismes d'aide aux personnes en difficulté, donc fourniture de repas, d'un lit, etc. Et d'aide aux personnes victimes de violences domestiques. Donc ça, ce sont des dons qui vous permettent de bénéficier d'un crédit d'impôt un peu plus fort que les autres, puisque le crédit d'impôt, enfin la réduction d'impôt, est de 75% du montant du don, dans la limite de 2000 euros, hein, comme je l'ai évoqué juste avant. Pour tous les autres dons, donc ce qu'on dit des dons à des associations d'intérêt général, qui n'entrent pas dans la première catégorie, là, la réduction d'impôt, elle est de 66%, donc elle est un petit peu moins forte. Par contre, le plafond est beaucoup plus élevé, parce que c'est dans la limite de 20% de vos revenus. Donc, quand vous déclarez vos dons, vous avez deux cases, et vous devez ventiler entre ces deux types d'associations pour éventuellement bénéficier quand même d'un crédit d'impôt, enfin, d'une réduction d'impôt un peu plus forte, de 75% au lieu de 66%.
4: On est très attaché aussi à la démocratie locale, hein, sur cette radio locale. Ici, il y a peut-être aussi des gens qui nous écoutent qui ont fait des dons à des partis politiques ou qui se sont investis aussi, notamment en 2025. Comment ça marche?
5: Alors là encore, c'est une autre case. Donc là, elle est clairement identifiée, elle est facile à voir. Idem pour les cotisations à des syndicats. Il y a une case spécifique pour avoir une réduction d'impôt là-dessus. Donc c'est pour ça que lorsque vous arrivez sur la rubrique relative aux réductions d'impôt, vous avez 4-5 lignes qui se succèdent. Okay. Entre la différence entre les syndicats, partis politiques, organismes d'aide aux personnes en difficulté et les organismes d'intérêt général.
4: Notre invité cette semaine est Gilles Bozigère, expert comptable, président aussi d'ailleurs de l'Ordre des experts comptables en Île-de-France. Gilles, concernant la partie service à la personne, vous en parliez tout à l'heure, donc il y a eu un peu des changements, il faut maintenant bien ventiler, bien expliquer chaque dépense, mais on ne les connaît pas forcément les règles des services à la personne. J'ai notamment appris que pour des frais de bricolage, on pouvait avoir une petite réduction d'impôt. Mettez-nous les choses au clair, s'il vous plaît.
5: Absolument. En fait, à peu près toutes les dépenses de service à la personne réalisées à domicile sont éligibles à la réduction d'impôt, au crédit d'impôt. Mais en fonction de la nature de la dépense, vous avez des plafonds spécifiques. C'est pour ça d'ailleurs que l'administration fiscale demande désormais à ce qu'on précise la nature de la prestation pour appliquer le bon plafond à la dépense. Donc, vous avez cité le petit bricolage, donc vous faites venir quelqu'un qui vous aide sur du bricolage à la maison, puisque ça doit être à domicile, ça c'est très important. Eh bien, vous pouvez bénéficier du crédit d'impôt, mais là, le plafond, il est assez bas, hein, puisqu'il est uniquement de 500 euros. Donc après, vous avez dans les dépenses qu'on retrouve très fréquemment les femmes de ménage, les nounous à
4: domicile. Les hommes de ménage aussi, d'ailleurs.
5: Les hommes de ménage également, bien sûr. Le jardinage, et qui lui-même a un plafond spécifique, puisque le plafond sur le jardinage est de 6000 euros. Vous avez le soutien scolaire à domicile. Donc si c'est à l'extérieur, vous n'êtes pas éligible à la réduction d'impôt. Si c'est à domicile, vous bénéficiez du crédit d'impôt. Vous avez l'assistance informatique. Voilà, si vous avez besoin d'aide pour l'informatique chez vous, vous pouvez également bénéficier de ce crédit d'impôt.
4: Bon, ça c'est quand même plutôt bien. Et juste une dernière question au sujet des services à la personne. J'ai un artisan qui vient faire une petite intervention de plomberie. C'est du bricolage. Il y en a pour 400 euros. Je peux donc les déclarer. Il n'y a pas besoin que lui, il ait un agrément.
5: Si, il faut qu'il ait un agrément service à la personne.
4: Ah, voilà. Ça, donc c'est très important. Vérifie bien ce point-là, parce que c'est pas tout qui rentre sinon. Très clair. Je vous propose de recevoir Diane, qui est avec nous. Bonjour Diane.
2: Bonjour Valère, merci de m'accueillir dans votre émission.
4: Mais merci
2: à
4: vous.
2: Bonjour à votre invité. Ma question concerne l'assurance vie. J'ai une assurance vie et je reçois chaque année un récapitulatif pour déclarer deux lignes, les lignes 2CH et 2CG. Pouvez-vous m'indiquer à quoi ces deux lignes correspondent? Parce que là, je pense que c'est des prélèvements sociaux, mais quand on a une assurance vie, on nous dit qu'on ne paye pas d'impôt à la succession. Bon, voilà, j'aimerais avoir des éclaircissements.
5: Oui.
2: Merci.
5: Alors, Diane, sur l'assurance vie, vous avez raison sur le fait qu'on ne paye pas d'impôts tant que les sommes sont laissées sur l'assurance vie. C'est le principe, c'est une espèce d'enveloppe qui vous permet d'encapsuler les revenus. Alors, il faut quand même nuancer, effectivement, les revenus générés sur l'assurance vie vont être soumis à prélèvements sociaux l'année en cours, mais vous ne paierez pas d'impôts sur le revenu. Ça peut se retrouver sur votre déclaration d'impôts, notamment si vous faites de temps en temps des rachats partiel de votre assurance vie, parce que dans ce cas-là, ça devient imposable. Hein. L'exonération ne vaut que si vous laissez les sommes dans l'assurance vie. Donc il est possible que vous ayez ces montants sur votre déclaration de revenus parce que vous avez fait des rachats, même des petits rachats.

0: D'accord.
1: Et je pense que ces prélèvements sociaux sont sur la partie épargne. Mais moi, j'ai pas fait de rachat.
0: Alors, c'est très étonnant. Là, je vous invite à vous rapprocher de votre assureur, hein, pour le coup, parce que si vous n'avez fait aucun rachat, ça ne devrait pas apparaître dans votre déclaration de revenus.
2: Voilà, dans tous les cas, Diane, ce qui est important de savoir, c'est vrai que c'est à chaque fois des situations un petit peu complexes, c'est qu'on peut aussi se faire aider. Alors là, ça peut être au côté investisseur, la banque, le réseau, qu'importe, ou le conseil de gestion en patrimoine. Mais sinon, il y a aussi d'autres moyens de se faire aider, Gilles Bosigère, si on est coincé et qu'on est face à un aspect technique sur sa déclaration de revenus.
0: Oui, bien sûr. Alors, vous avez des services, hein, qui sont mis à disposition déjà par l'administration fiscale, qui répond aux questions des contribuables. Alors, il faut arriver à les joindre parce qu'évidemment, il y a beaucoup de sollicitations sur cette période.
2: Mais on peut faire un mail, les appeler, prendre rendez-vous. Enfin,
0: tout
2: voilà,
0: à fait. Tous ces vous avez la messagerie en ligne, hein, sur votre espace impots.gouv qui fonctionne plutôt bien. Mm. Alors, encore une fois, il faut tenir compte du fait qu'ils sont eux-mêmes très sollicités, hein, dans cette période, donc il faut être patient. Vous avez l'Ordre des experts comptables qui propose un numéro vert qui est ouvert 6 jours au cours du mois de mai, sur lequel vous pouvez appeler. Vous avez un expert comptable qui vous répond bénévolement sur vos questions. Alors, encore une fois, on a beaucoup d'appels et donc on ne peut pas forcément répondre à tout le monde. Et puis, vous avez quand même l'administration fiscale qui met en ligne ce qu'on appelle la brochure, qui est en fait un document explicatif, alors assez épais, mais si vous arrivez à vous retrouver dedans, vous trouverez la situation qui peut correspondre à votre problématique.
2: Bon, et puis il y a aussi les maisons France Service, on va en parler justement dans un instant. Merci beaucoup Diane en tout cas pour votre appel et bon courage pour la suite. J'ai aussi reçu une question de Véronique Gilles Bosigère, je la cite. Mon fils de 20 ans est rattaché à mon foyer fiscal, il est étudiant, vit à 700 km de chez moi. J'aimerais savoir si je peux déduire l'argent que je lui donne pour son loyer, sa nourriture dans ma déclaration d'impôt et quel justificatif fournir.
0: Eh bien, à partir du moment où votre fils est rattaché à votre foyer fiscal, vous ne pouvez pas déduire les sommes que vous lui versez, que vous payez pour lui, parce que vous bénéficiez déjà de la majoration du quotient familial, la fameuse demi-part supplémentaire. Okay. Donc, si vous engagez beaucoup de dépenses, hein, pour votre fils, il peut être opportun de faire une simulation et de regarder si vous n'avez pas intérêt à ce qu'il fasse sa propre déclaration de son côté. Vous allez perdre la demi-part liée à votre fils, mais vous pourrez déduire les sommes que vous versez, ce qu'on appelle les pensions, alors dans la limite de 6 800 € par an, mais vous pouvez le déduire. Mais c'est l'un ou l'autre. Soit vous le rattachez et vous bénéficiez de la demi-part, soit il se détache et vous pouvez déduire les dépenses que vous payez pour lui dans le cadre des pensions.
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2: On est en version magazine. Le thème aujourd'hui, on remplit ensemble notre déclaration de revenus avec Gilles Bosigère, expert comptable, et Sabrina Garnier qui vient de nous rejoindre. Bonjour Sabrina.
4: Bonjour.
2: Bienvenue, vous êtes animatrice départementale des maisons France Service de la Mayenne. Est-ce que vous pouvez nous rappeler les missions, les principales missions d'une maison France Service?
4: Bien sûr. Donc France Service, c'est un dispositif qui est déployé par l'État afin de garantir à chaque usager un accompagnement de proximité dans ses démarches administratives du quotidien. Et on en trouve une à moins de 20 minutes de son domicile. Donc l'accès est gratuit. Il y a 18 France Service en Mayenne et on vous accompagne dans les démarches auprès de la CAF, la CPAM, France Travail et actuellement la DGFiP.
2: Ah voilà, la DGFiP, donc c'est ce que j'allais vous demander. Vous pouvez donc nous aider aussi sur la déclaration de revenus. Mais comment ça se passe concrètement? Donc là, des auditrices, des auditeurs nous écoutent partout en France. Donc vous le dites, on a une maison France Service à une vingtaine de minutes de chez soi. On prend rendez-vous, on vient directement. Et puis, sur quoi on peut nous aider pour la déclaration de revenus?
4: Alors, donc, dans une France Service, les usagers peuvent se présenter avec ou sans rendez-vous. Donc, c'est vrai, on accompagne principalement les déclarations de revenus simples de premier niveau. Après, quand c'est un petit peu plus technique, on a la chance d'avoir la DDFiP qui fait des permanences dans nos France Service, qui renforce actuellement pour la campagne de déclaration de revenus. Ça permet d'aider à remplir, de répondre aux questions, d'accompagner les personnes un petit peu moins à l'aise. Et c'est ce qu'on fait aussi en tant que conseiller France Service. On vous accompagne sur les démarches dématérialisées ou pas.
2: Oui, c'est ça qui est intéressant, c'est que parfois il y a la barrière numérique. Hein, concrètement, on n'est pas tous égaux devant Internet et un ordinateur. Et là, vous pouvez aider les usagers justement à franchir le pas et à s'en sortir, même si on n'a aucune notion numérique.
4: Bien sûr. Alors, pour les personnes où vraiment le langage administratif, c'est un mauvais mot dans la bouche, on les rassure déjà. On les rassure, on les sécurise. C'est vrai qu'avec, en ce moment,

0: tout ce qui se passe par Internet, certains n'ont pas envie de faire les choses dématérialisées. Nous, on les rassure de ce côté-là. Et puis, si vraiment ils veulent pas ou s'ils ont aucun d'autre moyen de se connecter, on garde la version papier malgré tout.
1: Non mais voilà, c'est super en tout cas parce que vous faites un boulot remarquable partout en France, dans les territoires, c'est gratuit, c'est vraiment du service public remarquable. Merci beaucoup Sabrina Garnier d'être intervenue et d'avoir expliqué cela donc pour les maisons France Service. Le site internet c'est france-service.gouv.fr. Merci à vous. Gilles Bozigère, une petite question là de Cécile rapidement. J'ai pris ma retraite le 1er juillet 2025. Je vais être imposé sur mon indemnité de départ en retraite, mais y a-t-il une possibilité d'étalement? Comment dois-je remplir ma déclaration pour cela?
2: Alors, votre indemnité, l'indemnité que vous avez touchée, elle est imposable, mais elle constitue un revenu exceptionnel, puisque par nature, vous n'allez pas la toucher plusieurs fois, hein, vous l'avez touchée une fois. Donc, vous ne pouvez pas étaler le paiement de l'impôt lié à cette indemnité. En revanche, vous pouvez nuancer l'impact fiscal en demandant l'application du système du quotient. Donc c'est une case, la OXX, dans laquelle vous allez déclarer cette indemnité. Et l'administration fiscale va calculer votre imposition en limitant l'impact des tranches d'impôts les plus élevées. Donc pas d'étalement du paiement, mais une limitation du barème progressif. Voilà. Donc je vous invite vraiment à remplir cette case et à déclarer ce revenu au système du quotient.
1: En un mot, parce que c'est important, c'est une astuce en quelque sorte, un droit que j'ai découvert, la remise gracieuse. Oui. Si on est dans une situation exceptionnelle, on vit un changement de situation majeur, on peut demander une remise gracieuse de tout ou partie de son impôt sur le revenu, vrai ou faux?
2: Alors, c'est vraiment des cas extrêmement rares. Ouais. Et en tout cas, vous pouvez faire la demande, c'est un droit. Après, le fait d'octroyer cette remise sur les droits, sur l'impôt, elle est quand même assez rare, hein. C'est assez rare que l'administration fiscale donne suite. Généralement, la remise va plutôt s'appliquer sur les majorations, les pénalités de retard. Sur les droits eux-mêmes, c'est assez rare, mais c'est une possibilité.
1: Gilles Bozigère, expert comptable, avant de nous quitter, vous allez vous prêter au jeu de notre quiz Le vrai faux pour finir avec les idées claires sur ce thème de la déclaration de revenus qui nous donne un petit peu des sueurs froides, hein, parfois. Bon, première question, vrai ou faux, la déclaration automatique signifie que je n'ai rien à vérifier?
2: Alors faux, il vaut mieux vérifier, mais vous n'êtes pas obligé de le faire parce qu'effectivement, comme elle est automatique, elle partira toute seule.
1: Vrai ou faux, dépenser pour du bricolage donne droit à un avantage fiscal?
2: Alors vrai. Si c'est du bricolage à domicile, vous avez le crédit d'impôt service à la personne.
1: Ah voilà, condition qu'un professionnel vienne chez nous. Hein. C'est absolument. Pas juste on achète les outils et on le fait nous-mêmes.
2: C'est à domicile, il faut que ce soit un prestataire.
1: Vrai ou faux, il vaut mieux attendre la dernière minute pour déclarer, pour avoir les idées claires?
2: Faux. Il vaut mieux s'y prendre à l'avance, l'ouvrir une première fois, redescendre, regarder les informations dont vous allez avoir besoin, parce que la collecte des documents est parfois assez longue.
1: Vrai ou faux, on peut se faire aider gratuitement pour remplir sa déclaration de revenus?
2: Oui, bien sûr. Il y a plusieurs organismes qui le permettent, notamment l'Ordre des experts comptables avec le service Allo Impôts.
1: Allo Impôts donc, et sinon les maisons France Service, et puis les services fiscaux tout simplement, messagerie sécurisée, on le disait tout à l'heure, tout ça. Dernière question, vrai ou faux, les informations pré-remplies sont toujours exactes?
2: Faux, mais c'est assez rare qu'il y ait des erreurs, il faut quand même toujours vérifier. Généralement, ces informations sont transmises par des tiers, donc par exemple votre employeur pour vos salaires, et il a pu faire une erreur.
1: Merci beaucoup Gilles Bozigère, expert comptable. Voilà, j'espère que vous y voyez plus clair, hein, vous qui nous avez écoutés sur votre radio locale ici. 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La semaine prochaine, on va partir en vacances, même avec un tout petit budget. Vous pouvez d'ailleurs envoyer vos questions à paricileséconomies@radiofrance.com.
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1: Bonjour à tous et bienvenue dans votre émission Cinéma, ça tourne, qui nous plonge aujourd'hui au cœur d'un film absolument bouleversant. Le premier film à aborder l'affaire Samuel Paty, souvenez-vous. En octobre 2020, cet enseignant assassiné après avoir été la cible d'une campagne de haine pour avoir montré les caricatures de Mahomet extraites du journal de Charlie Hebdo pendant l'un de ses cours sur la liberté d'expression. L'abandon, c'est le titre de ce film qui retrace donc les 11 derniers jours du professeur.
2: J'ai jamais rêvé d'être un héros. Mais que mes cours réveillent une vocation, ça oui, j'avoue que j'en ai rêvé.
3: Bonjour Monsieur Paty.
2: Aujourd'hui, on va faire une étude de cas. Liberté d'expression, liberté de la presse. Ça vous dit quelque chose?
4: C'est Charlie Hebdo?
2: Exactement.
5: Pas de blague aujourd'hui?
2: Bon allez, une blague pour Drissou. Il y a un problème?
6: Je viens de revoir la vidéo, les vues n'arrêtent pas d'augmenter.
7: Elle est mensongère, elle donne clairement le nom du collège de Monsieur Paty. Il faut la faire supprimer.
2: Mais jamais j'aurais imaginé que mon nom entrerait dans les livres d'histoire.
1: Extrait du film L'Abandon de Vincent Garinc, actuellement au cinéma. Et pour nous en révéler les coulisses de tournage, l'interprète de Samuel Paty, Antoine Reynards, qui est avec nous. Bonjour Antoine.
8: Bonjour.
1: Et soyez le bienvenu. Je vais vous demander de vous replonger dans les coulisses de ce tournage, qui a longtemps été tenu secret d'ailleurs. C'était l'été dernier, en 2025. Quelle est la première image du paysage ou du décor qui vous revient en tête en repensant à ce tournage?
8: Le collège. En fait, on avait un collège rien que pour nous, et donc c'est vrai qu'on était un peu abrités, et c'était confidentiel, parce que souvent sur ce genre de projet très sensible, très polémique, en fait le film, moi personnellement, il me fait pas peur, il est très très proche du réel, mais ce qui fait toujours un peu peur, c'est ce qu'on peut dire du projet en amont. Et donc le risque, c'est qu'il y ait des procès d'intention, en fait, et donc des espèces de bad buzz autour de « Ah, ils font ce film ». Donc le fait que le film soit assez confidentiel, qu'on soit dans ce collège, à l'abri de tout, entre nous, en train de faire ce film, et maintenant que le film sort, bon ben voilà, on peut parler du film, il n'y a pas de...
1: Oui.
8: Il y a un vrai débat sur des vrais arguments, sur des vraies choses.
1: Ouais. Et vous avez donc un collège pour vous, vous
8: On avait un collège pour nous.
1: Pour toute l'équipe de tournage.
8: Complètement.
1: Incroyable.
8: Donc on avait chacun notre classe, et maintenant les enfants sont très très encadrés, donc comme il y avait... Les enfants, ils travaillent peu d'heures par jour, donc on faisait le matin avec une classe, l'après-midi avec une autre classe, entre-temps avec d'autres enfants. Donc en fait, il y avait une armada d'enfants, une armada de coachs et livres qui géraient tout ça, et moi dans mes salles à côté, donc on était... On avait tout le collège pour nous, quoi.
1: Vous venez de citer Liv, donc, puisqu'à vos côtés, notre métier de l'ombre du jour est responsable enfant pour le cinéma. Liv Charpentier, bonjour.
9: Bonjour.
1: Est-ce que vous pouvez nous expliquer tout simplement déjà en quoi consiste votre rôle responsable enfant pour le cinéma?
9: Responsable enfant, on gère tout ce qui est la sécurité des enfants, tout ce qui est la loi, c'est-à-dire, voilà, comme tu dis si bien, les horaires à respecter. Et on fait aussi le lien avec la production, l'équipe technique. Aussi tout ce qui est maquillage, habillage, coiffure, HMC, qui aussi pour les rôles sur ce film, mais on avait aussi pour la figure, où ils étaient aussi assez, avec les tenues, parce que comme ils étaient assez récurrents, il fallait qu'ils gardent les mêmes tenues, donc ils revenaient avec des bagages, donc il y avait tout ça à gérer, et puis à monter aussi une équipe, parce qu'on avait quand même, comme tu dis si bien, beaucoup d'enfants.
1: Donc, combien à peu près d'enfants
9: pas tout seul.
1: Sous votre responsabilité?
9: Maximum, il y avait, je dirais, 110 dans une journée, quoi. Mais ils ne venaient pas tous en même temps, donc c'était échelonné. Donc on avait une équipe d'encadrants qui connaissaient bien les ados, avec le BAFA, etc. Donc on avait un pour 10, c'était un peu le chose classique. Donc on les mettait par classe, et ils avaient deux encadrants par classe. Enfin voilà, c'était assez bien organisé.
1: Et alors bien sûr, la question qu'on se pose, c'est est-ce que les fameuses caricatures de Mahomet qu'on voit dans le film ont été présentés aux enfants?
8: La question s'est posée, et même pour le film, après c'est un peu comme le... C'est-à-dire qu'il fallait prévenir, parce qu'une caricature par nature, elle peut heurter, elle peut être... Elle est faite pour titiller, pour interroger, donc elle peut heurter. Donc il fallait prévenir, savoir que tout le monde était d'accord avec ça. Et ensuite, dans le film, si on ne les avait pas du tout montrés, ça aurait été extrêmement choquant, puisque c'est ce qui s'est passé. Donc il y a quelque chose... On montre ce qui s'est passé, et le but, c'est de comprendre les tenants et aboutissants de l'affaire.
1: Ouais.
8: Donc, c'est pas la même visée que de montrer une caricature quand on le fait pour interroger, pour questionner. Là, c'est montré pour donner les tenants et aboutissants de ce qui s'est passé sur cette affaire.
1: Mais est-ce que sur le tournage, ça a créé justement de vrais débats autour du sujet? Et notamment avec les enfants qui jouaient vos élèves?
8: Bizarrement, j'ai l'impression que pas tant que ça, si.
9: Ouais, il y en a eu en fait avant que tu rentres en jeu.
1: Ah, alors secret de tournage, allez-y, c'était les charpentiers.
9: Le matin, il fallait bien sûr que ta classe, rassembler que ces enfants-là. On n'a pas fait les autres pour pas justement que ça aille. Mais en fait, on s'aperçoit qu'ils avaient déjà vu pour la plupart ces caricatures-là. Mais dans la séquence, il fallait au moins 5 ados. Ils devaient pas dans l'histoire en fait. Ils devaient se cacher les yeux. ne pas voir, avoir entendu tout ça, etc. Donc on avait cette classe, on leur a expliqué ce qu'ils allaient se passer et ce qu'ils allaient voir. On décrivait les images sans leur montrer vraiment, mais on leur a dit voilà, on va vous montrer certaines caricatures. Il y en a qui connaissaient pas du tout Charlie Hebdo, qui avaient jamais entendu parler, donc c'était étonnant pour des ados 14-15 ans. Et il y en a qui voulaient absolument pas voir.
1: Ah oui, donc
9: ouais, on en a eu deux comme qui voulaient absolument pas voir cela. Donc ce qui était très bien pour nous en fait. Et tous les autres voulaient le voir, donc on a un peu déterminé les enfants qui devaient ou pas mais oui, il y en a deux qui voulaient pas et du coup, ils l'ont pas vu. Mmh. Et on a fait en sorte que ça se que eux en tout cas, tu l'as peut-être pas repéré mais
8: non, mais c'est vrai qu'en fait nous aujourd'hui les enfants sont extrêmement protégés sur un plateau.
1: Ouais.
8: Donc on a beaucoup moins accès à eux, donc c'est pas étonnant que je sois pas au courant des débats qui ont lieu entre eux, parce qu'en fait, ils sont avec moi quand on joue, mais sinon, ils sont vraiment protégés par une équipe un peu dans leur monde, donc moi, je peux pas aller leur parler. À la fin de la journée, il y en a un ou deux qui veulent faire des selfies parce qu'ils ont vu la vie scolaire et que la vie scolaire, c'est la référence
1: D'ailleurs, c'est drôle parce que vous jouiez aussi un prof d'histoire géo.
8: Ouais. Ouais. Complètement.
1: Ça vous va bien. Oui. Alors justement, vous dites que Antoine Reinhardt, que les enfants sont de plus en plus protégés, encadrés sur les plateaux de tournage. Liv Charpentier, vous, en tant que responsable des enfants, de quoi faut-il, entre guillemets, protéger les jeunes personnes sur un tournage de cinéma? C'est quoi le risque?
9: Ils sont quand même dans un monde d'adultes. Et ils ne s'en rendent pas forcément compte. Les adultes non plus. Et ils veulent assez souvent faire ami-ami avec les ados et se mettre un peu à leur niveau. Donc des fois, on a dit « Ouais, comment ça va ?» et tout. En fait, non. C'est comme toi et moi, on parle normalement. Donc c'est vrai, des fois, ça fait un peu... Du coup, les ados sont plus amenés à aller voir les adultes. Et c'est vrai que pour la concentration, c'est un peu compliqué quand t'as les enfants qui veulent voir Antoine de Régulière Mort, que c'est une séquence où il doit se concentrer.
1: Ah oui, d'accord.
9: Donc on leur dit... on verra ça à la fin de journée, des choses comme ça. Et puis, des fois, on a aussi des cas où la mise en scène sur ce tournage, des fois, est venue me voir en me disant « Ça va, là, est-ce qu'on aura bien parlé ?» Donc voilà, c'est de plus en plus, en tout cas, on remarque que l'équipe technique prend de plus en plus conscience que c'est des enfants et qu'on ne peut pas allonger les journées à tout va. Parce que,
1: allonger les journées, ça veut dire déborder du temps.
9: Là, y a de plus en plus de films qui arrive à rentrer dans les horaires. Et celui-là, en tout cas, ça a été le cas parce que la mise en scène a fait un boulot mais colossal. Pour les enfants partaient à l'heure, arrivent à l'heure, et c'est pour ça qu'on a eu des énergies. Bon. Sauf un ou deux qui s'est endormi en classe, mais...
1: Ah, c'est vrai ? Il y a eu des endormissements pendant le tournage sur votre
8: appel ? Pour un tournage, c'est... Enfin, eux, ils sont trop contents, la première scène, ils sont au spectacle, ils vivent la scène, on les fait improviser, ils improvisent. Et la deuxième fois, ils trouvent ça nul. Enfin, je veux dire, et en fait, c'est une répétition toute la journée, donc il va falloir qu'ils se... Voilà, il faut qu'ils acceptent qu'il n'y a plus de surprise pour eux, et pourtant, ils doivent rejouer la surprise.
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1: Avec nous, le comédien Antoine Reinhardt, que vous avez certainement découvert dans le film 120 battements par minute, souvenez-vous, il y a presque 10 ans, et qui revient en tête d'affiche d'un film... Oui, ça me fait grimacer, ça fait déjà 10 ans, Antoine. Et vous revenez donc à la tête d'affiche donc, de ce film courageux, bouleversant, L'Abandon, ou Les 11 derniers jours de l'enseignant Samuel Paty. Avec nous aussi, Liv Charpentier, en charge des enfants qui étaient extrêmement nombreux sur le tournage de ce film. Liv, Antoine, c'est l'heure de la séquence souvenir sensoriel de tournage. Antoine, en vous replongeant dans les souvenirs de ce tournage à l'été 2025 en banlieue parisienne, quelle odeur vous revient instantanément ? Vous pouvez prendre votre temps.
8: Non, en fait, c'est plus quand on a tourné mon appartement. J'avais un appartement, et on avait tout un appartement pour les loges au-dessus, qui était un appartement complètement dans son jus. Ouais, mon appartement qui n'a pas bougé depuis les années 60, c'était de la moquette qui n'avait pas bougé depuis les années 60.
1: Qui n'a pas été changé depuis 60 ans.
8: Rien n'avait été changé. Et donc on était tous dans cet appartement à se préparer avec les costumes, à pouvoir difficilement respirer tellement c'était dans son jus. Et où, voilà.
1: Une odeur un peu suffocante. Liv, quel accessoire vous a particulièrement marqué sur ce tournage?
9: Moi, c'était le quatre couleurs.
1: Le stylo quatre couleurs.
9: C'est-à-dire parce que les enfants en ont toujours un dans la trousse. Et ils n'arrêtaient pas de jouer avec.
8: Pourquoi ils ne se rendent pas compte parce qu'en fait sur chaque prise il y a quelqu'un qui fait tic, tic, tic, tic, tic, tic. Et en fait ça casse ça casse le son. Enfin, je veux dire, il y a un truc où le son n'est pas utilisable si on a quelqu'un qui est à côté du micro.
1: Là, je le fais avec mon stylo.
8: Exactement.
1: Et en fait, s'il y a
8: Et en fait, si on a ça sur chacune des prises, ben, on ne peut pas utiliser le son.
1: Ah, ben oui.
8: J'ai eu des petites crises d'autorité.
1: Antoine Reynard, je tiens à préciser que ce n'est évidemment pas un biopic sur Samuel Paty. Non. Vous n'êtes pas donc dans l'imitation pure de ce professeur, mais vous avez quand même travaillé sur des petites choses de sa personnalité, des détails que vous avez pu travailler, notamment grâce à la sœur de Samuel Paty que vous avez rencontrée,
8: Michaël. En fait, moi, j'ai laissé vraiment. J'ai pris ce qu'on m'a donné. Il n'y avait pas de volonté de me faire accéder à d'autres archives que celles qui sont connues. Et c'est vrai que quand on s'est vu, on a parlé pendant 2 heures. Et à la fin, elle m'a dit, OK, super, ce que tu fais avec tes mains, c'est génial, c'est exactement ça. Je dis, qu'est-ce que je fais avec mes mains? En fait, je parle avec mes mains, mais ça, c'est moi dans la vie. J'étais pas du tout en train de jouer, en plus, j'étais vraiment juste en train de parler de l'affaire. Elle m'a dit, souris-moi. J'étais là, OK. Et elle m'a donné des choses sur ce qu'il faisait, il avait toujours une écharpe parce qu'il avait peur de perdre sa voix.
1: Les petites blagues qu'il faisait à la fin des cours, c'est vraiment les siennes.
8: Alors, il y en a peut-être une ou deux parce que j'ai rajouté des blagues que j'avais cherchées.
1: C'était vraiment les siennes en plus.
8: Il y avait son carnet, il y avait des blagues de lui, effectivement. Et je crois qu'il y en a une qui n'est pas de lui parce qu'il y a des moments où je finissais par. Pour aussi faire rire un peu les élèves, je changeais un peu les blagues de temps en temps pour les surprendre.
1: Pour spontané, ouais.
8: Ouais. Donc, oui, il avait ses petites blagues. Ringarde, faut le dire. C'était un peu des blagues.
1: Moi, j'ai trouvé ça drôle.
8: On a gardé les meilleurs.
1: C'est ça. Liv Charpentier, comment devient-on responsable enfant pour le cinéma?
9: Pour l'instant, il n'y a pas de formation. Je crois que c'est en cours. Ça sera peut-être prochainement, mais pour l'instant, il n'y en a pas. Donc, je sais que c'est donc obligatoire depuis quelque temps. C'est vrai que c'est un casse-tête pour les productions, parce que qui engager de fiable? C'est vrai que c'est pas évident en ce moment. Faut voir les CV, faut voir.
1: Vous avez fait quoi, par exemple, avant pour en arriver là?
9: Moi, j'ai fait beaucoup de bien en amont. J'ai fait des castings figures. On a été beaucoup avec des enfants parce que. Chaque film, il y a toujours des enfants. On a encadré tout ça. Moi, j'ai fait beaucoup de. J'ai fait le BAFA, pas mal de petites choses. Je suis encore avec des enfants en ce moment. Donc, c'est vrai qu'on reste un peu dans le contact.
1: Antoine Reynard, avec quoi avez-vous envie que les spectateurs repartent après avoir vu le film L'Abandon?
8: Avec plus d'armes, dans le sens. Plus d'armes intellectuelles, moins d'idéologie et plus de connaissances, j'ai envie de dire. Plus de faits. Je pense qu'on peut repartir avec de la colère, avec de la tristesse et en même temps avec une force de vie maintenant je comprends mieux.
1: Ça prône la nuance aussi, exactement. Dont on manque beaucoup actuellement. L'Abandon, un film incroyable, pétri de nuances justement sur les rouages et l'engrenage d'un mensonge qui tourne au cauchemar. Un film signé Vincent Garinck, librement adapté du livre Les derniers jours de Samuel Paty de Stéphane Simon. C'est avec Emmanuel Berco, Marie-Sona Condé, Emma Boumali, Nejim Bouizoui, pour ne citer que. Et vous, Antoine Reynard, vous êtes vraiment très très impressionnant dans ce film. Je tiens à le souligner, bravo. Bravo pour ce film courageux et merci d'avoir été avec nous dans cette tournée.
8: Avec grand plaisir.
1: Merci Liv Charpentier d'être venu nous parler de votre métier de l'ombre, responsable enfant pour un plateau de tournage. Ça fait combien de temps
9: que je tourne? Responsable enfant, une vingtaine d'années.
1: Eh ben bravo pour ce parcours. Ça tourne, c'est tous les dimanches sur votre radio ici dès 13h et à n'importe quelle heure de la journée sur ici.fr en replay.

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2: De très bonne heure, vous êtes là et nous aussi. Votre équipe du dimanche est parfaitement en place. Fabien à la rédaction en chef, Justin à la technique. Pour vous accueillir au standard ce matin, c'est Marian. Et pour l'actualité, Valentine Letès. Bonjour Valentine.
3: Bonjour François-Xavier, bonjour à tous.
2: Et une chaleur de tous les records.
3: Jamais une vigilance à la canicule n'a été déclenchée aussitôt en France quand les records de température se multiplient.
2: Explications et détails dans les infos, c'est dans un instant.
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2: Dimanche 24 mai, soyez les bienvenus de bonne heure. Ici, il est 6h. Les infos, Valentine à la une, la plus précoce des vigilances canicules de l'histoire.
3: Une vigilance jaune, mais une alerte météo quand même pour le département du Finistère. Face à une chaleur intense et risquée pour les plus fragiles, plus de 31 degrés annoncés à l'ombre à Brest, Quimper, Douarnenez, Concarneau, une première en France, Laura Bléré.
4: Oui, Météo France est formelle. Jamais une vigilance jaune canicule n'avait été émise dès le mois de mai, depuis qu'elle a créé son dispositif, soit 2004 pour les canicules. Ça fait quelques jours que Météo France alerte sur un épisode de chaleur précoce qui secoue toute la France, dû à un dôme de chaleur, comprenez, de haute pression qui agissent comme un couvercle et gardent la chaleur en provenance d'Afrique du Nord sur l'Hexagone. Le Finistère reste le seul département en jaune sur la carte météo, car les températures de la nuit ne vont pas beaucoup redescendre. Comme en été, la préfecture incite donc à la plus grande prudence, beaucoup d'hydratation, éviter de sortir et de faire de l'exercice physique aux heures les plus chaudes et maintenir autant que possible son logement au frais, par exemple en ouvrant ses volets que le soir.
3: Des conseils à bien retenir aujourd'hui avec des températures jusqu'à 10 degrés au-dessus des normales de saison. La météo à la fin des infos et le plus chaud est à venir. Le pic des températures est attendu entre ce dimanche et mercredi.
2: Le verdict au procès de Guillaume Bussy.
3: 25 ans de prison avec une période de sûreté des deux tiers pour les viols avec torture et la prostitution forcée de son ex-compagne Laetitia pendant les 7 années de leur relation. Une condamnation acclamée devant la cour d'assises des Alpes de Haute-Provence, Mathilde Romagnan, par les dizaines de soutiens de cette mère de famille de 42 ans.
5: Des applaudissements nourris devant le palais de justice de Digne-les-Bains. Une vingtaine de militantes sont là, membres du collectif féministe 8 mars toute l'année. Sur leur pancarte, elles ont écrit « Forte et libre », des mots que Laetitia s'est tatoués sur le corps. Elles l'ont soutenue pendant les 6 jours du procès, l'acclamant à la fin de chaque éprouvante journée. Visiblement fatiguée et très émue, Laetitia n'a pas voulu s'exprimer. Tout ce qu'elle a pu dire, c'est « merci beaucoup » d'une toute petite voix. Son avocat, Maître Neger, se dit satisfait de la peine prononcée.
6: Soulagé surtout que enfin Laetitia et ses enfants soient reconnus comme victimes dans ce dossier, qu'ils soient évidemment condamnés, mais qu'ils soient aussi condamnés pour l'ensemble des faits pour lesquels il était poursuivi, c'est-à-dire à la fois pour ses viols, pour ses actes de torture et de barbarie, pour le proxénétisme. Donc c'est une décision qui est très satisfaisante.
5: Laetitia a refusé le huis clos pour sensibiliser sur les violences conjugales, exposant ainsi au public les menaces, les coups et les pratiques sexuelles extrêmes et dégradantes que lui a imposé son ancien compagnon sous couvert de relations sadomasochistes.
3: Guillaume Bussy a maintenant 10 jours pour faire appel de sa condamnation. Un accord de paix entre l'Iran et les États-Unis, largement négocié selon Donald Trump, mais rien ne dit qu'il sera conclu tant pour Téhéran. Le projet d'accord inclut la réouverture du détroit d'Ormuz, mais le dossier nucléaire et l'avenir des stocks d'uranium enrichi de l'Iran n'en font pas partie.
2: 6h03 sur votre radio ici et le doublé Valentine de l'UBB.
3: Et pour la deuxième fois d'affilée, l'Union Bordeaux-Bègles remporte la Champions Cup de rugby et de la plus belle des manières face aux Irlandais du Leinster. Victoire 41 à 19 à Bilbao. De quoi soulever les foules jusque dans l'antre bordelaise, Stéphanie Scock, où 20 000 supporters ont suivi le match sur écran géant.
7: Le Stade Chaban debout au coup de sifflet final dans la tribune présidentielle face à l'écran géant. Les supporters exultent.
8: C'est exceptionnel, la deuxième étoile. On l'avait dans les yeux, maintenant là, sur le maillot.
7: Ils sont ivres de joie. Cyprien balance son béret en l'air.
9: C'est ça l'amour du rugby, c'est ça que j'aime. Purée, ça fait du bien.
8: On est champion, quoi. On est champion.
7: La pelouse de Chaban était vide, mais en tribune, ils ont vibré.
8: C'est beau de voir que même quand les joueurs sont pas là, l'ambiance est la même, quoi. C'est tout cette ville est derrière ce club. Il y a un vrai truc, quoi. J'avais fait les quinconces l'année dernière. Et là, le faire à Chaban, c'est vrai que ça rajoute, il y a quelque chose en plus.
1: On est entre amis, on est en famille, on partage quelque chose d'extraordinaire. Ah voilà, la petite deuxième étoile, c'est cool.
9: Et voilà, on est reparti pour une nouvelle saison, c'est la fête.
7: La fête en famille, car oui, l'UBB, c'est une très grande famille, nous dit Sarah.
10: Moi, j'étais avec mes voisins de stade, on s'est rencontrés au stade quand on s'est abonné il y a 3 ans. Et là, on voulait être ensemble, on n'avait pas réussi à avoir de place pour être à Bilbao. Donc on est venu ici et là c'est incroyable. L'année dernière j'étais à Cardiff, mais là avec eux ici ça a encore une autre saveur et le doublé c'est incroyable.
7: Loin des yeux mais près du cœur, les supporters attendent maintenant le retour des joueurs. La fête s'annonce encore très belle ce dimanche à Bordeaux.
3: Et arrivée prévue des joueurs à Bordeaux à partir de 15h. Avant ça, coup d'envoi de Roland-Garros à Paris. 12 Français participent au tournoi de tennis Porte d'Auteuil. Après l'abandon d'Arthur Fils, le numéro 1 tricolore souffre de douleurs à la hanche. Et puis, la Palme d'Or récompense cette année au Festival de Cannes un manifeste à la tolérance et à l'ouverture aux autres.
11: Christian Mungius, Fjord.
12: L'état du monde aujourd'hui n'est pas, disons, la meilleure. Je ne suis pas très fier de ce qu'on laisse à nos enfants. Et je crois qu'avant de leur demander de faire des changements, c'est important que nous, on fait un petit changement et ça devrait commencer avec nous.
3: Le réalisateur roumain Christian Mangiu et son film Fjord, qui raconte l'arrivée en Norvège d'un couple évangélique et leurs 5 enfants pris en grippe par les autorités face à leur culture rigoriste.
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3: La météo, François-Xavier, et c'est l'été.
2: Bah oui, dimanche de Pentecôte estivale. Vous avez raison, Valentine, avec cette chaleur, vous en parliez à l'instant, qui continue sa progression et de pair, l'anticyclone qui nous protège toujours. Résultat, grand ciel bleu dès le lever du jour sur l'ensemble de nos régions. On notera toutefois la présence de quelques nuages sur la côte aquitaine et le Roussillon et d'un petit peu de vent en région toulousaine ainsi que sur le golfe du Lion. Et puis en après-midi, toujours cet avant-goût d'été, le soleil omniprésent sur l'Hexagone et l'île de Beauté. Attention en revanche à une concentration de nuages un peu plus massive avec un risque d'averse en fin de journée en altitude sur les Pyrénées, les Alpes et le Massif central. Vos températures, vous l'avez dit Valentine Letès, on est au-dessus des normales de saison, 10 degrés hein, c'est ça au-dessus des normales de saison. La chaleur domine donc, ce matin c'est déjà très élevé avec 23 degrés pour Annecy, nous avons 25 à Calvi et Thionville, 26 pour Arras, Limoges et Aurillac, 27 à Nantes, 28 du côté de Bordeaux, dans la journée comptez entre 27 et 33 degrés, valeur la plus haute notamment pour Valence, où vous nous retrouvez sur votre radio locale, Isidro Mardèche.
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2: En 2021, cette chanson a réussi la très jolie performance d'arriver en 7e position des titres les plus écoutés en streaming musical, dépassant le milliard d'écoutes cumulées, preuve irréfutable que ce Don't Stop Me Now est et restera définitivement dans la légende. Voici Queen sur votre radio ici. Bon réveil. 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

0: Merci de nous confier votre réveil du dimanche 24 mai 2026. Votre radio ici, c'est Queen ce matin avec Don't Stop Me Now.
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0: Focus ce matin, Valentine, sur les bras qui manquent de tonicité. Perdre du gras uniquement au niveau des bras, il faut se rendre à l'évidence, c'est pas possible.
3: Mais la bonne nouvelle, c'est qu'on peut renforcer régulièrement nos bras. Ah. Il existe en effet des exercices qui permettent de leur redonner du tonus.
0: Démonstration avec les bras les plus toniques de la bande FM, ceux de notre coach Nordine Attab. 2 minutes pour être en forme, retrouvons Nordine à 6h15. Et puis ce soir, c'est Grand Prix sur Canal+, Grand Prix du Canada, avec de la Formule 1, vous l'aurez certainement deviné. Rendez-vous dès 20h50 pour vivre les coulisses de cet événement avant le coup d'envoi de la course à 22h et à 6h20 dans vos coulisses télé. Comment la chaîne arrive-t-elle à transformer ses grands prix en bandes annonces dignes des plus grands films au cinéma? Réponse de Thomas Sénécal, il est directeur des sports de Canal+, au micro de Patrice Gascoin ce matin. Et pour la musique de votre dimanche, Blondie est dans les starting blocks. Blondie qui a l'air de chanter, mais qui en fait patiente tranquillement pour vous chanter Call Me. Ce sera juste avant vos infos de 6h30. Pour l'heure, 6h11, avec une actu de vos territoires. On remercie nos camarades d'ici Vaucluse pour cette info. Ou si vous préférez, une blague quelque peu douteuse. Elle concerne la chanteuse Mireille Mathieu, originaire d'Avignon, on le rappelle, Valentine, qui a purement et simplement demandé le retrait d'une bière humoristique commercialisée par une micro-brasserie basée dans le Finistère.
3: Ouh là là, ça sent la blague de mauvais goût. Comment elle s'appelle cette bière?
0: Alors, vous êtes prête?
3: Ouais. Oui, allez-y.
0: Mireille Mathieu, alias la brune de contrebande. Voilà, pardon, je rigole.
3: Je l'avais senti, je ne sais pas pourquoi. Qu'est-ce qu'elle a dit, la chanteuse?
0: Elle n'est pas très fan, hein, forcément. Alors, figurez-vous que Valentine, c'est néanmoins pas partie en procès, ça aurait pu, bien évidemment. Les deux parties ont, si j'ose dire, fait preuve d'intelligence, on n'en doutait pas. D'une part, la brasserie qui, après avoir reçu une mise en demeure de notre Mimi nationale, a présenté ses excuses via une lettre manuscrite, c'est quand même plutôt joli. Et de l'autre, la chanteuse qui, touchée par ce geste, a laissé tomber les portes. Suite.
3: En fait, Mireille Mathieu, elle aime bien.

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2: Grande gagnante de la Star Academy 2025, la talentueuse Marine vous propose sur la réédition de son album Cœur maladroit le titre Escroc et que vous découvrez ce dimanche sur votre radio ici à 6h13.

0: La visite de Marine sur votre radio ici, elle nous proposait son tout dernier single, il s'appelle Escroc. Merci d'être avec nous en ce dimanche de Pentecôte. Et il est 6h15, rester en forme chaque jour, c'est possible. Et oui, grâce à des routines très simples partagées par notre coach Nordine Attab. Bonjour Nordine.
1: Bonjour.
0: Les bras qui manquent de tonicité, comment est-ce qu'on peut y remédier simplement, Nordine?
1: Déjà, il faut savoir une chose. On ne peut pas cibler une perte de gras uniquement sur les bras. Mais en revanche, on peut les renforcer pour leur redonner du tonus. Et ça, ça change beaucoup de choses visuellement. L'idée, ce n'est pas de faire compliqué, mais de faire régulièrement. On débute par un premier exercice assis sur l'avant d'une chaise. Vous posez les mains de chaque côté. Et là, vous avancez légèrement les pieds afin d'amener les fesses dans le vide. Et ensuite, vous fléchissez les bras afin de descendre les fesses vers le sol. Et enfin, vous poussez sur les mains afin de revenir bras tendus et relever les fessiers. Vous pouvez effectuer 3 séries de 10 à 12 répétitions. Et grâce à ça, vous allez tonifier l'arrière des bras.
0: Donc Nordine, on travaille directement la zone qui pend en fait.
1: Exactement, les triceps sont souvent peu sollicités dans le quotidien. Et pourtant, ce sont eux qui donnent cette sensation de bras tonique. D'ailleurs, ça me donne une idée d'exercice. Vous allez vous placer devant un mur. Vous tendez les bras afin de poser les mains sur le mur. Et à partir de là, vous allez reculer légèrement les pieds afin d'incliner le corps vers l'avant. Et à partir de cette position, vous allez inspirer en amenant les coudes sur le mur, afin que les coudes viennent toucher le mur. Et ensuite, vous poussez sur les mains afin de revenir bras tendus. J'inspire, je descends les coudes, je souffle, je pousse. Et grâce à ça, vous allez avoir un exercice complet qui va vous permettre non seulement d'effectuer une séance de gainage, mais en plus de tonifier l'arrière des bras. Et vous pouvez effectuer 3 séries de 10 à 12 répétitions. Côté sport, misez sur la natation. Par exemple, que ce soit la brasse ou le crawl. Lorsque vous allez utiliser la résistance de l'eau, vous allez avoir un travail complet du triceps. Par exemple, sur le crawl. Lorsque je suis avec la main sous l'eau et que je ramène de l'eau derrière. Allez, à vous de jouer.
0: Merci beaucoup Nordine Attab. Et si vous qui nous écoutez,

Vous souhaitez compléter avec d'autres petites routines très efficaces pour redonner du tonus à vos bras, Nordine vous donne rendez-vous sur notre site ici.fr. Et puis, sachez également que tous nos podcasts forme et bien-être vous attendent sur l'appli Radio France. 6h18, votre week-end de Pentecôte se poursuit en musique avec Les Innocents qui vous présentent avec grande joie ce matin un homme extraordinaire sur votre radio ici.

0: Victorieux de 4 victoires de la musique au début des années 90, JP Nataf et la clique des Innocents pour vous chanter Un homme extraordinaire à l'instant sur votre radio ici.
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0: Et il est 6h21, accueillons celui qui a ses entrées dans toutes vos chaînes de télé préférées. Bonjour Patrice Gascoin.
2: Bonjour François-Xavier, bonjour à tous.
0: Pour ces coulisses télé du dimanche, Patrice, vous nous parlez télé et Formule 1, et la chaîne qui fait du bruit à ce sujet, c'est Canal+.
2: Si vous avez un voisin qui regarde les Grands Prix de Formule 1 sur Canal+, il est possible qu'il monte un petit peu trop le son. Alors préparez-vous parce que ce soir, c'est le Grand Prix de Formule 1 du Canada en direct du Montréal qui vous tend son volant. La Formule 1, la télévision française, ça se regarde sur Canal+, en l'occurrence dès ce soir. Ça commence à 20h50 avec le magazine La Grille Formule 1 qui vous présente les enjeux, les forces en présence sur la grille de départ. Départ du Grand Prix du Canada qui aura lieu à 22h en direct, toujours devant les caméras de Canal+. Et pour vous donner envie de regarder, les équipes de Canal+, produisent des bandes annonces des Grands Prix qui ressemblent furieusement à des bandes annonces de cinéma tellement elles sont belles, spectaculaire. J'ai demandé au directeur des sports du groupe Canal+, Thomas Sénécal, de nous expliquer si concevoir une bande-annonce a impliqué vraiment des techniques de production très particulières. Thomas Sénécal.
3: Ah oui, il y a une patte Canal+, pour les bandes-annonces de sport. La bande-annonce, sa première fonction, c'est, comme son nom l'indique, d'annoncer un rendez-vous. Ça, c'est sa fonction, c'est son aspect utilitaire. Mais le plus de Canal+, c'est d'en faire des vitrines qui incitent tout autant qu'elles invitent à venir voir les compétitions sportives. Il y a un vrai savoir-faire Canal+ en la matière. C'est une équipe qui n'est d'ailleurs pas directement reliée aux équipes des sports, mais c'est la direction de l'antenne de mon homologue Vincent Navarro qui crée ces programmes. Et pourquoi les bandes annonces de sport ont-elles un goût particulier sur Canal+? C'est parce qu'en général, elles rassemblent les amateurs de sport et les amateurs de cinéma. Elles racontent le sport comme on raconterait un film. On l'a vu tout à la fin de la saison 2025 de Formule 1, avec une bande annonce qui est devenue vraiment mondiale, virale, dans laquelle finalement on reprenait les codes de Star Wars. Et les pilotes de Formule 1 se sont emparés de cette bande-annonce Canal+. Et c'est ce qu'on est capable vraiment de faire sur Canal+, c'est-à-dire d'associer les codes du sport avec les codes du cinéma.
2: Thomas Sénécal, directeur des sports de Canal+, vous ne regarderez plus comme avant les bandes-annonces sport de Canal+, reconnues dans le monde entier. Presque comme les coulisses télé, finalement. De retour demain, même heure, même endroit. Ouais, ça aussi, c'est de la bande-annonce.
0: Ah bah oui, de la bande-annonce de compète. À demain, Patrice Gascoin. 6h24 sur votre radio ici, dans moins de 6 minutes. C'est le retour de l'info avec vous, Valentine Letest, l'actu française et internationale résumée en 90 secondes. Et puis à 6h32, dans l'info du jour, Valentine.
4: Danger ultraviolet, les Français boutent la crème solaire, pourtant essentielle sous un soleil aussi fort qu'aujourd'hui.
0: Au préalable, vous avez rendez-vous avec Catherine Viguier pour votre horoscope du dimanche. Et tout de suite, avec les Américains de Blondie, voici Call Me sur votre radio ici. Bonjour.

0: de 40 millions d'albums vendus dans le monde pour le groupe Blondie et qui permettent de retrouver notamment ces fameux albums, le collector Call Me, que vous réécoutiez ce matin ici. On vous a également réservé Alex Warren pour la suite de la musique. Alex Warren et son puissant Ordinary, ça arrive pour vous sur votre radio ici. Pour le moment, 6h28, bonjour Catherine Viguier.
1: Bonjour François-Xavier.
0: Avec vous l'horoscope de notre dimanche 24 mai 2026. Catherine, aujourd'hui on retrouve une conjoncture plus stable.
1: Ça plaît à certains, mais d'autres aiment que ça bouge. Bélier, bon, la journée n'est peut-être pas top, mais ça vous oblige à être patient.
2: Taureau, aujourd'hui, trouvez un moment pour rêver, vous évader.
3: Gémeaux, vous pourriez tomber sur une personne qui vous en apprend davantage sur vous et sur vos émotions.
4: Cancer, sous votre carapace, il se pourrait bien que vous cachiez de la colère, eh bien, exprimez-la.
5: Lion, vos valeurs, votre sens de l'honneur et votre goût de l'exigence sont mis justement en valeur aujourd'hui.
6: Vierge, il ne faut pas craindre la concurrence, c'est important que vous vous positionnez s'il y a une place à prendre.
7: Balance, vous trouvez les bonnes personnes pour former une équipe pour progresser où que vous soyez.
8: Scorpion, c'est une journée super constructive. Vous allez adorer, surtout si vous devez vous déplacer.
9: Sagittaire, de belles perspectives, toujours liées à un ou une autre. Aujourd'hui, vive les finances.
10: Capricorne, favorisez en ce dimanche, lâchez un peu les soucis, profitez d'être vous-même.
11: Verseau, vous avez besoin de retrouver vos proches, les personnes qui comptent pour vous.
12: Poisson, ce dimanche vous invite à la réflexion et ça n'est pas pour vous déplaire.
13: Et pour nous tous, on sort, on part à la découverte des autres.
0: Et avec, on l'espère, de très jolies rencontres à la clé, en tout cas pour ce week-end de la Pentecôte. Merci beaucoup Catherine Viguier. Un horoscope qui est à consulter dans son intégralité. Si vous avez manqué votre signe, par exemple, ça se passe évidemment sur l'application ICI. On vous souhaite un très beau dimanche matin avec nous. 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Il est 6h30, toute l'actualité en France et dans le monde. Place aux 90 secondes, c'est avec vous, Valentine Letess.
14: Record de chaleur battu à Cholet dans le Maine-et-Loire, à Sarzeau dans le Morbihan ou encore à Marville dans le Cher hier, où jamais il n'a fait aussi chaud au cours d'un mois de mai. Le Finistère est même placé en vigilance jaune canicule ce dimanche. Aussitôt dans l'année, c'est une première. 25 ans de prison pour les viols avec torture et la prostitution forcée de son ex-compagne Laetitia. C'est la peine de Guillaume Bussy, impassible à l'énoncé de sa condamnation par la cour d'assises des Alpes-de-Haute-Provence hier soir. Un ado de 17 ans tué cette nuit dans un camping de Seine-et-Marne. Un garçon du même âge a été interpellé en Seine-Saint-Denis. La police soupçonne une rivalité amoureuse. Quand un bassin minier sinistré retrouve de l'emploi, dans l'Aveyron, deux industriels s'installeront fin 2027 sur l'ancien site de l'équipementier automobile SAM, un terrain racheté par la région Occitanie avec à la clé 375 emplois. Les premiers coups de raquette sur la terre battue de Roland-Garros, avec l'entrée en lice dès ce dimanche du champion serbe Novak Djokovic. L'homme aux 24 titres de Grand Chelem affronte le français Giovanni Mpeci-Pericard ce soir à 20h15. Et puis l'échec des Lyonnaises en finale de Ligue des champions de foot. Les Fénotes ont été battus 4-0 par le FC Barcelone et passent à côté de leur 9e titre européen.
0: 6h32, l'info du jour, Valentine, c'est un sérieux risque de coup de soleil.
14: Après un début mai sous un ciel de Toussaint, nous voilà en plein été avec un très fort indice UV, 8 sur une échelle de 11 sur quasiment toute la France et un indice très recherché par les adeptes des peaux bronzées.
15: Là, on reste jusqu'à que l'indice UV il descend à 4 et après on rentre chez nous.
16: Oui, on regarde l'indice UV, c'est important pour bronzer sur la météo.
17: Vous savez que c'est pas très bon pour la peau quand même.
16: On met du monoeil aussi, pour ça, ça protège pas trop.
15: Ouais, ça protège bronzer. Pas, mais au moins ça va plus vite quoi.
14: Comme c'est Marseillaise, la moitié des jeunes de 18-24 ans pensent ne pas avoir besoin de crème solaire. Résultat d'une enquête de la FEBEA, la Fédération des entreprises de la beauté. Le constat est même plus large, Sophie Auvigne. Depuis un an, 12% de Français ont arrêté d'en mettre de la crème solaire.
18: Le prix reste un frein et aussi l'idée que ça n'est pas pratique, une corvée à renouveler toutes les deux heures. Il y a aussi les impacts supposés de certains ingrédients sur la santé et surtout sur les océans, en particulier les récifs de coraux. Mais là, ces réticences reculent. Les fabricants ont fait des efforts. ils sont reconnus. Mais il y a des catégories de Français qui ne se sentent pas concernés par les risques liés au soleil. Les travailleurs souvent en extérieur, 1 sur 2 seulement, a recours à des produits solaires. Plus largement, 4 hommes sur 10 pensent pouvoir s'en passer. Et puis une nouvelle catégorie, que sont les fans de trail en tout genre. Ces longues courses en altitude, donc où le soleil est encore plus mordant, eh bien ces sportifs s'hydratent régulièrement, mais ne pensent absolument pas à une crème solaire.
14: Et pourtant, Sophie, c'est très dangereux de s'exposer sans crème solaire.
18: Les dermatologues estiment que 85% des cancers de la peau peuvent être évités en se protégeant du soleil. Alors d'abord, très simplement, en restant le plus souvent possible à l'ombre, en utilisant toutes les 2 heures des crèmes adaptées, à la fois contre les UVA et les UVB, ils sont tous nocifs à leur manière. Chapeau, manches longues, parasol, rien n'est superflu pour les enfants en particulier, même lorsqu'il y a des nuages, les UV passent quand même. Comme dans les cours d'école, par exemple. Très souvent, sans un coin d'ombre, les enfants peuvent y passer plusieurs heures chaque jour. Mmh. Il est peut-être temps de revoir aussi nos architectures.
14: Et surtout quand on estime que 9 cancers de la peau sur 10 sont causés par une exposition excessive au soleil.
0: Merci beaucoup Valentine Lethès. Le retour de l'info prévu à 7h sur votre radio ici. Et justement, la météo, Valentine, reparlons-en pour ce dimanche 24 mai, dimanche de Pentecôte estivale. Vous l'avez compris, avec cette chaleur qui continue sa progression et de pair, bien sûr, l'anticyclone qui nous protège toujours. Résultat, grand ciel bleu dès le lever du jour sur l'ensemble de nos régions. On notera toutefois la présence de quelques nuages sur la côte aquitaine et le Roussillon et d'un petit peu de vent en région toulousaine ainsi que sur le golfe de Lyon. Et puis en après-midi, toujours cet avant-goût d'été, le soleil omniprésent sur l'Hexagone et l'île de Beauté. Attention en revanche à une concentration de nuages un peu plus massive avec un risque d'averse en fin de journée en altitude sur les Pyrénées, les Alpes et le Massif central. Vos températures, on l'a dit, jusqu'à 10 degrés au-dessus des normales de saison. Cette chaleur qui domine donc ce matin, c'est déjà très élevé avec 23 degrés à Saint-Étienne, nous avons 25 à Porto-Vecchio et Thaon-les-Vosges, 26 pour Amiens, Chartres et Rodez, 27 pour Cherbourg, 28 à Périgueux et dans la journée, vous comptez entre 27 et 33 degrés, valeur la plus haute notamment pour Avignon où vous nous retrouvez sur votre radio locale ici Vaucluse.
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0: Vous avez fait, je vous le dis, le meilleur choix pour donner une impulsion positive à votre dimanche matin. En l'occurrence, celui de vous brancher sur votre radio ici. Merci beaucoup. Jo Dassin vous propose de plonger tout de suite dans les yeux d'Émilie.
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0: inoubliable Joe Dassin sur votre radio ici dans les yeux d'Émilie pour votre réveil douceur en ce dimanche matin.
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0: Ici, votre radio, elle, est toujours auprès de vous, tout comme ce joli cadeau utile, fiable et nécessaire. S'il vous plaît, il s'agit de votre poste de radio. Il est à vous. Si, attention, première étape, vous nous appelez tout de suite au standard. C'est Marion qui vous accueille, 0810 055 056. Et seconde étape, que vous passez sur l'antenne un petit peu avant 7h. Avec Valentine et moi-même, vous nous livrez le message personnel de votre composition. Je vous rappelle que vous êtes totalement libre, mais à vous de jouer tout de suite, 0810 055 056. 6. Également avant 7h pour la musique de votre week-end, Michel Berger.
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0: Michel Berger avec Celui qui chante et qui va s'y employer assurément sur votre radio ici en ce dimanche 24 mai. 6h39, c'est l'une des méthodes d'arnaque les plus courantes contre nos données dans vie numérique, vie privée. Ce matin, Valentine Letesse, on s'intéresse au rançongiciel.
4: Oui, imaginez, vous allumez votre ordinateur chez vous ou au bureau et impossible d'accéder à quoi que ce soit. Vos documents, vos fichiers, tout a été crypté. Mmh. Un message apparaît, vous devez payer une rançon pour les récupérer. Voilà comment fonctionnent ces logiciels malveillants. Et pour les infiltrer dans votre ordinateur, la quasi-totalité des cybercriminels vous tendent un piège d'hameçonnage, du phishing. Un lien dans un mail sur lequel on vous incite à cliquer pour installer le logiciel sur votre appareil.
0: Ouais.
4: Des centaines d'attaques sont lancées chaque année par rançongiciel contre des organismes privés et publics. Même si aujourd'hui, les pirates ajustent leur mode opératoire. Au lieu de crypter les données et de paralyser les hôpitaux, par exemple, les données sont exfiltrées et les criminels demandent une rançon pour ne pas les dévoiler.
0: Alors, que faire, Valentine, si on est victime de ce type d'attaque informatique ?
4: Ne payez pas la rançon pour commencer. Vous n'avez pas la garantie de récupérer vos données, explique la CNIL, la Commission nationale de l'informatique et des libertés. Payer revient aussi à financer des organisations criminelles et à faire de vous une cible potentiel pour d'autres pirates, puisque les premiers ont réussi à vous extorquer. Prenez plutôt les devants. Gardez toujours une sauvegarde de vos données sur un disque dur externe, déconnecté de votre ordinateur pour le préserver des virus. D'ailleurs, pour éviter toute propagation d'un rançongiciel à toute une entreprise, par exemple, la première chose à faire, c'est de vous déconnecter du réseau Internet et ensuite de contacter le service informatique. Si vous n'en avez pas, le site cybermalveillance.gouv.fr vous met gratuitement en relation avec un professionnel spécialisé pour vous accompagner.
0: Ah oui, c'est bon à savoir. Et pour reconnaître une arnaque de phishing en 30 secondes, tous nos conseils sont sur ici.fr, page vie numérique, vie privée, votre chronique qui sera de retour samedi prochain à 6h38 sur votre radio ici.
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0: 6h42 sur votre radio ici, on vous accueille avec plaisir et avec, comme chaque week-end, un bond dans l'histoire. Tout de suite, le meilleur de Voyage dans le temps, proposé par Stéphane Bern. Ce matin, nous sommes au temps de l'Empire romain et d'Attila.
7: Roi des Huns, fléau de Rome, Attila meurt. Pas d'épée, pas de champ de bataille, mais d'un vulgaire saignement de nez. Je vais vous raconter. La formule est célèbre. Là où Attila a passé, l'herbe ne repousse plus.
8: Et un comme moi, il n'y en a pas deux. Je suis le fléau de Dieu.
7: Pendant 20 ans, le roi des Huns a semé la terreur de la Gaule à l'Italie, incendiant villes et campagnes. En 453, il n'est plus seulement un conquérant, c'est une figure qui fait trembler tout l'Occident romain, pire qu'un séisme à Pompéi. Mais derrière le mythe du fléau de Dieu, un homme. Polygame, il cumule les épouses comme certains collectionnent les cartes Pokémon. Au printemps 453, il se marie une nouvelle fois avec la toute jeune Ildiko. Les noces sont célébrées dans la liesse. Et la nuit de fête est fastueuse. Musique, festin, vin, flot. Et sans doute le lac du Connemara à fond pour clôturer la soirée. Oui, parce qu'à toute époque, il y a toujours quelqu'un pour mettre du sardou, classique. Mais au matin, il dit qu'on pousse un cri de terreur. En constatant qu'Attila est gisant devant elle, le bas du visage couvert de sang. Le chef des Huns est mort durant sa nuit de noces. Mais que s'est-il passé? Les rumeurs d'empoisonnement ou d'assassinat vont bon train. Mais une autre hypothèse persiste. Un saignement du nez très abondant durant la nuit peut être causé par une hémorragie cérébrale due à un abus d'alcool au cours de cette nuit de fête. Attila aura résisté aux flèches, aux légions et aux forteresses, mais pas à sa dernière cuite. De là à dire qu'il avait un verre dans le nez. Comme dit le célèbre dicton que je viens tout juste d'inventer, « Nez qui saigne, fin de règne ». Alors, méfiez-vous des fêtes trop joyeuses.
0: Ouais, on se méfie surtout des dictons inventés, même si c'est par vous. Merci Stéphane Bern. Voyage dans le temps que vous retrouvez pour vos inédits dès demain, lundi et tout au long de la semaine, bien sûr, sur votre radio ici. C'est juste avant les infos de 8h. Il est 6h44, c'est à la une de Rustica cette semaine, Valentine.
4: Solution naturelle pour moins désherber, parce que les mauvaises herbes ne sont pas toutes les ennemies de notre potager.
0: Alors, quelle solution au pluriel pour en tirer parti ou pour en venir à bout? Démonstration avec Alain Delavie, directeur des rédactions de Rustica. On le retrouve juste après Alex Warren qui s'invite pour 3 minutes avec Ordinary sur votre radio ici.

0: 6h47, vous écoutez ici, bienvenue si vous venez tout juste de vous brancher chez nous avec Alex Warren et le désormais culte Ordinary.
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0: Solution naturelle pour moins désherber. Oui, parce que ça existe. Il y en a et nous faisons le point ce matin avec Alain Delavie, directeur des rédactions de Rustica. Bonjour Alain.
3: Bonjour François-Xavier.
0: Dossier à la une de Rustica cette semaine, ces fameuses solutions naturelles. À quoi ça sert tout d'abord, Alain, de désherber pour bien comprendre?
3: Eh bien, le désherbage, c'est pour éliminer ces herbes que l'on qualifie de mauvaises. Mauvaises, en fait, elles sont pas mauvaises intrinsèquement, mais c'est que elles se sont invitées dans le jardin, là où on les veut pas, parce qu'elles sont gênantes, elles vont empêcher nos légumes de pousser, empêcher nos fleurs de pousser. Quelquefois, elles véhiculent des maladies aussi. Donc, voilà. D'accord. Donc, ce sont des plantes que l'on n'a pas invitées dans le jardin. Mmh. Et comme on les a pas invitées, eh bien, on a envie de les faire repartir.
0: Voilà. Est-ce qu'il y a des solutions naturelles qui permettent d'éviter la pousse des mauvaises herbes? Ça existe, ça?
3: Oui, ça existe. Alors, bien sûr, effectivement, quand on dit désherber, tout le monde va imaginer une corvée, et c'est bien normal.
0: Un petit enfer.
3: Mais il y a d'autres solutions, ouais. Voilà. Parce qu'en fait, les mauvaises herbes poussent souvent là où le sol est complètement découvert. Donc, on a deux solutions. Soit on met un paillage, c'est de la paille, du foin, ça peut être des cartons, ça peut être une bâche. Soit on met des plantes qui, naturellement, couvrent le sol.
0: D'accord.
3: Et on a une troisième solution, c'est des plantes qui en fait désherbent autour d'elles, qui dégagent des substances soit au niveau des racines, soit dans leurs feuilles, au-dessus de leurs feuilles. Et quand il pleut, ces substances tombent sur le sol. Mm-hmm. Et c'est des substances qui éliminent les mauvaises herbes. On va parler de la sauge officinale, qui est bien connue comme plante aromatique. Eh bien, si vous regardez sous une grosse touffe, dessous, il n'y a strictement rien.
0: D'accord.
3: Pas de mauvaises herbes.
0: Magnifique. Si on fait un petit focus rapide concernant le potager, Alain, comment est-ce qu'on évite les mauvaises herbes?
3: Eh bien, le potager, c'est pareil. Donc, je parlais du paillage. Effectivement, quand on vient de planter ses légumes, ses tomates, ses courgettes, la terre est à nu tout autour, eh bien, on va mettre du paillage pour éviter que les mauvaises herbes s'empressent de pousser dès qu'il pleut. Et l'autre solution, c'est aussi, eh bien, de faire en sorte que les légumes couvrent le sol. Et on a des associations qui fonctionnent depuis très longtemps, dont une qui est très célèbre parce que c'était du temps des Mayas, qu'elle a été mise en culture. On fait pousser du maïs doux, pas le maïs à popcorn, mais le maïs doux. Mm-hmm. On fait pousser des haricots grimpants sur le maïs quand il est bien poussé. Et au pied, on laisse courir des courges. Et en fait, là, il n'y a plus de sol visible. Tout est un couvert végétal. Et là, vous n'avez pas de mauvaises herbes.
0: Merci.
3: Voilà, c'est une des solutions.
0: Merci beaucoup Alain pour ce bel aperçu de ce dossier. Solution naturelle pour moins désherber qui est à la une cette semaine de Rustica. Merci Alain Delavie.
3: Bonne journée.
0: Et à vous aussi. Et je rappelle que vous êtes le directeur des publications du magazine Rustica que vous retrouvez dès ce week-end chez votre marchand de journaux habituel. 6h51, nous croisons Michel Berger sur votre radio ici, venu vous partager cette très jolie chanson. Celui qui chante, justement.

0: vos chansons préférées toute la journée. Et pour le prouver de nouveau, et vous le prouvez bien sûr sur votre radio ici, c'était Michel Berger parmi nous ce matin avec celui qui chante. Il est 6h54, nous allons ce matin dans les Bouches-du-Rhône, du côté de Cadolive, et nous y retrouvons Marion. Bonjour Marion.
1: Bonjour Marion.
2: Bonjour à tous les deux.
0: On est ravis de vous accueillir, ma chère Marion, sur l'antenne. Fidèle auditrice ou nouvellement arrivée, dites-nous.
2: Excusez-moi, je ne vous ai pas entendu.
0: Je vous en prie, il n'y a pas de souci. Je disais fidèle auditrice ou nouvellement arrivée récemment chez nous.
2: Oh non, fidèle auditrice, non, je vous écoute tous les matins en allant travailler, je suis infirmière.
0: Ça fait plaisir. Donc vous bossez aujourd'hui, on en déduit avec Valentine,
2: tout à
0: évidemment.
2: Fait. Oui, tout à fait.
0: Alors quel est votre message, ma chère Marion? Dites-nous tout.
2: Ben, je voulais dire un petit coucou à mon mari qui doit se réveiller, à tous mes collègues infirmiers de France, de métropole, qui soignent des gens toute la journée. Je pense bien à eux et à tous les accompagnants aussi, qui prennent soin des gens malades. Mmh. Une pensée pour tous ces gens-là.
1: Monsieur aussi, quand il se réveille, il écoute Ici Provence.
2: oui, et très radio aussi.
0: Et
2: oui,
0: comment
2: oui.
0: Il s'appelle, monsieur?
2: Julien.
0: Est-ce qu'il fait dodo, lui, Julien, le dimanche?
2: Oh non, il est réveillé très tôt, il va courir, c'est un fou.
0: Et est-ce que votre métier d'infirmière, c'était une vocation pour vous, Marion?
2: Non, pas du tout, mais c'est presque par hasard, j'ai envie de vous dire. Mais finalement, c'est un métier que j'aime beaucoup et qui m'épanouit pleinement. Mais c'était pas du tout une vocation, comme quoi.
0: C'est un très noble métier. C'est venu comment?
2: Je vous dis par hasard, une reconversion, je voulais faire autre chose. Et puis j'ai eu un ami qui a eu l'appendicite, je suis allée dans un hôpital et là d'un coup de foudre pour l'hôpital.
0: À cause de l'appendicite, c'est intéressant.
2: Oui, vous voyez, comme quoi, vraiment, presque un hasard, mais j'y avais jamais songé avant. Quoi.
1: Comme quoi le hasard fait bien les choses parfois.
2: Ouais. Oui.
1: Et vive
2: oui,
1: l'appendicite, oui. Bah, c'est super.
0: On pensait pas dire ça un jour, mais on l'a dit, voilà, vive l'appendicite.
2: Voilà, ça crée des vocations, voilà.
0: Exactement. Et qu'est-ce qu'on peut faire, Marion, dites-nous en un mot, à Cadolive en ce week-end, qu'on imagine évidemment ensoleillé hein, par chez vous, avec des températures très élevées?
2: Ah ben là, les gens, ils sont quand même en plein jardinage, ils préparent l'été, ils nettoient le jardin, les terrasses, on fait des barbecues, on prépare l'été.
1: On se prépare au coup de chaud.
2: C'est ça, c'est ça, tout à fait.
1: Et bah pour ranger la terrasse, Marion, on a un super cadeau pour vous.
0: Oui, absolument, Marion. Nous avons le poste de radio aux couleurs de votre radio ici et qu'on vous envoie, bien sûr, directement à la maison à Cadolive. Ça vous fait plaisir?
2: Ah, je suis ravie, merci beaucoup. Super.
0: On est très heureux de vous avoir eu à nos côtés ce matin avec Valentine. On vous fait un gros bisou, Marion, et vous restez fidèle à votre radio ici, on compte sur vous.
2: Oui, bien sûr, et je vous embrasse bien fort tous les deux.
0: Nous aussi, on vous souhaite évidemment plein de courage pour cette journée de boulot. Et à 6h57, il est arrivé bien sûr pour sa revue de presse décalée. Oui, évidemment, mais aussi pour nous mettre les points sur les i. C'est Willy Rovelli, bonjour.
3: Bonjour. Et on commence avec un point Patrick Bruel.
4: Alors, regarde
3: ma bite. Cette semaine, le Québec a préféré annuler une série de concerts de Patrick Bruel. Ils l'ont justifié en disant « Aïe au tabernacle, Bruel, à cause il a sorti sa pompe à plaisir, à la pelletée, le show de la pipe, c'est un chalampon, tout de pantoute. » Bon, s'ils l'ont dit, c'est qu'ils ont raison. Des concerts annulés au Québec. Pourtant, il a le même syndrome que Céline Dion, Patrick, le syndrome de l'homme raide, mais dans le slip. Des pharmacies à Cannes révèlent que pendant le festival, ce qui se vend le plus, ce sont des pansements contre les ampoules et des préservatifs. Quand on voit le nombre de préservatifs vendus, on se dit qu'à Cannes, il n'y a pas que les marches qu'on monte. Oui, les pansements contre les ampoules, c'est pour ceux qui ne se sont pas servis de leurs préservatifs, bien sûr. Notez que les préservatifs permettent de se protéger des MST, mais pas des fines mousses becs de plus de 3 heures. Le président Macron aurait envoyé des textos coquins à une actrice iranienne. Bombarder l'Iran, non, mais bombarder l'iranienne de textos, oui. Une sexagénaire croit échanger avec Stéphane Escher. Elle accepte de le dépanner, perd plus de 90 000 euros, victime d'un escroc. Pourtant, elle était prévenue, Stéphane Escher. tout le monde n'a pas les moyens de se faire escroquer par Brad Pitt aussi. Du coup, on connaît déjà le nouveau single de Stéphane Escher, Escroquer en paix. Attention, si un faux Francky Vincent essaie de vous soutirer de l'argent, c'est pas un faux Francky Vincent. Scandale sur un bateau de croisière Disney, 3 employés accusés de pédopornographie. It's a small, small tub. Il y a 15 ans éclatait l'affaire DSK. 15 ans après, que devient l'ancien responsable socialiste? Elle devient Patrick Bruel, apparemment. IKEA et Choupa Choup se lancent une sucette à la viande, popularisée par Patrick Sébastien l'été dernier au Cap d'Agde. Enfin, la question du jour. Ah. Est-ce que Annie aimait les sucettes à la viande? Ouh. Eh ben, vous avez 2 heures. Allez, passez un bon dimanche. Et à tout à l'heure midi.
0: À tout à l'heure, Willy Revelli aux côtés.
1: Affreux, parfois.
0: Ouais, c'est ça. Mais c'est ça qu'on aime quelque part chez lui, Willy Revelli, évidemment, avec Fabien et Nicolas pour déjeuner chez vous. On adore le escroqué en paix. Vous lâchez très Valentine ce
1: bien
0: single
1: sûr.
0: Ou pas?
1: Voilà, je suis fan de Willy Revelli.
0: À tout à l'heure, Valentine Le Tess, 7h30. Tout de suite, c'est l'équipe d'ici matin dans votre région. Bonjour à vous.
4: Et c'est l'équipe d'ici Gascogne. On ne change pas une équipe qui gagne, surtout quand c'est une équipe de filles. Charlie est à la réalisation. Elle vous accueille en chair et en os, mais aussi au téléphone, c'est Laurence. Pour les infos, c'est Alia. Bonjour Alia.
5: Bonjour Nathalie, bonjour à tous.
4: Et Nathalie, pour tout le reste.
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4: 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Il est 7h. Les infos, Ali Adoukali.
5: Du monde sur la route en ce long week-end de Pentecôte, même si ça revient cher de s'évader avec la flambée des prix du carburant. Alors beaucoup de Français ont passé le cap de l'électrique. Les ventes de voitures électriques ont augmenté de 48% au cours des 4 derniers mois, même si ça nécessite quand même une certaine organisation. Clara Vincent, vous l'avez constaté sur l'A63 à hauteur de Magesque.
7: Devant la borne de recharge, Jean-François perd patience.
8: Pour moi, c'est un enfer.
7: C'est la première fois qu'il s'essaye à l'électrique.
8: On me l'a prêté pour le week-end pour me dépanner.
7: Et il regrette déjà. Avec sa femme et ses 2 filles, ils viennent du Nord et vont passer le week-end au Pays Basque.
8: Ça fait déjà 3 fois qu'on s'arrête sur le trajet parce qu'elle a 300 km d'autonomie. C'est trop long.
7: C'est en effet une organisation, reconnaît Romain, à la borne d'à côté.
9: Vous êtes obligé de vous lever beaucoup plus tôt pour anticiper les recharges.
7: Pour son aller-retour Bordeaux-Bayonne, il sait qu'il va passer du temps dans les stations pour recharger.
9: Ben aujourd'hui, je vais passer 2 heures. 2 heures sur ma journée, quoi. Donc, c'est un mode de vie, quand même. Hein.
7: Autre problème, les bornes, qui ne sont pas toutes les mêmes en fonction des stations.
10: On va tirer la carte. Confirmé. Là.
7: Gilles est passé à l'électrique il y a 3 ans et il n'arrivait pas à stopper la recharge.
10: Il n'y a rien qui est pareil. Voilà, vous arrivez à une borne, il faut faire ceci. Vous allez sur une autre borne, il faut faire cela. Et voilà, la carte bancaire, là, les codes, les cartes d'abonnement, les signes, là. Voilà.
7: Plus loin, Yves et Nathalie sont plus sereins. Ils viennent du Havre.
11: On a fait 4 arrêts.
7: Et ça leur va très bien comme ça.
11: Ça permet de dégourdir les jambes. Ça
12: permet de s'arrêter un peu plus régulièrement, sachant que normalement, on est censé s'arrêter toutes les 2 heures.
7: Et niveau prix, évidemment, c'est aussi intéressant. Ils estiment avoir divisé par 3 le coût de leur voyage.
5: Le reportage de Clara Vincent pour Ici Gascogne à retrouver aussi sur notre site internet ici.fr. Sur la route ou pas, il va faire très chaud ce dimanche. Une vigilance jaune canicule est même déclenchée en plein mois de mai. Météo France place le Finistère en alerte à partir de ce dimanche midi. Première fois que ça arrive aussitôt depuis la création du dispositif en 2004. Et ça va continuer encore. Le pic de température est attendu d'ici mercredi. Selon les climatologues, cette chaleur précoce est un marqueur très clair du réchauffement climatique avec des vagues de chaleur appelées à arriver de plus en plus tôt dans l'année.
4: Beaucoup de fumée visible depuis la côte hier.
5: Oui, un incendie s'est déclaré dans un magasin à Sortosegor, dans la zone d'activité Pédebert, un magasin spécialisé dans la vente d'équipements de bodyboard. Le feu s'est déclaré dans la matinée. Selon les pompiers, il est lié à un problème électrique dans un magasin. 3 personnes présentes sur place ont été légèrement blessées après avoir inhalé de la fumée. C'est à lire sur notre site ici.fr. Aux États-Unis, des coups de feu hier soir, tout près de la Maison Blanche à Washington. Un homme a tiré sur un agent de sécurité à un poste de contrôle. Les policiers ont riposté et le tireur a été tué. Donald Trump se trouvait dans la Maison Blanche au moment des faits. Une fusillade qui relance les questions autour de la sécurité du président.
4: Deuxième journée, taurine à Vic-Fezensac.
5: La première feria de l'année dans le sud-ouest a débuté hier avec la Nobiada d'Agua Dulce en matinée et la corrida de Prieto d'Écal en fin d'après-midi. Et vous y étiez, Pierre-Albert Blin, de Bolo, fort mais sans jeu.
13: Les Prieto de la Cal, des estampes, gravures vivantes descendues des murs de Lascaux sur la piste de Vic. Taureau fort, musculeux, haut, aux robes savon, aux cornes claires, des beautés incomparables, des dieux immortels. Pour le reste, des monuments marmorés, hein, sans jus, fadas, allant au cheval, mais s'éteignant dès la rencontre avec le groupe équestre. Puis, amorphes, se défendant sur place. Même pas sauvages, pas agressifs, mollement dangereux dans leur confinement statique. La mélasse, hélas, passe et repasse et l'espoir trépasse et fait l'exercice, celui de sa conduite exposée face aux buffets immobiles. Herpé à l'allure du seigneur de Castille, mais le Cid ne combat pas des spectres. Le matador de Tolède met deux gros coups d'épée. Solera mérite une autre forme d'affrontement avec des taureaux mobiles pour faire la preuve de sa qualité que l'on aperçoit. Le matin de ce samedi, tout pareil avec la Novillada d'Agua Dulce, de la carrosserie, belle, les novillos, mais pas de moteur. On espérait des bolides, on a eu des Solex sans gasoline. Au final, le péruvien Pedro Luis est seul à expurger la misère de quelques étincelles à des taurillons sans fond.
5: Et la Feria del Toro se poursuit à Vic-Fezensac aujourd'hui. Au programme, la Corrida Concours des Ganaderias à 11h. Et puis cet après-midi à 18h, Baltazar Iban pour Moreno de Aranda, Roman Colliado et José Garrido. En fédéral 1 de rugby, Peyrorade joue les quarts de finale retour du championnat de France avec la réception à domicile de Saint-Médard cet après-midi. En cas de victoire avec au moins 11 points, les Landais iront en demi-finale, synonyme de montée en National 2. Coup d'envoi du match à 15h.
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5: Nathalie, c'est l'été dans les Landes.
4: Oui, le soleil sera éclatant toute la journée avec des températures bien, bien au-dessus des valeurs de saison. Il faudra compter jusqu'à 35 degrés dans l'intérieur des terres et 28 degrés au nord du littoral. C'est pas mal, on va pas se plaindre, il va faire beau. Je vous souhaite un bon réveil, une bonne journée. Bon dimanche!
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4: Dans le mot je t'aime, autant d'aime, c'est Vanessa Paradis. Avec son titre écrit par Serge Gainsbourg, Tandem, ici Gascogne, 7h06.

0: paradis avec Tandem.
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0: Un bon réveil, je vous le souhaite. Je fais Yoda ce matin, mais ça me pone. Ici Gascogne, 7h09. Et pour se réveiller de bonne humeur, quoi de mieux que de jouer? Rien de mieux. Vous allez écouter un mix, un gloobie-boulka de deux musiques que nous avons mixées l'une avec l'autre. Vous imaginez, vous vous baladez dans une feria, les Bodegas ont chacune leur musique. Ça donne ça.

0: Alors, de qui s'agit-il? Vous nous donnez un des deux interprètes au 05 58 46 50 50 et vous gagnez un barbecue pliable. C'est pas facile à dire, hein, un barbecue.
1: Ah non, c'est pas simple, c'est un bon exercice.
0: Barbecue pliable. Faire ça un dimanche matin, c'est pas sympa. Idéal pour les sorties en nature, le camping, mais aussi à la maison pour profiter des grillades sans vous encombrer parce que une fois plié, il est extrêmement discret. Un barbecue pliable. Si vous le donnez, l'un des deux interprètes, c'est Laurence qui vous accueille au standard.
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0: Ici Gascogne, 7h12. Ce sont des expressions et des mots que l'on utilise souvent, mais d'où viennent-ils? Quelles sont les origines de certains mots? Jérôme Prodhomme a la réponse.
5: Oh là là, mais dites donc, ça a l'air très bon votre truc là.
6: Ouais, bah c'est que pour moi.
5: Hein. Il y a de la chantilly, non?
6: Ainsi qu'une pêche.
5: Oh là là, et ça, c'est un coulis.
6: Oui,
5: ça.
6: C'est un coulis de framboise. Bon, c'est bon là, je peux la manger tranquille, ma pêche melba.
5: Ah bah tiens, bonne idée. On va faire pourquoi on dit la pêche melba. Déjà, notez que ce dessert est une création du grand Escoffier.
7: Mais c'est quoi ça, un Escoffier? C'est un coiffeur, ça?
5: Non, Auguste Escoffier, né le 28 octobre 1846 à Villeneuve-Loubet. C'est l'un des plus grands chefs français de l'histoire. On lui doit l'invention même du métier de cuisinier. Il a notamment écrit un guide culinaire qui a servi de base à des générations de restaurateurs. Très célèbre, notamment quand il tenait les cuisines du Ritz, il a rencontré les people de son époque, rois, reines, mais aussi Nelly Mel.

0: Il faudrait que pleuve l'amour, extrait du tout nouvel album sorti le 22 mai dernier. C'est tout à fait récent, c'était il y a deux jours même. Un album de Pascal Obispo qui s'appelle Héritage.
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0: Bonjour Muriel.
3: Bonjour Nathalie, bonjour à tous.
0: Vous êtes à Mont-de-Marsan, vous avez un petit balcon ?
3: Oui, j'ai un petit balcon, un grand même.
0: Oui, ben voilà, c'est ça le barbecue pliable, ça va être parfait. Mais il faut que me donniez l'un des deux interprètes. On écoute. Muriel, qui avez-vous reconnu ?
3: J'ai reconnu Alain Souchon, je suis bidon, et l'autre, non, j'ai parlé ici.
0: Eh ben c'est bien, déjà, c'est pas mal. Je pense pas que ce soit Je suis bidon d'Alain Souchon, je sais plus.
3: Enfin, J'ai 10 ans.
0: C'est J'ai 10 ans, voilà,
3: J'ai 10 ans.
0: Et l'autre, c'était Yannick Noah.
3: Ah ouais, vraiment trop caché pour...
0: Ouais, non mais il n'y a pas de problème. Vous avez un sur deux, c'est parfait. Vous êtes au boulot, m'a-t-on dit, là ?

0: Oui, je m'apprête à partir travailler, là. Oui, je travaille dans une résidence senior. Mais ce soir, je vais voir le coucher de soleil à Mimizan. Et prendre une pizza sur le coucher de soleil.
1: Ouais, c'est bien. Ouais. Avec une copine, j'espère, pas un mec.
0: Voilà,
1: hein.
0: Avec une copine.
1: Très bien, joli programme. Merci beaucoup, Muriel. Félicitations.
0: Avec plaisir.
1: Vous venez donc de gagner ce barbecue pliable. Ce que vous ferez, c'est que vous nous enverrez un petit mot sur Facebook pour nous dire comment ça se passe avec ce barbecue, d'accord ?
0: Ok, avec grand plaisir.
1: Merci beaucoup, bonne journée.
0: Bonne journée à tous.
1: À bientôt, au revoir.
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1: Vous le savez, tous les week-ends à 7h06, je vous incite à lire, mais aujourd'hui, je vous incite surtout à partager mon amour des jardins. Avec Marie Cardino, nous allons parler de 100 jardins du Sud-Ouest aux éditions Sud-Ouest. Bonjour Marie.
3: Bonjour, comment allez-vous?
1: Mais très bien, et vous-même?
3: Ça va, ça va, je vous remercie.
1: Alors, les 100 jardins du Sud-Ouest, déjà... Les photos sont magnifiques.
3: Oui, merci beaucoup. C'est vrai qu'on voulait donner la part belle à l'illustration, à l'iconographie. Il y a des propriétaires de jardins qui nous ont envoyé des photos. On a envoyé des reporters également. On a essayé de prendre les jardins à toutes les saisons. Il y a déjà des images automnales, hivernales et surtout, bien sûr, du printemps et de l'été. C'est chouette.
1: Pourquoi avoir fait ce livre déjà ?
3: Oui, je pense que les jardins, l'amour des jardins, c'est un mélange entre l'amour du patrimoine et de la nature. Et je pense également que ça reflète une immense diversité, parce que d'un jardin à l'autre, enfin en tout cas ceux que nous avons choisi de traiter dans ce beau livre, et ils sont tous de nature très différente. Il y a des jardins associatifs, par exemple, il y a des jardins privés, alors des jardins qui peuvent appartenir à des lieux un petit peu prestigieux comme des châteaux, mais aussi des jardins qui peuvent appartenir à des personnes beaucoup plus modestes. Je peux vous citer quelques exemples.
1: Oui.
3: Si on parle des Landes en particulier, on peut parler des jardins de Lulu à la Bastide d'Armagnac, qui est un jardin associatif, un jardin qui promeut la biodiversité et qui est animé par une personne qui fait visiter, qui parle des jardins médiévaux et de la manière dont on peut reconstituer ces jardins médiévaux tout en favorisant la biodiversité. Donc c'est tout à fait passionnant. Mais il y a aussi des jardins un petit peu de lieux un petit peu plus prestigieux, comme le jardin du château de Ravignan, par exemple, qui reçoit le public. Alors, ça c'est important à dire, tous ne reçoivent pas le public tout le temps. Soit il faut prendre rendez-vous, soit c'est ouvert pendant les rendez-vous au jardin au mois de juin, soit pendant les journées du patrimoine. Donc, pour répondre plus précisément à votre question, les jardins, voilà, c'est de la culture à tous les sens du terme, et c'est ça qui nous plaît. Et puis c'est très beau et c'est très c'est très source de plaisir et de un petit peu d'espoir dans le monde qui est le nôtre.
1: Comment avez-vous fait pour les trouver, ces jardins? Parce que j'en connais beaucoup parce que j'adore ça, mais il y en a que je ne connaissais pas.
3: Alors, je suis une enquêtrice et j'ai privilégié la diversité, ce que je vous disais, à la fois des petits jardins associatifs ou des grands jardins, si on prend le jardin de la Roque-Cajac, par exemple, ou de Marquessac dans le Périgord. J'ai voulu que le livre soit un reflet de cette diversité et je me suis fait aider, je me suis fait beaucoup aider, je ne suis pas du tout seule, des offices de tourisme de différents départements, enfin des conseils départementaux, ils m'ont beaucoup aidé, des associations locales, des journalistes locaux, puisque rédaction de Sud-Ouest, on a des journalistes un petit peu partout qui chaque année font des articles sur tel ou tel jardin que moi je ne connais pas personnellement, mais voilà, c'est une recherche documentaire qui a permis de faire cette sélection.
1: Eh bien, c'est un livre très réussi, je dois le dire, 100 jardins du Sud-Ouest aux éditions Sud-Ouest. C'était Marie Cardino qui nous en parlait. Merci beaucoup, Marie.
3: Merci, Nathalie.
1: Bon week-end. Au revoir.
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1: Et c'est avec plaisir que nous accueillons Angelo Porrini. Je n'ai pas du tout l'accent italien. Bonjour Angelo.
5: Bonjour Nathalie, comment allez-vous?
1: Mais bien, et vous-même?
5: Oui, avec, Avec ce bon soleil, bien sûr, ça va très bien.
1: Sûr. Vous êtes présidente de l'association Andiamo Insieme, et vous allez nous parler d'une conférence dont le titre va faire trembler certains de nous, certains d'entre nous,
5: oui.
1: Évidemment.
5: Mais oui, une conférence, c'est une conférence débat que l'association organise, hein, dont le thème, si vous voulez, c'est l'héritage qui ont bétonné la France, si on peut traduire. C'est les Italiens qui ont construit la France. Voilà ce que ça veut dire, en fait. Alors, c'est une conférence débat que j'ai assisté une fois, d'ailleurs. C'est pour ça qu'on essaie de nous de la mettre en place à Saint-Pierre-du-Mont. Alors, elle sera animée par Jean-Marie Darmian.
1: Oui.
5: Jean-Marie Darmian, qui était un ancien enseignant, qui est également écrivain, journaliste, passeur de mémoire, comme il se définit lui-même. Voilà, donc ça sera animé à Saint-Pierre-du-Mont, effectué à Saint-Pierre-du-Mont.
1: Parce que quand même, on a tendance à l'oublier, mais on est entouré par, et moi j'adore ça, hein, j'adore la diversité bien sûr, on est entouré par les fils, les petits-fils d'Italiens qui sont arrivés en France et qui ont construit, qui ont bâti la France en fait comme elle est.
5: Ben oui. D'ailleurs, l'an dernier, à cette même époque, on avait fait un débat aussi, organisé un débat à Mont-de-Marsan, à l'Auberge Landaise, hein, donc qui avait été un grand succès, qui avait été animé par Alberto Toscano, qui est un célèbre journaliste écrivain italo-français, si vous voulez. C'était un grand succès. Hein. Donc on renouvelle cette fois-ci, et effectivement. Donc on s'aperçoit que, vous savez, dans le Sud-Ouest, bon nombre d'entreprises aujourd'hui les chefs d'entreprise étaient d'origine italienne, si vous voulez, par leurs grands-parents. Voilà, donc effectivement, donc et pas que, hein, ce sera l'histoire de ces cimentiers italiens, ce qu'on appelle. Hein.
1: Ouais.
5: Donc je ne vais pas la faire en conférence, ça sera l'objet de Jean-Marie Darmian. Voilà. D'accord. Mais c'est vrai que c'est très très intéressant, voilà, très très intéressant.
1: Elle a lieu où au forum de Saint-Pierre-du-Mont.
5: Alors elle a lieu, oui, cette conférence aura lieu au forum. Vous savez, le forum c'est à côté de l'église à Saint-Pierre-du-Mont. Ouais. C'est une salle de cinéma, un amphithéâtre, si vous voulez.
1: Oui.
5: Donc l'entrée, évidemment, est gratuite. Hein. Donc ça se passe à 16h30, le samedi 30 mai,
1: samedi
5: à 16h30. Donc voilà, samedi prochain, exactement. Donc voilà, donc on discutera de... On va apprendre beaucoup de choses, c'est très intéressant, très très intéressant. Ces cimentiers maçons qui sont partis bien souvent de villages du Piémont,
1: Postula. Oui. Ouais.
5: Voilà,
1: la misère pour venir en France.
5: Oui, fuyez la misère. Et puis, alors, c'était les seuls, si vous voulez, qui avaient le savoir-faire du béton armé. Voilà, c'est ça.
1: Voilà, on va pas lancer la conférence. C'est samedi prochain à 16h30 au Forum de Saint-Pierre-du-Mont. Merci beaucoup, Angelo. À bientôt. Au revoir. Il est président de l'association Andiamo Insieme.

0: George Harrison, My Sweet Lord. Il est 7h30, c'est l'heure des infos. Tout de suite présenté par vous, Valentine Letès.
1: Jamais une vigilance à la canicule n'a été déclenchée aussitôt en France. Le Finistère est en jaune sur la carte de Météo France face à la dangerosité de ce pic de chaleur pour les plus sensibles. Des records de température ont encore été battus hier. Impassible au moment du verdict, Guillaume Bussy est condamné à 25 ans de prison pour les viols avec torture et la prostitution forcée de son ex-compagne Laetitia. Il a 10 jours pour faire appel. Un accord de paix entre l'Iran et les États-Unis, largement négocié selon Donald Trump, mais rien ne dit qu'il sera conclu, tant perd Téhéran. Le projet d'accord inclut la réouverture du détroit d'Ormuz, par lequel transite une grande partie de la production mondiale de pétrole, mais pas les stocks d'uranium détenus par l'Iran. Contre la construction du plus gros centre de données d'Europe, plusieurs associations de défense de l'environnement se réunissent à Champeau, en Seine-et-Marne. Le projet, en partie financé par le Qatar, prévoit de bétonner 73 hectares de terres agricoles. La Palme d'Or pour Fjord du réalisateur Christian Mandju, déjà couronné à Cannes pour son film 4 mois, 3 semaines et 2 jours. Le jury du festival récompense également l'actrice Virginie Efira du prix d'interprétation féminine pour son rôle de directrice d'EHPAD dans Soudain. La victoire sans conteste de Bordeaux en Champions Cup de rugby, la deuxième sacre d'affilée de l'UBB sur le toit de l'Europe, face cette fois aux Irlandais du Leinster sur le score sans appel de 41 à 19.
0: Ici Gascogne, 7h32 dans l'info d'ici. Vous nous parlez de rugby à nouveau, Alia.
2: Et oui, Peyrorade joue les quarts de finale retour du championnat de France en fédéral 1. Les Landais reçoivent Saint-Médard cet après-midi avec un objectif très clair, gagner pour tenter une montée en National 2. Un sacré défi à relever puisqu'au match aller, Pierre-Albert Blin, c'est Saint-Médard qui l'a emporté.
3: Saint-Médard Angel, qui avait sorti Sarlat en huitième de finale avec beaucoup de difficultés, s'est rappelé au bon souvenir de sa valeur ajoutée. Deuxième de leur poule ordinaire de championnat, derrière Florac, les Saint-Médardais n'avaient perdu que 6 fois en 22 journées. Ils avaient fait montre de belles dispositions sur quasiment toutes les lignes. Les Poudriers, surnom des bipèdes de ce coin-là de l'Ovalie Girondine, ne sont donc pas jouvencelles en villégiature bucolique. Et Peyrorade a pu goûter la véracité des avantages affichés par Saint-Médard Angel, battu 28-18. Sans discussion possible, le 15 des Arrigans doit donc l'emporter de 11 longueurs pour se qualifier. Les Landais ont marqué 2 fois, mais ont encaissé 3 essais dimanche dernier. Ils ont pu constater in situ la régularité efficace du buteur polyvalent arrière ouvreur girondin Jules Marinelli, un trublion de poche d'1m69, 21 ans seulement, auteur de 13 points au pied, déclencheur d'attaques incisives, finisseur difficilement interceptable. Les Landais, qui savaient la force du paquet d'avant de Saint-Médard, ont aussi pu apprécier de près le potentiel offensif de leurs concurrents. L'avantage de Peyrorade cet après-midi dans un match très ouvert, disputer le retour à domicile, sur sa bonne herbe. Et il va falloir, pour les Verts, prendre l'affaire en main très vite.
2: Peyrorade qui reçoit Saint-Médard, c'est donc cet après-midi à 15h.
0: À suivre dans le journal de 8h, Alia.
2: Un concours de dons de plasma organisé par l'établissement français du sang à Mont-de-Marsan pour encourager les dons, pas assez nombreux au regard des besoins. Vous entendrez notre reportage à la Maison du Don, on vous explique comment se déroule un don de plasma et pourquoi c'est nécessaire dans le journal de 8h avec Ici Gascogne.
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2: Nathalie, on peut sortir la crème solaire, je pense.
0: Il faut la sortir. C'est
2: important de se protéger là avec ce soleil.
0: Oui, parce que Météo France prévoit jusqu'à 35 degrés. Séverine est à Pontonx sur la Dour, au gourmandise de la Dour. Bonjour Séverine.
5: Bonjour tout le monde.
0: Comment allez-vous? Plutôt bien, plutôt pas bien?
5: Nous, ça va, oui. Très bien.
0: Alors, combien fait-il déjà à Pontonx sur la Dour?
5: Ce matin, il fait bon. Il fait 20 degrés.
0: Il fait frais à 20 degrés. Vous vous rendez compte qu'on est au mois de mai, on parle de fraîcheur à 20
2: degrés.
0: Sachant qu'il
2: est que 7h30
0: et que 7h30. Et oui. Alors, mais ça nous va bien. On va pas râler parce qu'on râle quand il pleut, il fait beau. Allez, on arrête de râler. Qu'est-ce que vous nous proposez aux gourmandises de la Dour, Séverine, ce matin?
5: Ah ben, plein de petites viennoiseries, des pâtisseries, du bon pain, et puis voilà, tout ça.
0: Vous pouvez pas détailler un petit peu les pâtisseries, s'il vous plaît?
5: Alors, qu'est-ce qu'on a? On a des fraisiers, on a des framboisiers, on a des caramels cacahuètes, on a des religieuses, des éclairs, des russes, des tartes aux fraises, des tartes aux framboises.
0: Ah oui.
5: Toutes les petites bonnes choses pour moi, le petit dimanche de Pentecôte.
0: Ouais, pour moi, ce sera un caramel cacahuète.
5: Allez, voilà.
0: Bien. Ouais, Alia, une tarte aux framboises. Voilà. La commande est passée. Merci beaucoup, Séverine.
5: Allez, merci à vous. Passez un bon dimanche de Pentecôte.
0: Merci beaucoup, à bientôt.
5: Merci,
0: au revoir.
5: Merci, au revoir.
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0: Jean-Jacques Goldman, quand la musique est bonne, ici Gascogne, il est 7h36, bon réveil, bon dimanche, et comme disait Séverine, bon week-end de Pentecôte. Vous avez deux jours, enfin trois, avec le samedi si vous ne travaillez pas.

0: Jean-Jacques Goldman, quand la musique est bonne.
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0: Il est 7h40, ici Gascogne, toutes les quatre, nous nous sommes consultés, nous avons décidé qu'aujourd'hui, le thème du jour, ce serait les chiens.
3: Petit chat, hop, oui, attention, on va entendre quelques mots. Les chiens courants, oh, je ne les fais pas bien. Mais si vous allez à Ousse-Suzanne, et de bon matin et jusqu'à ce soir, vous allez les entendre. Et bien oui, c'est aujourd'hui qu'ils font la fête des chiens courants à Ousse-Suzanne. Et de la Saint-Michel, disent, mais qui me la paix, il y a la fameuse Saint-Michel, la grande foire d'Ousse-Suzanne. Mais aujourd'hui, c'est différent. Et qui disent, nous sommes à Pentecôte, tous quand puent la côte. À Pentecôte, tous les chiens montent la côte, montent les rapaillotes et partent en chasse. Et bien aujourd'hui, c'est à Ousse-Suzanne qu'on va les voir et les entendre. Ils organisent une grande journée. C'est la FAC qui la perd, l'association. Et ils vont vous proposer dès le matin d'aller retrouver des meutes, mais pas par dizaines, hein, par quelques centaines, je pense, de chiens qui vont être présents. À 11h, incontournable messe à Saint-Hubert. Ô Saint-Hubert, patron des grandes chasses, toi qu'exalté la fanfare au galop, en poursuivant le gibier à la trace, tu le forces sous les lames des chevaux. Oh, je vais pouvoir y aller chanter, oui. Et toute la journée, eh bien, Ousse-Suzanne va vivre autour du chien courant. Et pour ceux qui auraient mieux se ramener quelques souvenirs, j'ai compris qu'ils allaient faire tabing quand on a une bouille grouée. Ils vont faire une bouille grouée, un vide grenier. Et bien, si vous ne savez pas où allez vous occuper, venez-y passer la journée. Adichat.
0: Merci Louyane. Louyane est d'accord avec nous, ce sera le thème chien aujourd'hui. Et même Louane est d'accord avec nous, puisqu'elle arrive dans quelques secondes avec son titre intitulé « Chien ».
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0: Gascogne avec Chien. Il est 7h45, ici Gascogne. Chaque week-end, Benjamin Cuc, journaliste spécialiste de l'automobile pour Ici Gascogne, nous aide à rouler malin. Aujourd'hui, Benjamin, recharger sa voiture électrique en immeuble, ça semble simple sur le papier, mais dans la réalité, c'est souvent très compliqué. Pourquoi ?
1: Oui, parce qu'en copropriété, installer une borne, ce n'est jamais un simple branchement. Et on voit bien le retard français. Seulement 5% des immeubles collectifs seraient équipés ou ont voté pour. Il faut composer avec le syndic, l'assemblée générale et surtout l'infrastructure électrique de l'immeuble. Concrètement, il existe trois solutions. Une borne individuelle sur sa place, une borne partagée ou une infrastructure collective pour tout l'immeuble. Mais dans la pratique, ça peut vite devenir un vrai casse-tête. Travaux lourds, câblage compliqué, manque de puissance et surtout des coûts qui explosent très vite. Résultat, pendant des années, beaucoup de projets ont été abandonnés faute de solutions simples et abordables.
0: Pourtant, Benjamin, on a l'impression que ça évolue, que ça devient plus simple aujourd'hui.
1: Oui, clairement, il y a une vraie évolution en 2026. Le programme Advenir, qui finance les bornes, a été largement renforcé. Aujourd'hui, il peut couvrir jusqu'à 50% du coût total de l'installation. Et surtout, les plafonds ont fortement augmenté, jusqu'à 1 000 euros pour une borne individuelle, jusqu'à 12 500 euros pour une infrastructure collective. Il y a même des aides supplémentaires pour les parkings extérieurs ou les travaux de raccordement. Pour savoir si vous êtes concerné par ces aides, l'adresse advenir.mobi. L'adresse est sur le site.
0: Mais concrètement, Benjamin, est-ce que c'est vraiment devenu plus simple ?
1: Plus simple, oui, mais pas encore simple, malheureusement. Parce que le vrai problème, ce n'est pas l'argent, c'est l'organisation. Il existe aussi ce qu'on appelle le droit à la prise. Concrètement, un copropriétaire ou un locataire peut demander l'installation d'une borne sur sa place de parking. Et la copropriété ne peut pas s'y opposer sans motif légitime et sérieux. C'est un droit inscrit dans la loi, justement pour éviter que certains immeubles bloquent totalement la recharge électrique. Pourtant, il faut toujours obtenir l'accord de la copropriété, voter les travaux en assemblée générale. La bonne nouvelle, la recharge à domicile reste la solution la plus économique, jusqu'à 5 fois moins cher que le carburant classique. Bonne route.
0: Merci beaucoup Benjamin Cuc. Rendez-vous samedi prochain pour de nouveaux conseils pour rouler malin. Puis je vous renvoie sur le journal de 8h où un reportage a été fait par Carla et on en parle encore de ces recharges électriques pour les voitures. Les communards, don't leave me this way. 8h40, 7h49.

0: Les communards avec Don't Leave Me This Way, ici Gascogne, 7h53, et nous accueillons Marie. Bonjour Marie.
1: Oui, bonjour, ici Gascogne.
0: Oui, c'est très bien. Marie, vous allez nous parler d'un spectacle de théâtre qui a lieu dimanche prochain à Orléans. Alors, de quoi s'agit-il?
1: Excusez-moi, je vous arrête, c'est pas à Orléans. Ah. Dimanche prochain, c'est à Mésos.
0: Mésos, très bien.
1: Voilà. Et voilà. Alors, le dimanche 31 mai.
0: Oui, dimanche prochain, donc.
1: À Mésos, à 16h30. Alors, on ne sait pas encore si ça sera dans la salle des fêtes comme prévu, parce qu'elle était en travaux, ce n'est pas fini. Ça sera peut-être juste en face, au Clos Saint-Joseph.
0: Ok. Alors, de quoi s'agit-il?
1: Alors, il s'agit d'une pièce comique. C'est un chef d'entreprise, Pierre Lauréol, qui est en proie à un sévère burn-out. Et son meilleur ami lui conseille un centre de soins pour personnes riches et célèbres. Alors, il s'y rend, mais il se trompe de numéro et il est persuadé d'être au bon numéro. Et là, il rencontre des personnes très étranges, mais très, très, très charmantes. Voilà, et donc, il est arrivé chez les toqués du 6 bis. Voilà, et donc c'est tout un tas de personnages déjantés, et très drôles et très, très sympathiques finalement. Et donc voilà, et je ne vous en dis pas plus.
0: Ben non, mais ces personnes, ce fameux Pierre, le PDG de
1: L'Oréal, oui.
0: Voilà, qui fait un burn-out, qui se retrouve au milieu de gens détoqués, il s'en rend pas compte lui?
1: Alors, il s'en rend pas tout de suite compte parce qu'il n'est pas très en forme.
0: Ah oui, d'accord.
1: Et puis après, il s'en rend compte, il joue le jeu parce qu'il est pris, dans le jeu et il trouve qu'ils sont bien sympathiques et il en vient. J'en dis trop.
0: Ah là là là, d'accord. Alors, vous êtes actrice aussi, hein?
1: Oui.
0: Vous êtes comédienne, oui, voilà. Vous serez sur scène. Combien de personnes sur scène?
1: 11.
0: Oula! Ah oui, carrément.
1: Oui. Carrément. Ouais, c'est beaucoup.
0: C'est beaucoup, mais c'est bien.
1: Oui, c'est très bien. Et puis alors, c'est très, très drôle. J'insiste là-dessus parce que on a déjà joué à Mimizan et à Pantin-les-Forges. Et vraiment, les spectateurs ont accueilli la pièce avec beaucoup de joie. Ils ont énormément ri tout au long de la pièce. Ça nous a vraiment porté. Ça nous a fait vraiment très, très plaisir. On espère que dans les autres communes, ce sera la même chose parce qu'on joue aussi, effectivement, à Orléans, mais le vendredi 5 juin.
0: D'accord, très bien.
1: Et d'autres, trois autres communes dans les Landes.
0: Très bien, donc là c'est à Mésos, c'est dimanche prochain, le 31 mai, il me manque l'heure.
1: 16h30,
0: donc soit à la salle polyvalente, soit
1: en face au Clos Saint-Joseph.
0: D'accord.
1: Voilà.
0: Difficile de se tromper. Très bien. Merci beaucoup, Marie. Et puis, bonne
1: représentation. C'est moi qui vous remercie vraiment beaucoup de nous permettre de parler de notre pièce.
0: Ben, vous savez, c'est du local, hein. Nous, on aime tout ce qui est local, donc tout va bien.
1: Bonne journée. C'est très, très local. Merci beaucoup.
0: Au revoir, Marie.
1: Bonne journée à tous. Au revoir.
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3: Saviez-vous qu'aujourd'hui, c'est la journée mondiale du bricolage? Et pour fêter dans l'humour en tube cette journée, Fred Ballard nous emmène dans une enseigne qui a su nous convaincre que monter un meuble soi-même, c'était facile et c'était surtout du bricolage.
4: T'as vu chez Ikea, on te donne des mètres en plastique pour mesurer ce que tu vas acheter. Au début, tu mesures que ce que tu vas acheter. Et petit à petit, il devient une maladie bizarre, tu veux tout mesurer.
5: Oui, bah alors c'est le premier signe que le virus du bricolage est en nous. Hein. Ça commence par un mètre et ensuite, en général, on se balade avec un cruciforme dans la poche arrière. Et c'est parti pour une après-midi que Gad surkiffe.
4: C'est pratique, mais j'aime pas y aller, quoi. J'aime pas parce que déjà, à chaque fois que tu dis que tu vas y aller, il y a quelqu'un de ta famille qui veut venir avec toi, ça m'énerve. Et si ils viennent pas avec toi, ils te demandent de leur ramener un truc comme si t'allais dans un pays lointain, tu vois. En plus, quand t'arrives dans ces magasins, c'est le temple de la dispute des couples. Tous les couples, ils s'embrouillent là-bas. T'as que des mecs en train de dire à leur femme, fais voir, ouais, prends-le, ça rentrera jamais, mais prends-le.
5: Voilà, si jamais ça rentre, ben, y a une autre phrase qui dit, alors tu vois, je te l'avais dit que ça rentrerait. Et c'est une fois arrivé qu'on se lance dans la phase dite de bricolage, une étape qui plaît beaucoup à Kian Kojandi.
6: J'ai essayé de fixer la planche B à la planche D, avec la vis B5, mais ça marchait pas. Je me suis rendu compte que j'avais confondu la planche B avec la planche H, qui est pareil, mais avec deux autres trous sur le côté. Je me suis senti triste, j'ai crié. J'ai marché pieds nus sur une vis C2. J'ai dit des gros mots. J'ai regardé l'étape 9 pendant environ 20 minutes. J'ai sauté l'étape 9. Bref, j'ai monté un meuble.
5: Oui, bah, tout le monde n'a pas la même façon de fêter la journée du bricolage. Hein. Le jour où il y aura marqué temps de montage, bref, sur la notice des meubles en kit, on sera sauvé. En attendant, on a le droit de se marrer en regardant la bibliothèque Strungluck penchée sur la droite.
3: Merci beaucoup Fred Ballard. On vous retrouve samedi à cette heure-ci.
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3: 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Il est 8h. Les infos, Alia Doukali.
7: L'établissement français du sang vous met au défi à Mont-de-Marsan. Un challenge de don de plasma se tient en ce moment. L'idée, c'est de former une équipe avec laquelle réaliser un maximum de dons pour tenter de remporter le challenge Plasma Team, une opération qui vise à encourager les dons de plasma. Antoine Brard, ça se passe à la Maison du Don de Mont-de-Marsan.
8: Dans la salle de prélèvement, installé dans un fauteuil, Clément, 39 ans, regarde son plasma circuler dans la machine. Avec ce don, le Montois rapporte un point à son équipe.
9: C'est un copain qui vient très très régulièrement. Je vois qu'on est très nombreux, il y a eu beaucoup de dons. Je pense que je ne connais pas toute l'équipe. Je me suis dit, c'est un acte citoyen que tout le monde devrait faire. Ça prend un peu de temps, mais c'est gratuit, c'est pour sauver des vies.
8: Une occasion de redonner ou même de découvrir le don de plasma. Un peu différent du don de sang, explique Jessica, l'infirmière en charge des prélèvements.
10: Donc le sang est prélevé, sang et plasma. Et en fait, ça va dans la machine et on a un petit filtre en fait sur la machine qui justement en fait va récupérer le plasma dans une petite poche en bas. Et lors du retour, en fait, c'est les globules rouges qui lui sont envoyés. Et nous, on garde le plasma. Donc du coup, en général, c'est moins fatigant qu'un don de sang classique.
8: Moins fatigant, mais un peu plus long. Comptez environ 2 heures en tout. Bien investi puisque cela permet de répondre aux besoins de nombreux malades, explique le docteur Vincent Dosval-Bago, chargé des prélèvements pour l'EFS dans les
11: On arrive à traiter de plus en plus de malades avec ces traitements-là. On fait des traitements pour les maladies rares, pour la réanimation, pour les grands brûlés, pour les hémophiles. Et les besoins augmentent de 8% par an. Donc on a vraiment besoin en continu de donneurs en plasma.
8: Chaque année, près de 500 000 personnes ont besoin de plasma en France.
7: Et le challenge Plasma Team se termine ce mercredi. Si vous voulez participer ou juste donner votre plasma, il faut avoir entre 18 et 65 ans et peser plus de 55 kilos. Ensuite, rendez-vous à la Maison du Don à Mont-de-Marsan.
3: Un incendie s'est déclaré dans un magasin à Sorte-au-Segor.
7: C'était hier dans la matinée dans la zone d'activité Pédebert. Le feu s'est déclaré dans un magasin spécialisé dans la vente d'équipements de bodyboard et de planches de surf. Selon les pompiers, c'est accidentel, lié à un problème électrique dans un magasin. 3 personnes ont été hospitalisées après avoir inhalé de la fumée. L'incendie a dégagé beaucoup de fumée due à l'embrasement de produits chimiques. Une vigilance jaune canine canicule déclenchée en plein mois de mai. Météo France place le Finistère en alerte à partir de ce dimanche midi. C'est la première fois que ça arrive aussitôt depuis la création du dispositif en 2004. Et ça va continuer encore, plus de 30 degrés attendus sur une grande partie du pays, jusqu'à 35 dans les Landes cet après-midi, annonce Météo France. Un marqueur très clair du réchauffement climatique selon les climatologues. Entre le beau temps et le long week-end de Pentecôte, il y a un petit air de vacances. Vous êtes peut-être sur la route ou à une borne de recharge, puisque face à la flambée des prix du carburant, de nombreux Français ont passé le cap de l'électrique. Plus 48% de voitures électriques achetées en France au cours des 4 derniers mois. Même si la transition vers l'électrique n'est pas toujours simple, comme pour Jean-François et sa famille rencontrée à une borne de recharge sur l'aire d'autoroute de Majesque.
0: Pour moi, c'est un enfer de s'arrêter très souvent et beaucoup plus souvent qu'avec ma voiture thermique habituelle. Ça fait déjà 3 fois qu'on s'arrête sur le trajet parce qu'elle a 300 km d'autonomie et qu'on a un très long trajet à faire et que d'habitude, j'ai pas ces pit stops à faire. Là, on vient du Nord et on va dans le Pays Basque. 900 km, 800-900 km, donc voilà, c'est trop long. Du coup, ça engendre pas mal de frustration. Ce qui me paraît compliqué, c'est que j'ai pas de compte à chaque fois sur les bornes. Notamment, hier, on a fait un pit stop avec Tesla. Il a fallu télécharger, enfin, sur une borne Tesla, il a fallu télécharger l'application Tesla et créer un compte. Et là, ici, c'est juste qu'on n'est pas habitué, je pense. Et il faut un gros temps d'adaptation et d'habitude avant de pouvoir être à l'aise avec ça, je pense.
7: Et niveau prix, évidemment, c'est intéressant. Hein. Selon une étude de l'UFC Que Choisir, une citadine électrique permet d'économiser jusqu'à 1200 euros par an.
3: La fête continue au son des bandas à Vic-Fezensac.
7: Deuxième jour de la Feria del Toro, la première feria de l'année dans le sud-ouest. Au programme de cette journée taurine, la corrida concours de ganaderia à 11h. Et puis cet après-midi à 18h, Baltazar Iban pour Moreno de Aranda, Roman Colliado et José Garrido. Peyrorade a les yeux fixés sur la montée. Les Landais jouent les quarts de finale retour du championnat de France en fédéral 1 de rugby avec la réception à domicile de Saint-Médard cet après-midi. En cas de victoire avec au moins 11 points, les Landais iront en finale, synonyme de montée en National 2. Un sacré défi à relever pour les Landais qui s'étaient inclinés au match aller face à Saint-Médard. Le coup d'envoi du match est à 15h. Et puis l'Union Bordeaux-Bègle sur le toit du rugby européen. L'UBB a remporté sa deuxième Champions Cup d'affilée hier en écrasant les Landais du Leinster 41-19 avec ce nouveau titre. L'UBB devient la troisième équipe française à réussir le doublé en Champions Cup après Toulon et La Rochelle.
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7: Nathalie, il fait chaud.
3: Et oui, il fait déjà très chaud. Là, à 6h ce matin, il faisait déjà 15 degrés à Mont-de-Marsan, 18 degrés à Biscarrosse et à Dax, 17 degrés à 6h. Hein, vous vous rendez compte, il y a 2h. Les températures vont évoluer jusqu'à 35 degrés dans l'intérieur des terres et 28 degrés sur le littoral. Le soleil est généreux tout au long de la journée. Attention, prenez de l'eau, prenez votre crème solaire. N'allez pas vous brûler la peau.
7: Non, c'est clair. Surtout là, avec les premiers soleils, c'est ce qui frappe le plus fort.
3: Voilà. Je ne dirais pas qu'on vous a pas prévenu.
7: Vous êtes prévenu.
3: Voilà.
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3: Bernard Lavilliers, On the Road Again, ici Gascogne, 8h07.

0: On the road again, c'était Bernard Lavilliers à 8h10.
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0: Et pour le jeu, bah on y va. À vous de découvrir. J'ai des problèmes avec ma souris. À vous de découvrir quelle est la personne, c'est même une célébrité, hein, qui se cache derrière cette voix au 05 58 46 50 50. Vous gagnez un bon cadeau pour deux repas chez Fourchette et Sable Blanc à la base de loisirs de Ménas. Le cadre est magnifique, je ne vous le présente plus. Au milieu de la forêt, au bord du lac de baignade, l'ustensile préféré du chef, je vous le dis, c'est la plancha. À vous les pariadas de poisson frais, les moules à la plancha, les brochettes du chef avec Saint-Jacques et crevettes, les délicieux chipirons à la plancha, sans oublier les spécialités autour du bœuf, du cochon, du canard, du veau ou encore de l'agneau, comme le magret de canard, sauce du chef, la côte à l'os, la bavette à la plancha, la souris d'agneau. Oh mais j'ai faim moi. Deux places pour Fourchette et Sable Blanc, deux repas. Donc, si vous découvrez la célébrité qui se cache derrière cette voix.
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0: C'est le 14 juillet, pendant 3 semaines, le Tour de France. De qui s'agit-il? 05 58 46 50 50. Si vous l'avez découvert, vous repartez avec deux repas pour Fourchette et Sable Blanc à la base de loisirs de Ménas.
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0: rançons pour les récupérer. Voilà comment fonctionnent ces logiciels malveillants. Et pour les infiltrer dans votre ordinateur, la quasi-totalité des cybercriminels vous tentent un piège d'hameçonnage, du phishing. Un lien dans un mail sur lequel on vous incite à cliquer pour installer le logiciel sur votre appareil. Des centaines d'attaques sont lancées chaque année par rançongiciel contre des organismes privés et publics. Même si aujourd'hui les pirates ajustent leur mode opératoire, au lieu de crypter les données et de paralyser des hôpitaux, par exemple, les données sont exfiltrées et les criminels demandent une rançon pour ne pas les dévoiler.
1: Que faire, Valentine, si l'on est victime de ce type d'attaque informatique ?
0: Ne payez pas la rançon pour commencer. Vous n'avez pas la garantie de récupérer vos données, explique la CNIL, la Commission nationale de l'informatique et des libertés. Payer revient aussi à financer des organisations criminelles et à faire de vous une cible potentielle pour d'autres pirates, puisque les premiers ont réussi à vous extorquer. Prenez plutôt les devants. Gardez toujours une sauvegarde de vos données sur un disque dur externe, déconnecté de votre ordinateur pour le préserver des virus. D'ailleurs, pour éviter toute propagation d'un rançongiciel à toute une entreprise, par exemple, la première chose à faire, c'est de vous déconnecter du réseau Internet et ensuite de contacter le service informatique. Si vous n'en avez pas, le site cybermalveillance.gouv.fr vous met gratuitement en relation avec un professionnel spécialisé pour vous accompagner.
1: Et pour reconnaître une arnaque de phishing en 30 secondes, tous nos conseils sont sur ici.fr, page vie numérique, vie privée.
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0: Le nouveau tout dernier titre de Benabar, quoi qu'on dise.
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0: Bonjour Christian.
3: Bonjour.
0: Vous nous appelez d'où? Je n'ai pas votre commune.
3: Saint-Sevé.
0: Vous connaissez le restaurant Fourchette et Sable Blanc?
3: Oui, bien sûr.
0: Oh bien.
3: Bien sûr. Très bon restaurant.
0: Oui. On va réécouter La Voix Mystère et vous nous direz tout de suite après qui se cache derrière cette voix.
4: 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J'ai eu la chance de suivre 30 Tours de France, à la fois sur la moto, à la fois dans la voiture, à la fois sur le bord de la route, à la fois à l'antenne avec le vélo club.

0: que j'ai inventé où je recevais des coureurs. C'est l'une des plus belles épreuves sportives mondiales, internationales. C'est le 14 juillet pendant 3 semaines.
1: Alors Christian, de qui s'agit-il?
2: Je pense que c'est Gérard Holtz.
1: Oui, c'est bien Gérard Holtz qui vient d'avoir 80 ans, imaginez un
2: ah
1: peu.
2: Ah oui, quand même.
1: Eh oui, mais il est toujours fringant. Hein.
2: Il ne les fait pas, oui.
1: Non, il ne les fait pas du tout. Alors, Fourchette et Sable Blanc, donc à Saint-Pierre-du-Mont, sur la base de loisirs de Ménas. Qu'est-ce que vous prenez habituellement lorsque vous allez là-bas?
2: Oh, moi, je suis de la viande. ouais, de la viande ou du canard, quoi. Ça dépend le moment.
1: Non, mais le truc...
2: Le plat
1: le truc de François Castet, le patron, le chef, voilà, je cherchais le terme. Le chef, c'est la plancha. Et si vous aimez le poisson, je vous conseille franchement la parriada de poisson. C'est absolument délicieux. Je suis ravie de vous offrir... Pardon ?
2: Mon épouse adore ça. Alors.
1: Ah ben oui, très bien. Vous venez donc de gagner 2 repas chez Fourchette et Sable Blanc sur la base de loisirs de Ménas à Saint-Pierre-du-Mont. Je vous félicite.
2: Eh ben c'est super. Ben, je vous remercie bien. Et merci bien ici, Gascogne. Alors.
1: Merci beaucoup. À bientôt. Bonne journée, Christian.
2: Bonne journée. Au revoir.
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1: Vincent est notre invité dans un week-end d'une passion. Il est le président du Home Fest à la base de loisirs de Ménas, samedi prochain, le 30. Un festival qui, cette année, a été entaché par une polémique qui les a obligés à annuler la venue d'un groupe local qui chante en gascon.
4: Moi, je trouve c'est triste. Ça me dégoûte un peu. C'est triste. Surtout que ça a été fait vraiment. Poisson divine, c'est annoncé depuis octobre ou novembre.
1: Ouais. Hein. Un mois avant le festival.
4: Ben, c'est ça.
1: Quoi.
4: Alors, ouais. C'est tombé. On peut faire les raccourcis qu'on veut. C'est tombé pendant les élections municipales. Savoir voilà. On fait ce qu'on veut. On interprète comme on veut. Moi, je veux pas rentrer là-dedans. Le fait est que ça nous est vraiment tombé dessus et c'est triste parce que tout le monde, c'est pas un secret, à Mont-de-Marsan, tout le monde dit, il y a rien à faire à Mont-de-Marsan. Nous, on est là, on est à la base, on est 2 bonhommes, sans subvention, sans rien, on se sort les doigts du CIF pour faire quelque chose qui nous plaît. On répond à une demande parce qu'il y a eu pas mal de demandes, sinon on l'aurait pas fait. On fait quelque chose, on réunit une centaine de personnes, on réunit là cette année entre 300 et 600 personnes et on vient nous mettre des bâtons dans les roues. Pour des histoires qui concernent la politique. Alors, il y a beaucoup de gens qui disent, oui, l'art est politique, vous n'avez pas le choix. Non, moi, je suis désolé, l'art n'est pas politique. Si tu as décidé de faire de la politique avec de l'art, c'est ton problème. Tu veux interpréter telle œuvre qui est politique, ou alors si l'artiste a décidé que ce soit politique, d'accord, mais à la base, ça ne l'est pas. Et Boisson Divine, je parle du groupe, pas des artistes, je parle le groupe Boisson Divine,
1: oui,
4: n'est pas politique.
1: De ce qu'ils produisent,
4: voilà,
1: surtout.
4: Voilà, n'est pas politique, pas du tout.
1: Mais qui c'est ces nanas que vous avez mais qui?
4: Alors ça, je remercie notre Thierry qui a beaucoup de contacts dans le milieu du métal et
1: c'est qui Thierry?
4: Thierry, c'est qui fait Monde Métal.
1: Ah oui, sur MDM.
4: Voilà,
1: oui,
4: sur
1: oui,
4: MDM.
1: Oui, ouais.
4: Et donc, ben, lui, là, ça fait 10 ans qu'il fait ça. Il tourne beaucoup les concerts, les machines, les trucs, et il a beaucoup de relations. Et c'est grâce à lui qu'il connaît personnellement ces gens-là et il les a appelés sur le pouce et dirait on a un problème. Est-ce que vous êtes chaud pour venir? Il faisait une tournée là et ils n'avaient pas de date dans le coin. Ben, c'était parfait. Et puis, ça collait et au budget et à la prog. Donc, bon.
1: Alors, qui sont elles? Elles étaient au Hellfest l'année dernière.
4: Oui, elles ont joué au Hellfest. Ouais, Furies. Oui. Un groupe de heavy avec, il y a une batteuse, une chanteuse et franchement c'est très surprenant. Moi je le remercie du fond du cœur d'avoir été un mois avant la date, d'avoir répondu présent et surtout de pas parce que il y a des groupes qui peuvent poser des conditions, dire oh ben à un mois du truc bon on veut ci on veut ça.
1: Ouais,
4: non super sympa. Est-ce qu'on peut inviter ci? Est-ce que enfin ils sont très limite. En plus, je leur
1: lève le doigt.
4: Voilà, c'est
1: avant
4: ça.
1: De poser la question.
4: C'est ça. Je leur ai proposé de jouer à la place de Boisson Divine, donc du coup pour remplacer. Comme elles avaient vu qu'il y avait Rue de la Forge, elles ont dit non. Nous, on est beaucoup moins connus que Rue de la Forge. Mettez le A en tête d'affiche. Eux et nous, on joue à la place de Rue de la Forge. Je dis mais c'est pour vous. Enfin, vous rendez pas compte. Ah non. Nous, on peut pas. On veut pas. Non. On joue avant et puis laissez Rue de la Forge devant. Ils sont mieux que nous et tout. Non. Incroyable. Vraiment. Et puis très gentil. Par rapport à l'an dernier. Bon, après, on a que cette référence-là, mais on a pas mal d'artistes féminins qui viennent, donc c'est très important dans le métal, c'est très très très en vogue, et ouais. C'est très qualitatif.
1: Vous êtes plus ouvert, hein, le monde du métal.
4: Ouais, moi j'adore tout ce qui est les groupes de métal avec des femmes dedans, je trouve ça incroyable. Okay. Moi j'entends des... même Thierry il a fait des émissions avec des groupes spéciales femmes, enfin il y a des découvertes à faire, c'est ouf.
1: Okay.
4: Ça donne vraiment une dimension, une autre dimension...
1: À la musique,
4: Ouais.
1: Le Hamfest, samedi 30 mai, à la base de loisirs de Ménas à Saint-Pierre-du-Monde, dès 15h. Pour écouter la totalité de l'entretien, rendez-vous sur ici.fr. Cool and the Gang Celebration est dans... Tout de suite après, ce sera les infos. Ce seront les infos. Oui, bah c'est mieux comme ça.

0: Gang avec Celebration.
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0: Je vous souhaite de passer une excellente journée, un bon week-end de Pentecôte. Profitez-en bien, il va faire beau. Il est 8h30, les infos, Valentine Lottès.
3: Une vigilance à la canicule aussitôt dans l'année, c'est une première. Le Finistère est en jaune sur la carte de Météo France à partir de midi pour cause de chaleur intense et d'autres départements risquent de suivre. Les températures dépasseront encore les 30 degrés sur une large partie du pays. Pour les viols avec torture et la prostitution forcée de son ex-compagne Laetitia, Guillaume Bussy est condamné à 25 ans de prison. Il a 10 jours pour faire appel de la condamnation de la Cour d'assises des Alpes de Haute-Provence. La fin de la guerre en Iran, largement négociée selon Donald Trump. L'accord, ajoute Téhéran, est en phase de finalisation avec les États-Unis. Si l'avenir des projets nucléaires de l'Iran n'est pas évoqué, l'accord prévoit la réouverture du détroit d'Ormuz par lequel transite 20% de la production mondiale de pétrole. Une deuxième palme d'or pour le réalisateur Christian Mongiu, récompensé au Festival de Cannes pour son film Fjord, l'histoire d'un couple évangélique et de leurs 5 enfants immigrés en Norvège et pris en grippe par les autorités. La fête dans les rues de Bordeaux cet après-midi, 15h, à l'arrivée des rugbymen de l'Union Bordeaux-Bègle. Vainqueur de la Champions Cup hier pour la deuxième année de suite sur le score écrasant de 41 à 19 face aux Irlandais du Leinster. 12 Français sur les courts de tennis pour le coup d'envoi de Roland-Garros ce dimanche. Mais le clan tricolore devra faire sans le numéro 1 des Bleus, Arthur Fils, forfait pour cause de douleur à la hanche.
0: Ici Gascogne, 8h32 dans l'info d'ici, on prend la direction de Vic-Fezensac à Lyon.
4: Pour le deuxième jour de la Feria del Toro, la première Feria du Sud-Ouest a débuté hier. 3 journées taurines avec au programme 4 corridas, dont un concours, une nobiada et une nobiada sans picador. Sans oublier les bandas et l'ambiance Feria. L'année dernière, plus de 46 000 personnes avaient fait le déplacement. Cette année, ça devrait être pareil. Émilie Trent, des personnes viennent de toute la France pour l'occasion.
5: Les fanfares du Sud-Ouest font rêver jusqu'à Saint-Étienne.
6: On a fait 900 bornes pour venir voir la bandidas.
5: Nathalie a passé 12 heures en voiture. Elle reste moins de 48 heures sur place, mais aucun regret.
6: Je trouve que ça vaut le coup de monter jusqu'ici pour la vivre au moins une fois. Je vis ça à fond, en fait.
5: Seulement, petite particularité à Vic, il faut absolument porter un t-shirt blanc avec des rayures bleues. D'après Jocelyne, une gersoise, elle participe à l'événement tous les ans.
7: Comme chaque année, c'est la marinière. C'est la tenue emblématique des fêtes de Vic. C'est à ça qu'on se reconnaît. Ceux qui sont par marinière, soit c'est parce qu'ils ont le t-shirt sale de la veille, soit c'est parce que c'était touriste.
5: Victor en est un, venu de Valence. Il a déjà participé à la Feria de Vic il y a 5 ans. Il est revenu cette fois spécialement pour les spectacles de taureaux organisés 6 fois par jour. Selon lui, ils n'ont rien à voir avec ceux qu'on retrouve ailleurs.
8: Honnêtement, les corridas qu'il y a ici, c'est un grand plaisir parce que j'en ai fait quelques autres. Et honnêtement, ici, c'est le taureau qui est mis en valeur, etc. Donc c'est plus plaisant, on va dire, que les autres corridas où le taureau est mis en plus en valeur qu'ici, quoi.
5: Il compte surtout profiter des 15 stands situés autour de l'arène.
8: Tout ce qui est cœur de canard, etc. Pour moi, c'est le meilleur plaisir du week-end.
5: En moyenne, la Feria rapporte entre 7 et 8 millions d'euros à l'économie locale.
4: Et la Feria del Toro se poursuit donc à Vic-Fezensac aujourd'hui. Au programme du côté des arènes, la Corrida Concours de Ganaderia à 11h. Et puis cet après-midi à 18h, Balthazar Iban pour Moreno de Aranda, Roman Colliado et José Garrido.
0: À suivre dans le journal de 9h, Alia.
4: Un concours de dons de plasma organisé par l'établissement français du sang à Mont-de-Marsan pour encourager les dons pas assez nombreux au regard des besoins. Vous entendrez le docteur en charge des dons pour le FS dans une demi-heure avec Ici Gascogne.
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4: Et toujours de fortes chaleurs aujourd'hui, Nathalie.
0: Jusqu'à 35 degrés dans l'intérieur des terres et 28 sur le littoral. Le littoral où nous partons tout de suite à Messanges, au sémaphore avec Julia. Bonjour Julia.
9: Bonjour, bonjour à tous.
0: Comment tu vas?
9: Ben, ça va très très bien avec ce joli soleil ce matin.
0: Ben oui, le ciel est bleu.
9: Il est bleu mais légèrement couvert quand même d'un voile de nuages très haut.
0: Non mais c'est bien pour les peintres, vous voyez, quand ils peignent le ciel, c'est bien qu'il y ait quelques nuages. Julia, est-ce qu'il y a du vent ce matin?
9: Non, il y a très peu de vent, on a à peine 4 petits kilomètres heure et c'est un vent de sud.
0: Oui d'accord. L'état de la mer océane?
9: Eh bien, écoutez, on a une toute petite houle de 70 cm aujourd'hui. Elle est bien définie, on la voit venir de loin, elle est très belle.
0: Il y a des surfeurs?
9: Il y a des surfeurs déjà à l'eau, oui.
0: Waouh! Ouais, il fait bon, donc ils sortent, hein, les surfeurs. Sinon, ils sont très feignants. La visibilité?
9: Elle est relativement faible. On a quand même encore pas mal de brume. Je dirais à peu près 5 à 7 km.
0: Oui, ouh, c'est peu. Les horaires de marée, s'il vous plaît, les coefficients?
9: Oui, alors on a eu une basse mer ce matin à 5h59. Elle sera suivie d'une pleine mer à 12h23 avec un coefficient de 51. Et elle sera à nouveau basse ce soir à 18h18.
0: Et le soleil se couche à
9: 21h33.
0: Merci beaucoup Julien, on se retrouve dans une heure.
9: À tout à l'heure.
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0: Bien sûr que vous connaissez. Il s'agit de Renaud avec Miss Maggie à 8h36. Bon dimanche.

0: 8h40, c'était Renaud, Miss Maggie.
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0: Se réinventer comme tous les dimanches, le programme télé d'Ici Nouvelle Aquitaine dédié à la transition écologique. Ce matin, nous parlons des dauphins. Des centaines d'animaux marins, dauphins, phoques, tortues, viennent s'échouer sur nos plages de Nouvelle Aquitaine chaque année et sur l'ensemble de la façade atlantique. C'est entre 800 et 1200 dauphins que l'on retrouve ainsi. 80% d'entre eux présentent des traces liées à des captures accidentelles dans des engins de pêche. À La Rochelle, l'observatoire Pélagis, institut du CNRS et de l'université de La Rochelle, gère l'échouage des dauphins. Colline Rongère s'est rendue dans la salle de nécropsie, autopsie si vous préférez. Les vétérinaires s'activent sur un petit dauphin échoué. Le directeur de Pélagis, Jérôme Spitz.
3: Alors, il y a un enjeu particulier ces dernières années qui s'est renforcé sur les enjeux de capture accidentelle de petits dauphins, principalement le dauphin commun sur la façade atlantique. Alors, les échouages, c'est un phénomène tout à fait normal, puisque les animaux, même les dauphins meurent, et de différents cas, même de meurtre naturelle. Et lorsqu'on a un animal mort en mer, une partie va couler, une partie va flotter, et à travers les éléments de dérive, vont venir sur le littoral et vont pouvoir être recensés à travers un dispositif qui a plus de 50 ans, qui est le réseau national d'échouage. Donc, tous les échouages ne sont pas liés à une cause humaine. Il peut y avoir aussi des causes pathologiques, des causes naturelles. Mais ce qu'on observe depuis quelques années, depuis 2016, c'est une forte recrudescence des mortalités liées à des captures accidentelles, donc des animaux qui sont échoués et qui présentent des traces de capture dans des engins de pêche.
0: Si les dauphins se rapprochent de la côte, donc des chalutiers, c'est pour suivre les poissons dont ils sont les prédateurs, ces poissons qui s'approchent des rivages. Et les pêcheurs ont bien conscience du problème. Juliette Lamotte fait partie d'une organisation de pêcheurs baptisée From Sud-Ouest qui cherche des solutions pour ne pas blesser les dauphins.
4: On essaye de trouver des solutions techniques parce que la fermeture pour nous ne peut pas être une solution pérenne. Donc il faut absolument qu'on limite l'interaction de nos activités, des engins de pêche avec les dauphins. Et donc on développe effectivement des solutions techniques. Alors à la fois des répulsifs que l'on met sur les filets de pêche, mais aussi des répulsifs que l'on peut mettre sous la coque des navires en fait. Donc ce sont des sondeurs qui émettent des sons qui ont un objet répulsif vis-à-vis du dauphin. Et donc là, c'est un boîtier qu'on retrouve en passerelle du navire et le patron, en fait, déclenche l'émission du son dès lors qu'il met le filet à l'eau. Donc ça a un effet répulsif à ce moment-là. Ça n'a pas d'effet répulsif permanent, ce qui pourrait finalement aussi créer des zones d'exclusion assez importantes pour les dauphins. Donc voilà, c'est ce genre de dispositif que l'on teste actuellement pour voir l'efficacité sur la réduction de l'interaction.
0: Des images saisissantes à découvrir ce matin à la télé à 10h20. Se réinventer, un programme Ici Nouvelle Aquitaine présenté par Colline Rongère à retrouver sur la plateforme France TV.
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0: Voici quelque chose qui va vous rappeler certainement de bons souvenirs. Ils sont trois. Qui sont-ils ?

0: Roux, extrait de la comédie musicale Notre-Dame de Paris. Oui. Ici Gascogne, 8h49, les bras qui manquent de tonicité. C'est une remarque qui revient souvent. Alors comment y remédier? Simplement, aujourd'hui, dans 2 minutes pour être en forme, Nordine Attab, notre coach sportif, nous éclaire.
1: Déjà, il faut savoir une chose, on ne peut pas cibler une perte de gras uniquement sur les bras. Mais en revanche, on peut les renforcer pour leur redonner du tonus. Et ça, ça change beaucoup de choses visuellement. L'idée, ce n'est pas de faire compliqué, mais de faire régulièrement. On débute par un premier exercice assis sur l'avant d'une chaise. Vous posez les mains de chaque côté. Et là, vous avancez légèrement les pieds afin d'amener les fesses dans le vide. Et ensuite, vous fléchissez les bras afin de descendre les fesses vers le sol. Et enfin, vous poussez sur les mains afin de revenir bras tendus et relever les fessiers. Vous pouvez effectuer 3 séries de 10 à 12 répétitions. Et grâce à ça, vous allez tonifier l'arrière des bras.
0: Donc, on travaille directement la zone qui pend.
1: Exactement. Les triceps sont souvent peu sollicités dans le quotidien. Et pourtant, ce sont eux qui donnent cette sensation de bras tonique. D'ailleurs, ça me donne une idée d'exercice. Vous allez vous placer devant un mur. Vous tendez les bras afin de poser les mains sur le mur. Et à partir de là, vous allez reculer légèrement les pieds afin d'incliner le corps vers l'avant. Et à partir de cette position, vous allez inspirer en amenant les coudes sur le mur afin que les coudes viennent toucher le mur. Et ensuite, vous poussez sur les mains afin de revenir bras tendus. J'inspire, je descends les coudes, je souffle, je pousse. Et grâce à ça, vous allez avoir un exercice complet qui va vous permettre non seulement d'effectuer une séance de gainage, mais en plus de tonifier l'arrière des bras. Et vous pouvez effectuer 3 séries de 10 à 12 répétitions. Côté sport, misez sur la natation. Par exemple, que ce soit la brasse ou le crawl. Lorsque vous allez utiliser la résistance de l'eau, vous allez avoir un travail complet du triceps. Par exemple, sur le crawl. Lorsque je suis avec la main sous l'eau et que je ramène de l'eau derrière. Allez, à vous de jouer.
0: Merci Nordine. Vous revenez samedi prochain, le 30 mai, à cette heure-ci.

0: 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Je me sens comme si je tombais amoureux. C'est pas beau, ça? Ici Gascogne, 8h54. Bonjour, Michel. Bonjour, vous allez nous parler, parce que Copen est en fait le week-end prochain. Vous êtes là pour nous en parler.
1: Exactement, tout à fait.
0: Vous êtes le trésorier du comité des fêtes de Copen. Alors, une fête, on sait comment ça se passe. Quels sont les points importants sur lesquels vous voulez insister ?
1: Alors, on a l'ouverture des fêtes le vendredi avec un petit belote loisir tranquillement. On a un marché gourmand le soir animé par la Batsar, marché gourmand qui va être avec les producteurs que l'on retrouve sur les marchés l'été. La soirée bodega bien sûr avec une première partie la Batsar et DJ Gaulois. Et ensuite, le samedi, on a surtout, on va avoir collection de véhicules, de vieux tracteurs, de vieilles voitures. On va avoir un rassemblement de motos avec une jolie balade d'une heure et demie, une belle balade.
0: Une belle balade. Les motos, on pourra monter sur.
1: Moto.
0: On pourra monter.
1: Alors, il y a une possibilité, bien sûr, d'être passager dès l'instant où on est équipé de matériel. Trouver une selle, ce sera tout à fait possible, en effet.
0: Et il faudra avoir un casque et un blouson, quoi.
1: Et il faut être équipé, voilà, exactement, tout à fait. Et des gants, exact, et également des gants, oui, c'est important. Gants, casque, blouson, matériel homologué, quoi. Donc voilà, une balade d'une heure et demie avec une petite pause sur le lac d'Agès. On a un petit repas le midi. L'après-midi, on va avoir un petit concours de pétanque amateur réservé aux Copenois sur invitation également. On a des baptêmes l'après-midi moto, donc si les gens ne viennent pas à la balade, ils peuvent aussi faire des baptêmes moto d'une dizaine de minutes, faire un petit tour pour voir un peu ce que sont les sensations d'une moto, voilà. On a nos petites Olympiades copenoises pour les jeunes l'après-midi, et on a notre grand repas le samedi soir, avec toujours notre carbure, l'assiette copenoise, entrecôte frites, fromage, salade et le dessert.
0: Oui.
1: Et bien sûr, les deux soirs du vendredi et du samedi sont animés par la bodega, avec le DJ Le Gaulois. Et on clôturera nos jolies fêtes le dimanche avec la messe en musique avec l'harmonie mugronaise. Et après, je suis dans l'apéritif. Et l'après-midi, on a la course tandaise de secondes avec notre ganaderia à la Mecque, la quadriga Vergonzane et on a la participation cette année de Cyril Dugno. Et on clôture ces jolies fêtes avec des moules frites le dimanche soir.
0: Alors, est-ce qu'il faut réserver pour les deux repas du samedi et du dimanche?
1: Alors, il n'y a pas besoin de réserver pour Copen.
0: Voilà. D'accord, très bien.
1: Pour Copen, on travaille sans réservation. Les gens viennent comme ils sont. Et on a bien sûr aussi, tout au long du week-end, on a les manèges qui seront présents. Et le samedi, il y a aussi jeux gonflables et balades poney pour les enfants. Donc, de quoi bien s'amuser, se restaurer, se rafraîchir avec les températures qui vont être bonnes, qui vont être chaudes encore on a en ce moment, mais bon, voilà.
0: Alors, c'est le week-end prochain du vendredi, du vendredi 29 au dimanche 31 mai, ce sont les fêtes à Copen. Merci beaucoup, Michel.
1: Eh ben de rien, on vous attend nombreux.
0: Merci.
1: Avec grand plaisir.
0: Bon dimanche, au revoir.
1: Merci aussi, au revoir.
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0: L'horoscope avec vous, Catherine Viguier. On retrouve une conjoncture plus stable aujourd'hui.
6: Ça plaît à certains, mais d'autres aiment que ça bouge. Bélier, bon, la journée n'est peut-être pas top, mais ça vous oblige à être patient. Taureau, aujourd'hui, trouvez un moment pour rêver, vous évader. Gémeaux, vous pourriez tomber sur une personne qui vous en apprend davantage sur vous et sur vos émotions. Cancer, sous votre carapace, il se pourrait bien que vous cachiez de la colère, eh bien, exprimez-la. Lion, vos valeurs, votre sens de l'honneur et votre goût de l'exigence sont mis justement en valeur aujourd'hui. Vierge, il ne faut pas craindre la concurrence. C'est important que vous vous positionnez s'il y a une place à prendre. Balance, vous trouvez les bonnes personnes pour former une équipe, pour progresser où que vous soyez. Scorpion, c'est une journée super constructive. Vous allez adorer, surtout si vous devez vous déplacer. Sagittaire, de belles perspectives, toujours liées à un ou une autre. Aujourd'hui, vive les finances. Capricorne, favorisez en ce dimanche, lâchez un peu les soucis, profitez d'être vous-même. Verseau, vous avez besoin de retrouver vos proches, les personnes qui comptent pour vous. Poisson, ce dimanche vous invite à la réflexion et ça n'est pas pour vous déplaire. Et pour nous tous, on sort, on part à la découverte des autres.
0: Bonne idée ça. Allez, on est parti.
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0: 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Il est 9h. Les infos à Yadoukali.
7: Ce long week-end de Pentecôte sous la chaleur appelle à l'évasion. Vous êtes peut-être sur la route ce matin, même si ça revient cher de s'échapper avec la flambée des prix du carburant. Alors beaucoup de Français ont passé le cap de l'électrique. Les ventes de voitures électriques ont augmenté de 48% au cours des 4 derniers mois. Mais ça n'est pas toujours simple. Niveau organisation, Clara Vincent, vous l'avez constaté sur l'A63 à hauteur de Magesque.
8: Devant la borne de recharge, Jean-François perd patience.
9: Pour moi, c'est un enfer.
8: C'est la première fois qu'il s'essaye à l'électrique.
9: On me l'a prêté pour le week-end pour me dépanner.
8: Et il regrette déjà. Avec sa femme et ses deux filles, ils viennent du Nord et vont passer le week-end au Pays Basque.
9: Ça fait déjà 3 fois qu'on s'arrête sur le trajet parce qu'elle a 300 km d'autonomie. C'est trop long.
8: C'est en effet une organisation, reconnaît Romain, à la borne d'à côté.
10: Vous êtes obligé de vous lever beaucoup plus tôt pour anticiper les recharges.
8: Pour son aller-retour Bordeaux-Bayonne, il sait qu'il va passer du temps dans les stations pour recharger.
10: Là, aujourd'hui, je vais passer 2 heures. 2 heures sur ma journée, quoi. Donc, c'est un mode de vie, quand même. Hein.
8: Autre problème, les bornes qui ne sont pas toutes les mêmes en fonction des stations.
11: Retirer la carte. Confirmé. Là.
8: Gilles est passé à l'électrique il y a 3 ans et il n'arrivait pas à stopper la recharge.
11: Il n'y a rien qui est pareil. Voilà, vous arrivez à une borne, il faut faire ceci. Vous allez sur une autre borne, il faut faire cela. Et voilà, la carte bancaire, là, les codes, les cartes d'abonnement, les signes, là. Voilà.
8: Plus loin, Yves et Nathalie sont plus sereins. Ils viennent du Havre.
12: On a fait 4 arrêts.
8: Et ça leur va très bien comme ça.
12: Ça permet de dégourdir les jambes. Ça
13: permet de s'arrêter un peu plus régulièrement, sachant que normalement, on est censé s'arrêter toutes les 2 heures.
8: Et niveau prix, évidemment, c'est aussi intéressant. Ils estiment avoir divisé par 3 le coût de leur voyage.
7: Le reportage de Clara Vincent pour Ici Gascogne à retrouver sur internet ici.fr. Sur la route ou pas, il va faire encore très chaud. Ce dimanche, Météo France déclenche une première vigilance jaune à la canicule. Ça concerne le Finistère. C'est la première fois qu'un département est placé en vigilance canicule au mois de mai. Les fortes chaleurs vont encore durer. Le pic de température est attendu d'ici mercredi. Et cet après-midi, Météo France prévoit jusqu'à 35 degrés dans les Landes. Nathalie vous fera un point complet sur la météo après le journal.
0: Vous avez peut-être aperçu de la fumée noire hier sur le littoral.
7: Ça provenait d'un incendie qui s'est déclaré dans un magasin à Sorteau-Segor, dans la zone d'activité Pédebert, un magasin spécialisé dans la vente d'équipements de planches de surf. Le feu s'est déclaré dans la matinée. Selon les pompiers, il est lié à un problème électrique dans ce magasin. 3 personnes présentes sur place ont été légèrement blessées après avoir inhalé de la fumée. Elles ont été hospitalisées à Dax. Aux États-Unis, des coups de feu hier soir, tout près de la Maison Blanche à Washington. Un homme a tiré sur un agent de sécurité à un poste de contrôle. Les policiers ont riposté et le tireur a été tué. Donald Trump se trouvait dans la Maison Blanche au moment des faits. Une fusillade qui relance les questions autour de la sécurité du président américain.
0: L'établissement français du sang a besoin de votre plasma pour sauver des vies.
7: Alors à Mont-de-Marsan, l'EFS organise un concours de dons, le Challenge Plasma Team, un défi solidaire à réaliser en famille ou entre collègues de travail pour encourager les dons de plasma, des dons nécessaires à la vie de nombreux patients puisqu'ils servent à fabriquer des traitements, explique le docteur Vincent Dosvalbago, médecin pour l'EFS dans les Landes.
14: On fait des traitements pour les maladies rares, pour la réanimation, pour les grands brûlés, pour les hémophiles. C'est des personnes immunodéprimées, c'est-à-dire qu'elles ne font pas leurs propres anticorps ou alors elles détruisent leurs anticorps suite par exemple à une chimiothérapie pour un cancer. Ou encore, le corps se rebelle contre lui-même, ce sont les maladies auto-immunes. Et il faut qu'on apporte des anticorps d'autres personnes qui fonctionnent pour éviter que leur propre corps ne fasse des anticorps qui sont néfastes pour eux. Les personnes ont un traitement sous la forme de fioles, une par mois. Il faut 50 dons de plasma pour faire une fiole. Avec ces traitements-là, ils ont une vie normale. Donc ensuite, il faut continuer toute la vie. Donc on a vraiment besoin continu de donneurs en plasma. Et les besoins sont énormes.
7: Oui, chaque année, 500 000 personnes ont besoin de plasma en France. On vous a mis toutes les infos et le lien pour prendre rendez-vous à la Maison du Don. Si jamais ça vous intéresse, c'est sur notre site internet ici.fr. En rugby, Peyrorade pourrait bien monter en National 2. Les Landais jouent les quarts de finale retour du championnat de France de Fédéral 1. Ça se joue à domicile face à Saint-Médard aujourd'hui. En 4 victoires avec au moins 11 points, les Landais iront en demi-finale, synonyme de montée. Mais rien n'est joué, puisqu'au match aller, c'est Saint-Médard qui l'a emporté. Coup d'envoi à 15h cet après-midi. Pour eux, c'est déjà gagné et c'est un doublé. L'Union Bordeaux-Bègles a remporté sa deuxième Champions Cup d'affilée hier en écrasant les Irlandais du Leinster 41-19.
0: Et puis la Feria del Toro se poursuit à Vic-Fezensac.
7: Deuxième journée taurine au programme La Corrida concours de Ganaderia à 11h et puis cet après-midi à 18h Balthazar Iban pour Moreno de Aranda, Roman Colliado et José Garrido.
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7: Nathalie, de fortes températures encore aujourd'hui.
0: Oui. Alors, vous avez dit que je ferais un point complet, ça va être vite fait. Le soleil sera présent, juste voilé par des nuages élevés, mais qui n'auront aucune conséquence sur les températures, jusqu'à 35 degrés dans l'intérieur des terres et 28 degrés sur le littoral. Sensiblement la même chose demain, avec, malgré tout, des hausses de température sur le littoral. Les températures qui pourraient atteindre 31 degrés.
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0: Bienvenue au jardin. Jusqu'à 10h, nous avons sollicité nos meilleurs experts pour répondre à toutes les questions que vous pouvez vous poser. Mais avant cela, c'est Cœur de Loup et c'est Philippe Lafontaine.

0: Patrick Gascogne, c'était Philippe Lafontaine avec Cœur de loup en descend au jardin.
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0: Nous sommes avec Rudy Dupont qui exploite et qui expérimente une parcelle au jardin de Nonnerre, à Mont-de-Marsan. Et il nous propose une chose très intéressante. Si au lieu d'attacher nos tomates au raffia, on laissait du vivant les accrocher au tuteur.
2: Bonjour à tous. Aujourd'hui, on parle des tomates avec une approche à la fois pratique, esthétique et naturelle. Utiliser des plantes grimpantes comme attache vivante, notamment les hippomées ou même les haricots. Le raffia, on le garde quand même sous la main. Petit zoom sur les plantations de tomates. Premier point essentiel, le sol. La tomate est une plante exigeante. Elle aime les sols riches, vivants, bien structurés et aéré, donc on va privilégier un apport de compost bien mûr ou du fumier composté. Allez, on s'équipe d'une bêche ou d'un transplantoir et on fait un trou de plantation. On positionne son plant en enterrant une partie de la tige pour favoriser l'enracinement, si on veut. On ajoute 2 à 3 poignées de compost ou fumier en surface. On paille à la base les jeunes plants et on arrose copieusement. Mais on ne sème pas tout de suite les plantes compagnes. On attend que les tomates atteignent environ 30 cm de hauteur. Pourquoi ? Parce qu'à ce stade, elles commencent à être bien enracinées et capables de cohabiter sans concurrence directe. C'est à ce moment-là que l'on vient semer soit des hippomées pour un effet esthétique et une croissance rapide, soit des haricots grimpants qui vont en plus fixer de l'azote dans le sol. On sème à 5 à 10 cm des jeunes plants installés. Point important, pour l'installation des supports, piqué, grillage ou filet, on le fait avant de planter ses tomates de préférence. L'idée, c'est que les plantes grimpantes vont coloniser les tuteurs et créer une structure végétale dans laquelle la tomate va naturellement s'insérer, limitant ainsi le besoin d'attache.
0: Mais au-delà du côté pratique, ces plantes compagnes, comme vous les appelez, apportent aussi des bénéfices très intéressants pour le fonctionnement du potager.
2: Effectivement, parlons-en. D'abord, ces plantes peuvent créer une ombre légère qui protège les tomates lors des fortes chaleurs. Ensuite, elles participent à la couverture végétale verticale, limitant l'impact direct du soleil, potentiellement en protégeant les fleurs des morsures fatales des rayons lumineux. Le cas du haricot est intéressant parce qu'il fixe de l'azote atmosphérique grâce à ses nodosités et contribue à enrichir le sol à proximité des tomates. Quant à l'hippomée, c'est l'alliée maligne de la tomate. Elle grimpe naturellement le long des tuteurs, guide la plante sans attache et apporte une touche fleurie au potager. Attention toutefois à l'équilibre de nos deux spécimens. On surveille le développement pour éviter l'étouffement. On guide les plantes si nécessaire. Côté entretien, paillage généraux au pied, foin, paille, résidus de culture, arrosage au pied, espacé mais profond, taille éventuelle selon les conduites choisies. La fertilité repose sur la matière organique, le compost apporté au départ, combiné au paillage et à l'activité biologique du sol, permet une libération progressive des nutriments, azote, potassium, phosphore. On peut accompagner avec des apports de matière organique en surface type fiente de volaille, des extraits fermentés ou purins d'herbe. Enfin, ces associations renforcent la biodiversité globale du système. Un itinéraire simple à retenir, plantation des tomates plus apport de compost et mise en place des supports de culture, attendre que vos plants soient à une hauteur de 30 cm environ, puis semer les hippomées ou les haricots avec un paillage et un arrosage maîtrisé. Et maintenant, il n'y a plus qu'à suivre tout ça pour avoir de belles cultures.

0: Joëlle Ursule, une chanteuse d'origine guadeloupéenne qui a fait partie du groupe Zouk Machine et qui a représenté la France à l'Eurovision en 1990 avec cette chanson que l'on vient d'entendre, une chanson écrite par Serge Gainsbourg. On descend au jardin au milieu des pélargoniums.
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0: Nous avons eu le privilège de visiter les serres de Planète Pélargonium avec Yannick Fournet dans les Landes. Et en plus de sa formidable collection de pélargonium, Yannick fabrique des boissons, des sirops, des confitures et autres gourmandises. Comment cela lui est-il venu, sa réponse ?
3: Simplement, ça part d'un principe basique. Hein, les bushmans en Afrique du Sud, pays d'origine du pélargonium, eux les utilisent dans leur préparation, dans beaucoup d'ailleurs de préparations pour se soigner de quelques maux divers et variés. Pas trop pour le goût, parce que je pense pas, même si c'est, je pense qu'ils le font aussi pour ça. Et donc je me suis dit, si eux l'utilisent, pourquoi pas nous? Après, les Anglais, eux, en utilisent déjà depuis longtemps en cuisine. Deux, trois qu'ils utilisent très régulièrement pour faire parfumer des marmelades, des choses comme ça. Et je me suis dit, si eux les utilisent, bon, c'est pas des super cuistots quand même, on peut pas dire. Bon, il y en a des bons quand même. Il y en a des bons quand même. Mais bon, voilà, c'est. Je me suis dit par curiosité. Moi, j'adore cuisiner, j'adore faire. Bon, ça se voit avec mon physique. Et puis, je suis curieux, quoi. J'adore créer. Donc, forcément, dès que j'ai eu la chance de côtoyer en fait un collègue, Michel Bachès, qui avait une énorme collection d'agrumes dans les Pyrénées orientales, il me disait, mais Yannick, vas-y, fonce, c'est toi le spécialiste. Donc, toi, tu connais bien tes plantes. Donc, vas-y, découvre. Et du coup, j'ai pris mes mallettes, mes barquettes, et puis j'ai été voir des chefs. Puis après, c'est la curiosité. Hein.

0: Même si le monde de la cuisine, ça monte très dur.
1: Ça, vous ne nous l'apprenez pas. Les chefs aussi sont curieux, donc si vous arrivez avec un nouveau produit...
0: Oui, ils sont curieux, mais bon, ils ont tellement de nouveaux produits aujourd'hui. Ils ont tellement de nouveaux produits que ça devient un produit à une durée de vie, en fait, très courte. Ouais. Même si c'est quelque chose de nouveau, là, aujourd'hui, demain, ils ont encore des trucs qui arrivent du Vietnam, d'Australie et tout ça. Enfin, ouais. Ça arrive de partout. Et donc, forcément, pour asseoir un travail, moi, aujourd'hui, à mon âge, je veux pas me lancer dans une production comme ça. Mais il y a vraiment beaucoup à faire. Ouais. D'ailleurs, demain, il y a les brasseurs de Experimental à Dax, qui viennent chercher des feuilles pour faire de la bière.
1: On fait de la bière avec les feuilles de pélargonium dehors.
0: Pour aromatiser la bière.
1: D'accord. Attention. Okay. Alors, vous avez parlé tout à l'heure de sauvegarde. Il y a des plantes qui pourraient disparaître ?
0: C'est pas qu'il y a des plantes qui pourraient disparaître. C'est qu'il y en a qui disparaissent par centaines, par jour. Pour pas dire par milliers. Puisque nous-mêmes, qui sommes des gardiens de cette biodiversité, aussi bien la biodiversité d'origine naturelle que la diversité qui a été créée au fil du temps par les hommes, par l'amour du pélargonium, moi je veux parler que de mes plantes, hein. Aujourd'hui, on n'est pas en péril. C'est bien pire que ça. Il faut bien que tout le monde prenne conscience que le système, là vous avez mis le doigt sur un truc, c'est un sujet qui me tient très à cœur. Aujourd'hui, je suis quasiment un des derniers en France. Ce qui veut dire qu'après moi, ça va être très compliqué de trouver de la diversité sur ce type-là de culture. Pourquoi ? Parce qu'aujourd'hui, avec la crise économique et la crise du pétrole et tout ça, ça va devenir quasiment impossible de pouvoir garder en vie des plantes d'une année à l'autre. Parce que le fuel coûte très cher, le gaz coûte très cher, et ça devient très compliqué. Alors déjà, on n'est plus très nombreux, mais là, on est encore plus en péril. Et je peux vous rassurer, il n'y a strictement rien de fait pour nous aider.
1: Yannick Fournet ne reçoit pas de visiteurs dans ses serres, mais vous pouvez le retrouver sur certaines foires aux plantes et sur les marchés de la côte atlantique tout l'été. I want to break free, c'est Queen, ici Gascogne.

0: Want to Break Free. C'était Queen à l'instant. Soirée mondaine, Oria arrive. Et puis, nous partirons sur le littoral. Mais c'est ma fort de Messanges avec Julien.
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0: Soria avec Soirée mondaine. Il est 9h30, nous partons au sémaphore de Messange où nous attend Julia. Bonjour, rebonjour Julia.
1: Rebonjour.
0: Alors, est-ce que l'on voit un petit peu plus le soleil ou pas?
1: Oui, là on a vraiment le voile de nuages haut qui s'est bien dissipé. Il en reste encore un petit peu, mais on voit bien le soleil.
0: Très bien. La visibilité doit être meilleure donc, non?
1: Un petit peu mieux, c'est pas encore flagrant, ouais. On est toujours autour de 7 km.
0: D'accord. L'état de la mer?
1: Eh ben, il est pas mal du tout ce matin. On a une jolie petite houle de 70 cm avec vraiment une houle bien définie, bien propre et pas mal de surfeurs à l'eau déjà.
0: Ah ben oui, ça ne m'étonne pas. Avec une houle bien définie, les surfeurs, ils s'éclatent. Les horaires de marée et les coefficients, s'il vous plaît.
1: Alors, on aura une marée haute à midi 23 avec un coefficient de 51 et elle sera basse ce soir à 18h18.
0: Parfait, le soleil se couche à 21h33.
1: C'est bien ça, oui.
0: Oui. Merci Julia, bonne journée, à bientôt.
1: Merci également, à bientôt.
0: Au revoir.
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0: Émilie de Kegel est avec notre spécialiste Régis Muto.
3: Régis Muto, on parlait tout à l'heure des produits, des protections qu'on utilise chez soi pour se prémunir justement des effets chimiques de la bouillie bordelaise, etc. Mais il y a aussi d'autres choses qui peuvent être dangereuses pour nous dans le jardin, c'est carrément des plantes.
4: Oui, alors pourquoi est-ce que j'ai voulu parler de ça? C'est parce qu'on est à l'ère de la grande biodiversité, qu'on veut voir se développer dans son jardin des plantes naturelles et qui peuvent être très très belles. Mais des fois, dans ces plantes très très belles, il peut y avoir des dangers qui s'y cachent. Et je voulais parler aujourd'hui de celle qui tuait les loups.
3: Ah, carrément.
4: Exactement.
3: Tout de suite.
4: Donc, c'est une plante qui s'appelle l'aconite napelle, qui est bien connue parce qu'elle est magnifique. On voit des sortes de fleurs qui ont une sorte de forme de sabot renversé avec des magnifiques fleurs bleues. Eh bien, il faut savoir qu'en phytothérapie, on nous enseigne que l'aconite compte parmi les plantes les plus dangereuses. La dose létale pour un homme, c'est 5 mg.
3: Wow.
4: Donc vous comprenez bien que pour des enfants, il faut faire attention quelles sont les plantes qui sont venues s'installer. Alors il faut pas être paranoïaque, mais il faut bien apprendre à reconnaître l'aconite. On a un outil internet, on a des applications, vous demandez, vous allez voir des photos, parce que cette plante-là, il faut savoir que par exemple, en Chine aujourd'hui, la racine, elle est utilisée dans certains domaines de la médecine, parce que comme de nombreux poisons, il y a des doses qui permettent finalement d'être aussi des médicaments. Mais on dénombre chaque année en Chine plusieurs centaines d'accidents dont à peu près 80% sont mortels. Donc on fait attention. C'est pour ça que je voulais un petit peu tirer la sonnette. Quand on voit se développer des magnifiques fleurs un peu partout et qu'on a voulu mettre en place des variétés de plantes diverses et variées, on fait quand même attention. On a des moyens maintenant très faciles de reconnaître et il faut absolument se méfier de cette aconite natelle parce qu'elle, si on l'a appelée celle qui tuait les loups, c'est qu'il y a bien une raison, c'est qu'elle est à la base de nombreux poisons. Et c'est vraiment depuis très longtemps, à Rome, nos chers empereurs qui se sont allègrement, j'allais dire, disputés et allègrement empoisonnés à tour de bras, ont souvent utilisé l'aconite. Donc on y fait attention. Dans un jardin, j'ai presque envie de dire, où on n'a que des adultes et pas d'enfants, il n'y a vraiment aucun souci.
3: Non mais on peut s'empoisonner comment? En la touchant?
4: Tout.
3: On la touche et puis on se...
4: Alors il y a en plus des petits fruits qui vont apparaître suite à ces fleurs.
3: Ah ouais,
4: et donc,
3: pour les
4: enfants qui veulent s'amuser à la dinette et puis qui s'amusent au fait que, tiens, ça va être un colorant assez sympathique, on peut s'en mettre plein la figure, etc. Attention, la peau, c'est aussi un capteur.
3: Ouais.
4: Du moment qu'on a touché, on peut avoir une certaine assimilation. Donc, on apprend cela. Mais j'ai presque envie de dire, ça fait partie aussi de la culture du jardin, apprendre à reconnaître les plantes bienfaisantes et apprendre à reconnaître celles qui représentent un danger, parce qu'on aura aussi les enfants qui iront, et pourquoi pas certains animaux qui, en se domestiquant, chiens et chats, ont parfois oublié leur nature lointaine. Et là, ça pourrait être rédhibitoire, même si votre chihuahua n'est pas un loup, il n'en a pas la proportion, il en aura moins besoin pour passer à patresse. Donc on fait gaffe au chihuahua s'il fréquente l'aconite.
3: Vous avez toujours des exemples. Je visualise. Le chihuahua dans le jardin, d'ailleurs, on le voit plus, il est planqué dans les talus. Merci beaucoup Régis, on vous retrouve très vite.
4: À très bientôt, Émilie.
0: à samedi pour Régis Muto. Émilie de Kegel, vous restez avec nous. Vous revenez avec Aurélie Mazeris.
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0: Les valses de Vienne, François Feldman, avant que nous retournions au jardin.

0: Ici Gascogne, François Feldman, les valses de Vienne. Émilie de Kegel est restée avec nous, elle est avec Aurélie Mazeris.
1: Il y a quelques temps, on parlait des limaces avec vous, Aurélie Mazeris. Aujourd'hui, on va parler des vivaces. C'est juste pour la rime.
2: Oui.
1: Mais ça n'a rien à voir.
2: Mais ça marche quand même. Et en plus, finalement, les vivaces sont moins impactées par les limaces.
1: Tant mieux.
2: Donc c'est une bonne chose. J'aime beaucoup. Je parle souvent des bulbes, mais les vivaces, c'est quand même la vie aussi, quoi. Mmh. On les plante une fois et chaque année, elles reviennent. Alors, elles ont des floraisons souvent, de très belles floraisons, que l'on peut dire même exceptionnelles, hein. Certaines floraisons sont vraiment très belles au jardin. Les vivaces, et surtout les vivaces hautes. Moi, j'ai envie de parler des vivaces plutôt hautes, les lupins, les delphiniums, qui vont en fait mettre en arrière-plan de massifs vraiment de la couleur, du rythme dans les massifs. Et en plus d'être mellifères, enfin, qui vont attirer les insectes par leur floraison, elles vont vraiment donner du rythme et un vrai visuel dans certains massifs où il pourrait y avoir que des plantes basses, à la limite un petit arbuste. On vient combler avec des vivaces hautes et de suite, ça fait son effet. Les vivaces, on les plante qu'une fois. Alors, la floraison peut être un peu plus courte que chez certaines annuelles à grosses fleurs et certaines annuelles hautes. Par contre, elles ont vraiment leur place dans le jardin. Donc, chaque année, essayez d'en mettre parce qu'au bout d'un moment, quand on a fait ça pendant 5-6 ans, ben, on se rend compte que déjà, le jardin fleurit tout seul sans qu'on ait à remettre des annuelles systématiquement. Et après, on vient compléter par des annuelles pour jouer sur les couleurs, sur les formes, les graminées aussi. Enfin, même si planter des touffes d'herbe, ça, c'est pas forcément très représentatif, mais les graminées dans les jardins à l'anglaise, c'est ce qui donne aussi beaucoup de rythme, beaucoup de volume au massif. Mais voilà, les vivaces, je les aime bien, les vivaces hautes encore plus. Elles aiment principalement quand même le soleil pour une grande majorité. Elles aiment des sols bien meubles, fertiles. Donc, c'est important de bien faire la préparation au moment de la plantation, avec un bon drainage. Elles vont, au moment de la plantation, on va bien arroser et pendant les premières semaines, on arrosera peut-être un peu régulièrement s'il fait chaud pour les aider à bien s'enraciner. Et après, c'est des plantes que l'on peut aussi multiplier à l'automne, que l'on peut offrir, que l'on peut diviser. Donc vraiment, les vivaces, on y va. Hein. On peut vraiment se faire plaisir en plus sur les choix. Certaines, quand je parle de vivaces hautes, pourront peut-être demander un petit palissage aussi, parce que des fois, quand on a des floraisons très hautes, le fait de mettre un petit palissage, alors soit des petits bambous, des petits bouts de bois qui vont aider à tenir et faire tuteur, ça peut aider aussi dans les massifs à garder le côté vertical de la plante. Mais les vivaces, sans modération, il y a le choix des couleurs, il y a le choix des formes, il y a le choix des odeurs, ça fait très souvent des très belles fleurs pour les bouquets aussi. Mm-hmm. Donc on se fait plaisir et on plante des vivaces.
1: Ça se taille à un moment donné, ça, ou pas, pour que ça reprenne un peu, mais plus tard dans la saison?
2: Plus tard dans la saison. À l'automne, on fait un nettoyage, généralement, on enlève les fleurs, et puis au printemps, ça revient,
1: et c'est formidable. Et c'est magique. Et il n'y a pas beaucoup d'entretien, et on aime ça. Merci beaucoup, Aurélie, à très vite.
2: Merci.
0: Toutes les deux, allez, vous pouvez partir, vous revenez samedi prochain.
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0: Kiss from Rose, c'était Syl. Pour la dernière fois aujourd'hui, nous descendons au jardin.
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0: Nous sommes aux pépinières Bernard Jusant à Saint-André-de-Seignance avec un passionné des fleurs, plantes, arbres et arbustes. Éric, bonjour.
2: Bonjour.
0: Alors, on va parler d'une verveine, mais pas n'importe laquelle, bien sûr.
2: Oui, les verveines, c'est une grande, grande, grande famille. Il y en a une qui est un peu type gora, c'est-à-dire une plante, moi j'appelle ça des plantes phénomènes. Hein. Donc plante facile, facile à intégrer dans le jardin, facile de croissance, facile de reprise. C'est une plante qui se ressème aussi comme le gora, encore plus. Ouais. Il faut avouer qu'elle est invasive dans en Amérique du Sud. En Argentine.
0: Mais pas chez nous. En Argentine, mais pas voilà. Chez nous.
2: Parce qu'elle se ressemble énormément. D'accord. Mais elle est extraordinaire. Extraordinaire parce qu'elle a une couleur bleue avec des petits reflets roses. Il faut pas qu'elle ait d'excès d'eau. Voilà, c'est une plante vivace. Elle peut monter jusqu'à 1m20, 1m50 même. Hein, quand vraiment elle se plaît, ça peut pousser dans du gravier. Et surtout, elle attire une ribambelle de papillons. Et en particulier le macaron, qui est un des plus grands papillons d'Europe. On le voit, nous, ici, devant. Ouais, c'est impressionnant.
0: Mais pourquoi vous dites qu'elle est comme l'Agora? Bon, elle n'a pas besoin de beaucoup d'eau, elle est résistante. Mais
2: On les marie beaucoup à l'Agora blanc. On les marie beaucoup parce que, c'est encore une fois, c'est ces plantes qu'on peut trouver dans des massifs hyper généreuses de floraison. Ça bouge aussi avec le vent, c'est vivant. On peut partir en vacances en se disant « Oh là là, j'ai oublié de l'arroser ». C'est pas trop grave. C'est vraiment des plantes faciles. C'est des plantes qu'on plante au printemps, vraiment très, très généreuses.
0: Mais c'est quelle sorte de verveine, vous ne l'avez pas dit?
2: C'est la verveine bonariensis. Alors, ça fait rêver. Donc, je vous disais, Amérique du Sud, verveine de Buenos Aires. D'accord. C'est plus joli.
0: Oui. Vous êtes d'accord qu'on l'associe au gora blanc ou pas?
2: Oui, pas qu'avec le gora. Mais avec du blanc, avec du blanc ou du jaune, on essaie d'éviter avec le gora rose.
0: Pourquoi bleu et rose, c'est pas joli?
2: Alors, moi, après, c'est peut-être personnel, mais je marie beaucoup le jaune, le bleu et le blanc. Pour moi, c'est les couleurs méditerranéennes, donc c'est toujours du soleil.
0: Alors, c'est la verveine de Buenos Aires.
2: Oui, c'est plus joli. Oui, c'est voilà, ça fait rêver, ça fait voyager.
0: Elle n'a pas besoin de beaucoup d'eau, mais un goutte à goutte, par exemple, c'est bon ou pas?
2: Oui, mais de toute façon, c'est le top. Hein. Ouais. Le goutte à goutte, c'est moins de perte d'eau pour ceux qui n'ont pas de puits. Mmh. Et après, on va mesurer l'eau dont elle a besoin. Ce n'est pas la peine d'en mettre des tonnes. Ouais. Voilà. C'est sûr que sur Mont-de-Marsan, on va dire, c'est plutôt des terrains plutôt sableux. Vous allez sur Mouguère, c'est des terres très lourdes, donc il y a une façon de planter. Mmh. Mais dans les terres légères, c'est sûr qu'elle va demander un peu plus d'eau. Ouais. Il faut pas rêver, ouais. Sur les communes, je crois qu'ils mettent des gouttes à gouttes ou des tuyaux pour eux. Et disons que c'est un tout, hein. Il y a la terre et il faut de l'eau. On peut dire ce qu'on veut. Là on va traverser des périodes très chaudes. C'est quand même conseillé.
0: Merci beaucoup, Éric.
2: Rien, c'est un plaisir.
0: Et le nouveau titre des Enfoirés, il s'intitule L'île au trésor. Bon dimanche, il est 10h-10 pour être tout à fait exact.

0: Autre titre pour les enfoirés, L'île au trésor. Je ne suis pas un héros. Daniel Balavoine, il arrive.
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1: Ici Gascogne, première radio de proximité dans les Landes, il est 10h. Les infos, Alia Doukali.
2: Trois personnes ont été hospitalisées à Dax hier. Elles ont inhalé de la fumée après qu'un incendie se soit déclaré dans un magasin de Sortosegor, un magasin spécialisé dans la vente de planches de surf situé dans la zone d'activité Pédebert. L'incendie a dégagé beaucoup de fumée dû à l'embrasement de produits chimiques. Selon les pompiers, le feu est lié à un problème électrique dans le magasin. Une fusillade aux États-Unis hier soir à l'entrée de la Maison Blanche à Washington. Un homme a tiré sur un agent de sécurité à un poste de contrôle. Les policiers ont riposté et le tireur a été tué. Donald Trump se trouvait dans la Maison Blanche au moment des faits. Le président américain visé par trois tentatives d'assassinat présumées au cours des deux dernières années. Les États-Unis qui, avec l'Iran, cherchent à finaliser un accord pour mettre fin à la guerre au Moyen-Orient. Donald Trump évoque un compromis largement négocié qui prévoit la réouverture du détroit d'Ormuz. Cet accord permettrait aux navires de franchir à nouveau ce détroit vital pour l'économie mondiale. La France, coincée sous un dôme de chaleur, une vigilance jaune canicule est déclenchée en plein mois de mai. Météo France place le Finistère en alerte à partir de ce dimanche midi. C'est la première fois que ça arrive aussitôt dans l'année et ce n'est que le début selon les climatologues. Cette chaleur précoce est un marqueur très clair du réchauffement climatique. Des vagues de chaleur sont appelées à arriver de plus en plus tôt dans l'année. Dans les Landes, jusqu'à 35 degrés prévus cet après-midi. À Vic-Fezensac, les bandas vont encore résonner aujourd'hui. C'est le deuxième jour de la Feria del Toro. Au programme de cette journée taurine, la corrida concours de Ganaderia à 11h. Et puis cet après-midi à 18h, Baltasar Iban pour Moreno de Aranda, Roman Colliado et José Garrido. Peyrorade sur le terrain. Cet après-midi, les Landais jouent les quarts de finale retour du championnat de France en fédéral 1 de rugby. Avec la réception à domicile de Saint-Médard, le match débute à 15h. Et puis pour eux, c'est gagné et c'est un doublé. L'Union Bordeaux-Bègles remporte sa deuxième Champions Cup d'affilée. C'était hier, victoire écrasante face aux Irlandais du Leinster, 41 à 19. Nathalie, on l'a dit, il va faire très chaud aujourd'hui.
1: Et oui, le soleil sera présent jusqu'à son coucher, jusqu'à ce que la nuit tombe. Hein, voilà, il ne sera pas du tout contrarié. Il fera jusqu'à 35 degrés à l'intérieur des terres, dans l'intérieur des terres, et 28 degrés sur le littoral. Dans quelques minutes, Thomas Riba, si vous n'avez pas eu l'occasion d'écouter, faut qu'on en parle. C'est une séance de rattrapage que l'on vous propose. Nous parlerons de la transmission de la course landaise et du succès du paddle.
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0: padel, c'est ce sport de raquette où l'on joue sur un terrain clos, entouré de parois vitrées et de grilles. On y joue 2 contre 2. Même s'il existe une version 1 contre 1, ça reste en tout cas un énorme succès dans les Landes. On en parle ce matin avec notre invité, le président du comité départemental de tennis et de padel, Philippe Cronier. Et on vous pose cette question, si vous êtes accro justement au padel, vu le succès phénoménal de ce sport de raquette. Kiki est avec nous à Angetmo. Bonjour Kiki.
1: Bonjour Thomas.
0: Bonjour Thomas. À vous. Bon, vous avez déjà testé le padel alors ?
1: Ah mais oui, nous il y a très longtemps, dans les années 90, on avait 2 cours de padel à Angetmo. On était les précurseurs parce que c'était les premiers padel qu'il y avait dans l'appartement.
0: Ouais.
1: Puis bon, ils ont été détruits par l'ancien maire, c'est dommage. Et donc on faisait du tournoi à Corpo et c'était un régal. Il y avait beaucoup d'affluence et puis on se régalait parce que c'est un sport qui est très ludique, qui est facile à apprendre parce que bon, tout le monde peut y jouer, des jeunes et moins jeunes. Et c'est moins physique que le tennis. Mm-hmm. Et c'est vrai, c'est très dynamique. Bon, ça se joue en double, c'est moins fatigant que le tennis. Et c'est un sport intense, mais sans violence physique, quoi. C'est très convivial.
0: Convivial et facile. Et d'ailleurs, je rebondis là-dessus, Philippe Cronier, parce que j'ai lu un point de vue récemment sur le padel. Dans l'Express, la philosophe Julia de Funès qui a qualifié le padel de triomphe de la facilité. Elle parle de sociétés qui rêvent d'atteindre sans apprendre et de réussir sans souffrir. Vous l'auriez en face, vous lui diriez quoi ?
2: Ah, je pense qu'elle se trompe, elle va trop vite. C'est pas un sport qui gagne du public parce qu'il est facile, c'est il est accessible. On peut tout de suite commencer, je crois que votre témoin l'a dit, on vient tout de suite, on s'amuse, et là les mots magiques, c'est convivialité, c'est ludique, voilà. Après, il y a tous les niveaux dans le padel déjà, donc c'est pas forcément que facile, et puis c'est pas ça qui en fait le succès, c'est juste que c'est tout de suite accessible, et après on s'amuse et on peut progresser.
0: Et voilà, et on peut évoluer, on peut progresser, et on peut se frotter à des joueurs
2: beaucoup de compétitions, maintenant. Ouais. En Nouvelle-Aquitaine, on va, sur la saison 2026, avoir eu 6000 tournois d'organisés.
0: Ah oui.
2: Et il y en a eu 450 dans les Landes.
0: Et témoignage de Patrick, à Mont-de-Marsan. Bonjour Patrick.
3: Bonjour.
0: Alors vous avez un peu plus de 60 ans, vous avez commencé à jouer quand au padel, Patrick ?
3: Alors j'ai commencé la pratique du padel il y a environ 3 ans.
0: Qu'est-ce qui vous a intéressé ? Qu'est-ce qui vous a motivé justement à vous lancer dans le padel ?
3: Alors, qu'est-ce qui m'a motivé ? C'est d'abord la découverte de ce sport qui est tout à fait récent en France. Quoi. Il y a pratiquement une dizaine d'années que ça se joue. Et au-delà de ça, c'est un sport qui est ludique, qui est compliqué pour les membres parce qu'on se blesse quand même assez facilement par rapport au tennis, d'où je viens aussi en même temps,
0: ouais.
3: Parallèle. Et au-delà de ça, ça permet de jouer entre amis. Mmh. Voilà, c'est un sport qui est très ludique, qui est très agréable et que l'on peut pratiquer sans avoir un niveau exceptionnel comparé, je dirais, au tennis.
0: Si voilà.
3: Je peux faire une comparaison.
0: Alors vous, Patrick, qui êtes jeune, 60 ans, vous jouez tous les jours ?
3: Alors peut-être pas tous les jours parce que je me ferais très très mal, mais j'essaie de jouer 2 à 3 fois par semaine.
0: Ok, alors est-ce qu'on peut dire que vous êtes devenu accro ?
3: Oui, je suis accro, oui, bien sûr.
0: Okay.
3: Parce que j'ai toujours fait du sport, malheureusement, pour des problèmes de santé, il a fallu que je fasse un point à un moment donné, mais j'ai toujours fait du sport depuis ma plus tendre enfance. D'abord dans le football très longtemps, jusqu'à l'âge de 50 ans, après j'ai eu un gros problème de santé, donc il a fallu que j'arrête un petit peu, je me suis mis au tennis, c'est pas le meilleur des sports non plus, et je finirai très certainement par le paddle.
0: Voilà. Ben rendez-vous sur les pistes de paddle pour vous voir, Patrick, à Mont-de-Marsan. Merci pour votre témoignage ce matin.
3: Merci beaucoup.
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0: Ici, on parle de vous, de vos passions, des Landes. Et ce matin, il faut qu'on parle de la course landaise. Comment transmettre cette tradition aux plus jeunes, à la nouvelle génération? Vous êtes justement dans la course landaise, vous assistez à des spectacles. Comment transmettre cette passion? Comment est-ce que vous vous y prenez? Et nous en parlons avec le président de la Fédération française de course landaise, Patrice Larosa. La transmission, c'est important ça pour la fédération, hein, de compter sur les futures générations. Mais que faut-il transmettre d'abord? L'importance précisément de la tradition, ou alors les règles et la compréhension de la course landaise, donc auprès de ce public jeune.
2: C'est un ensemble en réalité. La course landaise, c'est à la fois un spectacle, c'est une tradition, c'est un sport unique au monde. Ce qu'on transmet en général, c'est aussi, ça part certainement de l'émotion, du partage, des valeurs. Donc il y a beaucoup de choses à transmettre. Mmh. Et ce que je pourrais dire en introduction, c'est que on s'intéresse beaucoup, moi en particulier, à l'histoire, bien sûr, au passé de notre course landaise. Mais il n'y a pas d'avenir si on transmet pas. Donc il faut prendre le meilleur d'hier, le meilleur d'aujourd'hui, et le transmettre pour le meilleur de demain.
0: Mmh. Eh ben merci. C'est un super slogan, c'est à garder. Et cette tradition, du coup, elle passe vraiment par quoi, justement, quand on évoque le passé? C'est des discussions, des échanges avec les plus jeunes, on leur montre des images, ça passe par quoi?
2: Je crois que ça passe par l'émotion, et ça passe par le partage de moments dans ce qu'on appelle aujourd'hui le vivre ensemble, qui ici, en Gascogne, est une réalité absolue. Vivre ensemble, c'est se retrouver, partager des moments d'émotion, le repas, la musique, la piste, ce qu'on va découvrir en piste, etc. C'est des moments de joie, et ça existe, et je crois qu'aujourd'hui c'est de plus en plus précieux.
0: Mmh. Et les réseaux sociaux, justement, est-ce que ça, c'est quelque chose sur lequel vous pouvez vous appuyer pour toucher ce jeune public et pour leur parler de la course landaise?
2: Oui, aujourd'hui c'est absolument incontournable. Les réseaux sociaux, évidemment, c'est le moyen de communiquer au plus grand nombre et d'une manière la plus vivante possible. Voilà. Mmh. Donc effectivement, c'est incontournable.
0: Ouais. Et on s'adresse aux jeunes comment alors?
2: Alors c'est
0: alors, là, ça va pas être facile. Hein,
2: alors, là-dessus, moi, je suis un peu. Alors je suis pas trop dans le coup, hein, je dois vous le dire, mais je suis ça de près quand même. On s'adresse. Aujourd'hui, les messages sont de plus en plus rapides, mmh, de plus en plus dynamiques. Il faut que ce soit ludique. Et voilà, il faut que ça donne envie. Bon, voilà, c'est tout un art.
0: Ouais, et aujourd'hui, la course landaise, elle est perçue de quelle manière par les jeunes?
2: Alors, alors, il faudrait leur demander peut-être directement, mais ce que je perçois, moi, c'est qu'elle est surtout ressentie comme quelque chose de joyeux, qui permet de se retrouver, quelque chose qui réunit, qui rassemble. Donc ça, c'est important. Ouais. Mmh. C'est la fête aussi, c'est une grande fête.
0: Patrice Larosa, parler aux jeunes de la course landaise, est-ce qu'il y a une grosse différence dans la manière d'aborder la course landaise avec des jeunes qui sont d'ici, donc landais, avec des origines et avec la tradition déjà présente dans la famille, et des jeunes qui viennent justement d'ailleurs et qui n'ont aucun lien justement avec le territoire?
2: Oui, la différence, c'est que les jeunes d'ici, ils en ont forcément entendu parler.

0: encore une fois. Et puis les jeunes venus d'ailleurs, ils découvrent tout. Donc il faut commencer doucement par leur montrer le spectacle, leur expliquer un peu. Les jeunes parlent aussi beaucoup de l'animal, la vache aujourd'hui. L'animal est au centre de bien des débats. Quoi. Donc il faut aussi parler de cette vache, la façon dont on s'en occupe, la façon dont on prend soin d'elle, etc. Oui.
1: Alors la transmission qui passe par des idées, qui passe par des projets, par une présence. Alors on peut évoquer par exemple le projet Gascon. Le principe pour la fédération, c'est d'aller dans des classes, dans des écoles, pour présenter la discipline, donc la présenter au mieux à travers des ateliers. Comment vous arrivez à convaincre les écoles de vous accueillir ?
0: Alors, au début, Thomas, c'est vrai qu'on arrivait parfois même à arriver au nombre de classes qu'on se fixait, c'est autour de 50. Et aujourd'hui, on refuse énormément. Donc le bouche-à-oreille fait que ce projet plaît au niveau des écoles, au niveau des enseignants. Et aujourd'hui, on a vraiment une demande assez forte.
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0: Solidarité, mobilité et vie locale. 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Le dimanche 31 mai, le Stade Montois joue son maintien en Pro D2 sur la pelouse de Nice. Vous ne pouvez pas faire le déplacement et vous souhaitez soutenir les jeunes et noirs? Eh bien, sachez que le Stade Montois Rugby organise une retransmission du match sur écran géant à l'espace Le Marsan. Un repas sera proposé au tarif de 20 euros avec réservation obligatoire avant le mardi 26 mai au 06 87 55 17 84. Et puis notez aussi ce rendez-vous familial, la fête du jeu organisée par Mont-de-Marsan Agglo se tiendra le samedi 30 mai de 14h à 18h au parc Lacaze de Mont-de-Marsan. Jeux traditionnels, ateliers créatifs, maquillage et espace petite enfance, de nombreuses animations gratuites seront proposées avec un goûter offert à 16h30. Notez le rendez-vous le samedi 30 mai.
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0: Mercier vient à votre rencontre.
1: Bonjour, je suis donc Anna Gadré, j'habite à Talley depuis environ 9 ans. Précédemment, j'ai habité Rivière. J'ai exercé entre Rivière et Saint-Paul-lès-Dax, mais surtout Saint-Paul-lès-Dax, la profession de vétérinaire. Et donc, je suis autrice depuis maintenant un peu plus de 2 ans, c'est-à-dire depuis que j'ai pris ma retraite.
2: Comment est venue l'idée d'écrire ?
1: J'ai toujours plus ou moins écrit. Je racontais à ma famille que j'écris voté, c'est-à-dire j'écrivais un petit peu tout le temps, depuis l'enfance en fait. Dans des situations où je n'avais pas l'occasion de parler ou l'occasion de m'exprimer, c'était un besoin d'écrire ma pensée, d'écrire mes émotions, donc depuis toute petite. J'ai continué à l'âge adulte parce que j'ai trouvé très injuste de devoir choisir entre les études littéraires et les études scientifiques. Et puis, quand l'occasion m'a été donnée d'avoir du temps, j'ai articulé tous ces petits récits en une fiction. J'ai pour projet notamment d'écrire l'histoire de ma famille. Alors, le récit qui vient d'être terminé concerne aussi une expérience intime. Là, pour le coup, c'est notre expérience à tous les deux, mon mari et moi, après avoir accueilli un petit garçon dans le cadre de mécénat chirurgie cardiaque. Et puis, le prochain projet, c'est l'histoire de ma famille qui a émigré en Colombie en 53. Lorsque j'écris vraiment dans n'importe quelle condition. J'écris dans la voiture, dans le jardin, un peu partout. J'ai quelques carnets comme ça, à gauche, à droite. Et puis quand les idées me passent par la tête, j'éprouve le besoin de les coucher, de les mettre par écrit. Et donc j'écris de manière totalement informelle.
2: On ne va pas dévoiler bien sûr toute l'histoire de ce livre, Anna, mais je pense que le titre Vanité a une résonance particulière pour vous. Vous n'aimez pas l'injustice.
1: C'est parti de là. Effectivement, du plus loin que je me souvienne, je pense que ce qui a motivé mon besoin d'écrire, c'est le sentiment d'injustice qu'il me concerne à moi directement, mais surtout qu'il concerne les autres. Et donc, en effet, le mot vanité, c'est une des formes que prend l'injustice dans notre société. Et j'ai voulu la décrire sous toutes ses formes. J'étais à l'école un petit peu rejetée socialement, parce que mon oncle était un des employeurs de la région. Et j'ai beaucoup souffert de ça, de la part de mon environnement proche et aussi de la part des professeurs. Heureusement, beaucoup d'entre eux n'étaient pas comme ça et ne se comportaient pas de manière injuste. J'aime énormément la culture landaise, je m'y sens chez moi. Dans les Landes, il y a tout un tas de valeurs que je m'approprie de manière spontanée. Et c'est d'ailleurs un des sujets du livre. Mais je suis aussi citoyenne du monde parce que toutes les cultures ont des attraits, des qualités et des valeurs aussi qui sont différentes des nôtres et qui peuvent nous donner à réfléchir sur le fait qu'il n'y a pas une vérité, il y en a plein. J'essaie de me détacher de mes apprentissages et de mes influences pour avoir une opinion la plus sincère possible sur tout ce qui se passe. Je me rends compte que là encore, c'est le sentiment d'injustice, la révolte qui domine souvent dans mes ressentis, notamment quand je pense aux États-Unis, à ce que c'est devenu à l'heure actuelle, quand je pense à ce que deviennent des pays comme l'Afghanistan, comme l'Iran. Tout ça, effectivement, me donne à penser et nourrit mes textes.
2: Anna Gadré, qui est autrice. Le roman s'appelle Vanité, il est publié aux éditions Baudelaire. Vous l'avez compris, elle a aussi beaucoup fait pour les animaux, les chiens, les chats, etc. En étant responsable d'un cabinet vétérinaire dans 2 endroits des Landes. Alain, vous connaissez le défi qui referme ce reportage ?
1: Bien sûr.
2: Allez-y, pour voir.
1: Je viens d'être interviewé pour Ici Gascogne.
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0: Auvergne. Vous le savez, tous les week-ends à 7h06, je vous incite à lire, mais aujourd'hui, je vous incite surtout à partager mon amour des jardins. Avec Marie Cardineau, nous allons parler de 100 jardins du Sud-Ouest aux éditions Sud-Ouest. Bonjour Marie.
1: Bonjour, comment allez-vous?
0: Mais très bien, et vous-même?
1: Ça va, ça va, je vous remercie.
0: Alors, les 100 jardins du Sud-Ouest, déjà, les photos sont magnifiques.
1: Oui, merci beaucoup. C'est vrai qu'on voulait donner la part belle à l'illustration, à l'iconographie. Il y a des propriétaires de jardins qui nous ont envoyé des photos, on a envoyé des reporters également. On a essayé de prendre les jardins à toutes les saisons. Il y a déjà des images automnales, hivernales et surtout, bien sûr, du printemps et de l'été. C'est chouette.
0: Pourquoi avoir fait ce livre déjà ?
1: Oui, je pense que les jardins, l'amour des jardins, c'est un mélange entre l'amour du patrimoine et de la nature. Et je pense également que ça reflète une immense diversité, parce que d'un jardin à l'autre, enfin en tout cas ceux que nous avons choisi de traiter dans ce beau livre, et ils sont tous de nature très différente. Il y a des jardins associatifs, par exemple. Mmh. Il y a des jardins privés. Alors des jardins qui peuvent appartenir à des lieux un petit peu prestigieux comme des châteaux, oui. Mais aussi des jardins qui peuvent appartenir à des personnes beaucoup plus modestes. Je peux vous citer quelques exemples.
0: Oui.
1: Si on parle des Landes en particulier, on peut parler des jardins de Lulu à la Bastide d'Armagnac, qui est un jardin associatif, un jardin qui promeut la biodiversité et qui est animé par une personne qui fait visiter, qui parle des jardins médiévaux et de la manière dont on peut reconstituer ces jardins médiévaux tout en favorisant la biodiversité. Donc c'est tout à fait passionnant. Mais il y a aussi des jardins un petit peu de lieux un petit peu plus prestigieux, comme le jardin du château de Ravignan, par exemple, mm-hmm. qui reçoit le public. Alors, ça c'est important à dire, tous ne reçoivent pas le public, oui. Tout le temps. Soit il faut prendre rendez-vous, soit c'est ouvert pendant les rendez-vous au jardin au mois de juin, soit pendant les journées du patrimoine. Donc, pour répondre plus précisément à votre question, les jardins, voilà, c'est de la culture à tous les sens du terme, et c'est ça qui nous plaît, et puis c'est très beau, et c'est très, c'est très source de plaisir et un petit peu d'espoir dans le monde qui est le nôtre.
0: Comment avez-vous fait pour les trouver, ces jardins? Parce que moi, j'en connais beaucoup parce que j'adore ça, mais il y en a que je ne connaissais pas.
1: Alors, je suis une enquêtrice et j'ai privilégié la diversité, ce que je vous disais, à la fois des petits jardins associatifs ou des grands jardins, si on prend le jardin de la Roque-Gageac, par exemple, ou de Marquessac dans le Périgord. J'ai voulu que le livre soit un reflet de cette diversité et je me suis fait aider, je me suis fait beaucoup aider, je ne suis pas une tout seule, des offices de tourisme de différents départements, enfin des conseils départementaux, ils m'ont beaucoup aidé, des associations locales, des journalistes locaux, puisque Rédaction de Sud-Ouest, on a des journalistes un petit peu partout qui chaque année font des articles sur tel ou tel jardin. Mmh. Moi, je ne connais pas personnellement, mais voilà, c'est une recherche documentaire qui a permis de faire cette sélection.
0: Eh bien, c'est un livre très réussi, je dois le dire. 100 jardins du Sud-Ouest aux éditions Sud-Ouest. C'était Marie Cardineau qui nous en parlait. Merci beaucoup, Marie.
1: Merci, Nathalie.
0: Bon week-end. Au revoir.
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1: 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Les infos, Valentine Letesse.
2: Les premiers coups de raquette dans les prochaines secondes sur la terre battue de Roland-Garros avec l'entrée en lice dès ce dimanche, premier jour du tournoi de tennis de Novak Djokovic. L'homme aux 24 titres de Grand Chelem affronte le français Giovanni Mbeci-Péricard ce soir à 20h15. 11 autres tricolores joueront leur qualification pour le second tour ce dimanche. À Bordeaux, on célèbre le deuxième titre consécutif de l'UBB en Champions Cup de rugby et de la plus belle des manières, victoire 41-19 face aux Irlandais du Leinster hier. Arrivée des joueurs avec leur nouveau trophée dans le centre-ville de Bordeaux à partir de 15h. Des supporters de l'OGC Nice impliqués dans les bagarres avant la finale de la Coupe de France de foot présentés à un juge aujourd'hui. 17 sont concernés sur les 65 placés en garde à vue jeudi soir. Après ces violences dans Paris, 7 blessés dont un grave au pronostic vital engagé. Un corps dans une voiture brûlée, découverte ce matin à Échirolles, dans la banlieue de Grenoble. La piste criminelle est privilégiée, indique le parquet, au vu des douilles et du bidon d'essence retrouvé à proximité. Contre la construction du plus gros centre de données d'Europe, plusieurs associations de défense de l'environnement se réunissent à Champeaux, en Seine-et-Marne. Le projet, en partie financé par le Qatar, prévoit de bétonner 73 hectares de terres agricoles. Une heure avant le déclenchement de cette vigilance jaune à la canicule dans le Finistère, la plus précoce de l'histoire selon Météo France. Et d'autres départements risquent de suivre au vu des prévisions jusqu'à 35 degrés encore annoncés aujourd'hui. 2 800 000 téléspectateurs devant la cérémonie de clôture du Festival de Cannes hier. Un record historique selon France Télévisions et la plus forte audience depuis 3 ans. Le jury de cette 79e édition a décerné la Palme d'Or au réalisateur roumain Cristian Mungiu pour son film Fjord, l'histoire d'un couple évangélique et de leurs 5 enfants immigrés en Norvège et pris en grippe par les autorités face à leur culture rigoriste.
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1: Il fera beau et chaud aujourd'hui, le soleil ne sera absolument pas contrarié, il fera jusqu'à 35 degrés à l'intérieur des terres, 28 sur le littoral, sensiblement la même chose pour demain avec une hausse des températures prévue, 35 degrés dans l'intérieur des terres, max c'est 31 sur le littoral. Tout de suite après, Marc Lavoine, l'invité de un week-end d'une passion, c'est Vincent Cazot, le président du Home Fest qui se déroulera samedi prochain, le 30 mai. Et puis dans l'écho d'État bancaire avec Didier Gouetz, c'est Michel Larère, l'invité aujourd'hui à 11h35. Il est président du comité des fêtes de Montaut. Il va nous présenter la journée Coursaire pour fêter les 50 ans des arrêts du village. L'écho des Talanquaires à 11h35.
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1: Vincent est notre invité dans un week-end d'une passion. Il est le président du Home Fest à la base de loisirs de Ménas, samedi prochain, le 30. Un festival qui, cette année, a été entaché par une polémique qui les a obligés à annuler la venue d'un groupe local qui chante en gascon.
2: Moi, je trouve que c'est triste. Ça me dégoûte un peu. C'est triste. Surtout que ça a été fait vraiment. Poisson Divine, c'est annoncé depuis octobre ou novembre.
1: Ouais. Un mois avant le festival.
2: Ben, c'est ça.
1: Quoi.
2: Alors, ouais. C'est tombé. On peut faire les raccourcis qu'on veut. C'est tombé pendant les élections municipales. Savoir, voilà. On fait ce qu'on veut. On interprète comme on veut. Moi, je veux pas rentrer là-dedans. Le fait est que ça nous est vraiment tombé dessus et c'est triste parce que tout le monde, c'est pas un secret, à Mont-de-Marsan, tout le monde dit, il y a rien à faire à Mont-de-Marsan. Nous, on est là, on est à la base, on est deux bonhommes, sans subvention, sans rien, on se sort les doigts du CIF pour faire quelque chose qui nous plaît. On répond à une demande parce qu'il y a eu pas mal de demandes, sinon on l'aurait pas fait. On fait quelque chose, on réunit une centaine de personnes, on réunit là cette année entre 300 et 600 personnes et on vient nous mettre des bâtons dans les roues. Pour des histoires qui concernent la politique. Alors, il y a beaucoup de gens qui disent, oui, l'art est politique, vous n'avez pas le choix. Non, je suis désolé, l'art n'est pas politique. Si tu as décidé de faire de la politique avec de l'art, c'est ton problème. Tu veux interpréter telle œuvre qui est politique, ou alors si l'artiste a décidé que ce soit politique, d'accord, mais à la base, ça ne l'est pas. Et Boisson Divine, je parle du groupe, pas des artistes, je parle le groupe Boisson Divine,
1: oui,
2: n'est pas politique.
1: De ce qu'ils produisent,
2: voilà,
1: surtout.
2: Voilà, n'est pas politique, pas du tout.
1: Mais qui c'est ces nanas que vous avez mais qui?
2: Alors ça, je remercie notre Thierry qui a beaucoup de contacts dans le milieu du métal et
1: c'est qui Thierry?
2: Thierry, c'est qui fait Monde Métal.
1: Ah oui, sur MDM.
2: Voilà,
1: oui,
2: sur MDM.
1: Ouais.
2: Et donc lui là, ça fait 10 ans qu'il fait ça, il tourne beaucoup les concerts, les machins, les trucs, et il a beaucoup de relations et c'est grâce à lui qu'il connaît personnellement ces gens-là et il les a appelés sur le pouce et dit on a un problème, est-ce que vous êtes chaud pour venir? Il faisait une tournée là et ils avaient pas de date dans le coin. Ben, c'était parfait. Et puis, ça collait et au budget et à la prog. Donc, bon.
1: Alors, qui sont elles? Elles étaient au Hellfest l'année dernière.
2: Oui, elles ont joué au Hellfest. Ouais, Furies. Oui. Un groupe de heavy avec, il y a une batteuse, une chanteuse et franchement c'est très surprenant. Moi je le remercie du fond du cœur d'avoir été un mois avant la date, d'avoir répondu présent et surtout de pas, parce que il y a des groupes qui peuvent poser des conditions, dire à un mois du truc, bon, on veut ci, on veut ça.
1: Ouais,
2: non, super sympa. Est-ce qu'on peut inviter ci? Est-ce que, enfin, ils sont très limite. En plus, je leur
1: lève le doigt.
2: Voilà, c'est
1: avant
2: ça.
1: De poser la question.
2: C'est ça. Je leur ai proposé de jouer à la place de Boisson Divine, donc du coup pour remplacer, comme elles avaient vu qu'il y avait Rue de la Forge. Elles ont dit non, nous on est beaucoup moins connus que Rue de la Forge. Mettez le A en tête d'affiche eux et nous on joue à la place de Rue de la Forge. Je dis mais c'est pour vous. Enfin, vous rendez pas compte. Ah non, nous on peut pas. On veut pas. Non, on joue avant et puis laissez Rue de la Forge devant. Ils sont mieux que nous et tout. Non, incroyable, vraiment. Et puis très gentil. Par rapport à l'an dernier, bon après on a que cette référence-là, mais on a pas mal d'artistes féminins qui viennent, donc c'est très important dans le métal, c'est très en vogue et c'est très qualitatif.
1: Vous êtes plus ouvert, le monde du métal.
2: Ouais, moi j'adore tout ce qui est les groupes de métal avec des femmes dedans, je trouve ça incroyable.
1: Okay.
2: Moi quand j'entends des... Même Thierry, il a fait des émissions avec des groupes spéciales femmes, enfin, il y a des découvertes à faire, c'est ouf.
1: Okay.
2: Ça donne vraiment une dimension, une autre dimension...
1: À la musique,
2: Ouais.
1: Le Home Fest, samedi 30 mai, à la base de loisirs de Ménas à Saint-Pierre-du-Monde, dès 15h. 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

chatte. Hop, oui, attention. Hein. On va entendre quelques notes. Les chiens courants, les chiens courants. Oh, je ne les fais pas bien. Mais si vous allez à Ousse-Suzanne, eh bien, de bon matin et jusqu'à ce soir, vous allez les entendre. Eh bien, oui, c'est aujourd'hui qu'ils font la fête des chiens courants à Ousse-Suzanne. Et de la Saint-Michel, disent, mais comme la paix, il y a la fameuse Saint-Michel, la grande foire d'Ousse-Suzanne. Mais aujourd'hui, c'est différent. Et qu'ils disent, tous thèmes, à Pentecôte, tous cantent plus en la côte. À Pentecôte, tous les chiens montent à la côte, montent les rapaillotes et partent en chasse. Et bien aujourd'hui, c'est à Ousse-Suzanne qu'on va les voir et les entendre. Ils organisent

à vivre autour du chien courant. Et pour ceux qui auraient mieux se ramener quelques souvenirs, j'ai compris qu'ils allaient faire ça bien qu'en avant une bouille grouée. Ils vont faire une bouille grouée, un vide grenier. Et bien si vous ne savez pas où allez vous occuper, venez-y passer la journée. Allez, chat.

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2: Créez votre propre eau de parfum et zen. Soyons zen. Peut-être vous êtes-vous déjà posé la question, comment fait-on un parfum? J'ai la réponse, ou plutôt Joël a la réponse et propose un moment très convivial et ludique au cours duquel vous apprendrez à créer une eau de Cologne et une eau de parfum. 70 matières premières seront à votre disposition pour y parvenir. Une expérience olfactive unique dans la joie et la bonne humeur. Et en plus, vous repartirez avec vos créations. C'est le mardi 26 mai à 14h, les secrets de Joël à Souston. Rendez-vous sur Instagram ou sur Facebook. Et puis, soyons zen avec des câlins gratuits, du bien-être pour les humains et les animaux, une mini-ferme avec une médiation animale, une séance de rire sans raison. Déjà, c'est pas si mal. À Barbotan-les-Thermes, la fête du Lotus, c'est dimanche 31 mai avec un dress code hippies, peace and love.
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1: Amis coursiers, bonjour. Très heureux, comme chaque dimanche, de vous savoir à l'écoute d'ici Gascogne pour l'écho des Talenquaires, votre magazine consacré à la course landaise. Dans quelques minutes, nous aurons le plaisir d'accueillir Michel Larère, président du comité des fêtes de Montaut, qui va nous présenter la journée du cinquantenaire à des arènes du village. L'écho des Talenquaires à suivre tous les dimanches en fin de matinée ou en réécoute sur ici.fr.
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1: Nous avons aujourd'hui une pensée pour le ganadero Nicolas Morandin, très sérieusement blessé par un taureau lors d'un débarquement aux arènes de Vic-Fezensac. Victime d'une cornada de 10 à 15 cm dans la cuisse gauche et d'une fracture du troisième métatarse du pied droit, Nicolas a subi une intervention chirurgicale. Nous lui souhaitons un prompt et rapide rétablissement. La Peña Calle Afixeron fête son 25e anniversaire les 5 et 6 juin prochains. Au programme, vendredi 5 juin à la salle d'animation de Mans à 20h, une conférence Humeur Badine, animée par mon collègue speaker Gérard Fortage. Invité, Jean Cazot, ancien président organisateur du concours des fêtes de la Madeleine. Et cette conférence sera suivie d'une soirée tapas le samedi 6 juin à 12h, Anne Serrault, suivie à 13h d'un repas animé avec au menu pour 25€. Escalope de foie frais aux fruits, côte à l'os, frites, salade, fromage, tartelettes aux fraises, café. Les réservations obligatoires avant le 25 mai. Le festival Art et Courage approche à grands pas. Une nouvelle fois, il va nous faire revivre des émotions uniques en son genre. Pour cette 33e édition, ce sont les arènes de Pomarès qui accueilleront ce fabuleux spectacle le samedi 13 juin à 21h. Entre tradition, émotion et puissance visuelle, Art et Courage 2026 vous plonge dans une expérience hors du commun avec les meilleurs écarteurs et sauteurs de course landaise. À partir de 18h, restauration autour des arènes, suivi à 21h du festival avec en piste 5 vaches sans corde, 5 novillos et 4 taureaux. Les réservations auprès de la Fédération française de la course landaise. On vous détaillera bien évidemment ce festival Art et Courage dans l'écho des Talenquaires de dimanche prochain. L'escalote de la semaine en tête chez les écarteurs, Simon Lafitte de la ganaderia d'Argelos. Chez les sauteurs, c'est Bastien Meunier de la ganaderia des Ris. À l'escalote des ganaderias, c'est Madame Cathy Agruna avec la ganaderia armagnacaise. Dans les challenges, challenge Landébéarne, c'est la Dalle et Denis Lazartigue. Et dans le challenge de l'Armagnac, l'armagnacaise et Vincent Muras. Et pour parachever cette escalote, il y aura des courses, bien évidemment, ce grand et long week-end de Pentecôte avec cet après-midi donc à 16h, dimanche 24 mai à 17h à Samadé, la Dalle et Denis Lazartigue pour le challenge Landébéarne, à Toulousette à 17h Deiris Thomas Marty pour le challenge Landébéarne, à Saint-Gor à 17h l'Armagnacaise Vincent Muras pour le challenge de l'Armagnac. Demain lundi 25 mai à Samadé, toujours à 16h30 d'Argelos Alexandre Dutin pour le Landébéarne, et toujours demain après-midi à Pomarès à 16h30 la Dalle et Denis Lazartigue pour le Landébéarne. Il y aura donc samedi prochain, 30 mai, à Mont-de-Marsan, à 18h, la course des Pichous. Nous, on vous entend très nombreux. Ça mettra fin au projet Gascon-Land de cette saison. Le bétail sera de Laurent Deiris. Et le dimanche 31 mai, on vous en parlait. À Montaut, les 50 ans des arènes, avec à 10h30, Noguès Christophe Avignon. À 17h, Deiris Thomas Marty. À Bougue, à 17h, Dal Denis Lazartigue. À Copen, à 17h, la Mecque Frédéric Vergonzane. À La Rivière, à 17h, Dussault Christophe Dussault. Alors, message aux organisateurs. Et si vous souhaitez que vos courses soient annoncées dans l'agenda, merci de m'envoyer vos infos à didier.gouaite@radiofrance.com. Dans un instant, j'aurai le plaisir d'accueillir Michel Larère, président du comité des fêtes de Montaut, qui va nous présenter la journée du cinquantenaire des arènes du village.
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1: Et le plaisir d'accueillir en ce dimanche Michel Larère, le président du comité des fêtes de Montaut. Salut Michel.
4: Salut Didier, bonjour Didier, bonjour à toutes et à tous.
1: Et merci d'avoir accepté notre invitation et surtout merci, tu n'es pas venu les mains vides, c'est gentil puisque tu vas permettre à nos auditeurs de gagner des places pour les courses landaises, donc en matinée donc avec la ganaderia de Mathieu Noguès et l'après-midi avec la ganaderia de Laurent Deiris. Et pour gagner ces places, il suffit de joindre Laurence au standard au 05 58 46 50 50. Alors Michel, avant de nous présenter cette superbe journée pour les cinquantenaires, on va revenir un petit peu, allez, il y a presque 50 ans. Comment sont nées ces arènes de Montaut ? Qui a eu l'idée de faire ces arènes en dur ?
4: Alors, l'idée, elle est venue alors d'une mobilisation générale. Le conseil municipal de l'époque avait décidé de lancer ce projet. Et à la même époque, se lançait sur Montaut le club touréen avec des tauromaches fanatiques qui avaient envie d'aller dans ce sens-là, qui était aussi en partie dans le conseil municipal, et le comité des fêtes, tous ensemble, cette décision a été prise. Alors la chance, c'est qu'en 1976, on prenait une décision, et dans l'année qui suivait, les travaux commençaient, quoi.
1: Alors, elle a été faite par des bénévoles ou par des artisans ?
4: Alors, elle a été faite sous la direction d'un architecte, M. Desprunon, et chose originale, c'était le chef des cantonniers, Albert Langlade, qui avait sous ses ordres 151 personnes qui sont venues travailler. Tous les habitants de la commune, ou une grosse partie des habitants, ont répondu. Il y a 151 personnes qui ont participé aux travaux, et il y avait eu 80 donateurs, mais pas un seul artisan, que des bénévoles sous les ordres du chef cantonnier.
1: Ah ben ça, c'est du bon boulot. Combien le sont en capacité, le peuvent accueillir de personnes à peu près ?
4: Alors, réglementairement, c'est plus de 1000 personnes, mais bon, ça nous est arrivé de faire, alors, le jour de l'inauguration et pendant tous les concours qui sont venus après, on a souvent fait le plein, mais bon, ce sont de grandes arènes, on arrive à les remplir correctement, mais 1100 personnes, c'est de jolies arènes, quoi.
1: Et où est-ce qu'elles avaient lieu, alors, les courses landaises avant ces arènes ?
4: Avant, elles avaient lieu sur le même site, mais c'était des arènes en bois qui étaient... C'était pas d'énormes, mais c'était des arènes en bois qui arrivaient à bout de souffle et il fallait prendre une décision. Et la décision a été prise en 1974 par le conseil municipal de faire les travaux. Et en 2 ans, la décision a été prise et les arènes ont été construites.
1: Alors en 1976, les arènes sont flambant neuves et donc ça va être l'inauguration. Quel était le programme pour cette inauguration ?
4: Alors le jour de cette inauguration, alors il y avait eu la veille... tout ce qui est très rural, c'est-à-dire il y avait eu un grand méchoui avec, certains connaissent, mais il y avait une baricote de vin, parce qu'à l'époque c'était le vin, et tous les habitants et tous les invités s'étaient réunis la veille autour de ce repas champêtre et festif, et après il y avait eu ce grand concours entre les deux quadrillas, la routure et je me rappelle plus l'autre
1: la batte.
4: Il y avait eu les deux.
1: Mais il y avait le matin à 10h15, on les a baptisés quand même ces arènes, il y a eu une bénédiction quand même.
4: Elles avaient été baptisées par monsieur le curé et moi j'étais enfant de cœur à l'époque, donc j'ai participé à la cérémonie et il y avait eu une inauguration officielle avec le préfet des Landes, le maire de l'époque qui était le général Constant, et il y avait une grande réception dans les arènes avec l'abbé Dufour qui avait baptisé les arènes à cette époque-là.
1: Alors j'ai vu qu'il y avait une messe aussi en matinée, elle était aux arènes, cette messe, dans les arènes ?
4: Non.
1: D'accord.
4: La messe avait été faite dans l'église et c'était suivi une procession dans les arènes avec le baptême de la reine et le vin d'honneur qui a suivi dans les arènes.
1: Et puis on se refusait rien puisque c'était ce vin d'honneur et la cérémonie officielle inaugurée en présence des Armagnac des Oz quand même, hein ?
4: Exactement. Alors, on n'a pas pu les faire revenir pour les 50 ans, mais on aura quand même une belle harmonie, puisqu'on aura l'harmonie de Doisy qui
1: oui,
4: nous animera toute la journée. Voilà.
1: D'accord. Et donc, à 16h, c'était le premier grand concours l'année dans ces nouvelles arènes avec la batte la routure. Connaît-on ou se rappelle-t-on du nom du vainqueur de ce concours ?
4: Alors, moi, je m'en rappelais pas, mais...
1: Donc, il a fallu aller voir dans les archives.
4: Non, parce que dans le monde de Coursaïre, il y a beaucoup de solidarité, et j'ai des gens extérieurs à Montaut qui m'ont appelé pour me dire, tu cherches ce que j'ai, Donc je vais te dire qui c'est qui avait gagné à l'époque. Alors chez les écarteurs, c'est Ramon Chito qui avait gagné.
1: Ah, qui était un phénomène dans cette époque, les années 70, Guillaume, c'était un phénomène.
4: Eh ben voilà, c'était l'imbattable. Et derrière, on avait eu Marc-Henri II et Bernard Huguet.
1: Ah oui, trois très grands écarteurs quand même. Et c'était pour une inauguration, c'était pas mal les trois.
4: Hein. Ouais, exactement, mais j'ai souvenir quand même que... Il y avait un gars qu'on voit beaucoup dans les courses landaises encore aujourd'hui, c'est Jean-Claude Dupuis, notre Pickwick.
1: Oui, il était en piste.
4: Il était en piste ce jour-là.
1: Très bien.
4: Et il y avait aussi Damou, quoi il s'appelle.
1: Ah, là, Damou, il y en a eu beaucoup des écarteurs. Là, je vais pas t'aider. Didier Borde, bon, il y avait.
4: Didier Borde, exactement.
1: D'accord.
4: Il était présent.
1: D'accord.
4: Et chez les sauteurs, c'était deux Michel. Il y avait Michel Dubos qui avait gagné et Michel Agruna en second. Et c'est le bétail de la Routure qui avait gagné ce concours pour le bétail.
1: Est-ce qu'il y a eu d'autres concours durant ces 50 dernières années ?
4: Alors, durant les 50 dernières années, il y a eu une quinzaine de concours. Et le dernier, c'était en 1998. Et c'est Christophe Dussault.
1: Ah, encore un grand champion. Ils sont très motivés à Moto et Champion. Ça promet donc pour ce dimanche prochain.
4: Eh bien, écoute, je l'espère. Et pour décorer les arènes, nous, on a fait un choix, c'est qu'on a fait des bâches. Alors, il y a des écarteurs de Monteau qui sont autour des arènes, mais il y a aussi le premier et le dernier gagnant des concours, Christophe Dussault et Ramon Chita, sur les bâches autour des arènes.
1: Très bien. Et j'en parle à connaissance de cause puisque j'ai participé. Il y a aussi eu une remise des challenges en 1990.
4: Ouais, voilà. En 1990, on avait eu la remise des challenges que la Ganaderia d'Airis avait remportée. Et peut-être que toi, tu étais à
1: quelques cartons. Oui, et j'étais chef de quadriga de la Ganaderia d'Airis. C'est pour ça que je me rappelle qu'on avait gagné.
4: Et voilà. Et on n'a que des bons qui ont gagné à Monteau.
1: Oui, mais là, c'était un concours par équipe, là. Alors, mais Michel, pour fêter ses 50 ans, vous avez mis les petits plats dans les grands et préparer un joli programme qui commencera le samedi.
4: Ouais, alors le samedi on va faire le début des festivités aux Allées des Montants. Alors on va essayer de se rappeler un peu de ce qui s'était fait l'année, il y a 50 ans. On va faire de la restauration et une buvette avec une initiation à les chasses et un spectacle des chasses juste de 18h à 21h en attendant un concours de cocarde. Parce que pour nous, il fallait pas mettre que de la course landaise, ouais. Donc on aura un concours de cocarde. On a démarré ça il y a 2 ans, et il faut aider les jeunes qui sont partis là-dedans à s'amuser et trouver un autre public pour les arènes.
1: Ouais, parce que ça intéresse beaucoup, ils font beaucoup de monde, les raseteurs.
4: Voilà, ils font beaucoup de monde, et nous on voulait aussi leur donner leur chance. On a de belles arènes à Monteau, on voulait leur donner leur chance, donc... On les a intégrés dans le programme, donc on respecte un peu ce qu'on faisait. Et chose inédite, à 22h30, il n'y a pas beaucoup de villages qui peuvent se le permettre, mais nous, on fera un feu d'artifice, comme on avait fait il y a 50 ans, et on a la chance d'avoir sur la commune un artificier. Donc c'est plus facile pour nous de gérer ça. Donc on va se le gérer après une traditionnelle fin de soirée pour parler des cocardes et surtout parler du lendemain et motiver les gens à venir travailler avec nous, parce que... Bon, quand on annonce des programmes, il faut après les assumer, donc on aura besoin de beaucoup de monde.
1: Et puis le dimanche, il est donc consacré à la course landaise, avec deux courses landaises de compétition au programme.
4: Ouais, mais juste avant, je voudrais quand même te dire quelque chose qu'on a d'exceptionnel à Monteau, c'est qu'on a un centre culturel.
1: Oui.
4: Et on a une association qui s'est lancé le défi de remplir notre centre culturel avec toute l'histoire des arènes de Monteau depuis 1880. Alors il y aura... Le souvenir des arènes de Monteau avec l'histoire de toutes les arènes de Monteau, parce qu'elles n'ont pas été là toute leur vie. Elles ont déménagé en 1880. Il y aura un concours de photos sur les arènes de Monteau avec beaucoup de photos. Et on aura aussi une exposition d'une photographe, Martine Chenet, sur le silence des arènes avec de très très belles photos. Et on aura aussi une exposition d'affiches avec les plus vieilles qui datent de 1890 ou plus. Donc, c'est ouvert du 21 mai, ou de ce soir plutôt, du 21 mai au 31 mai, pendant 10 jours, et c'est l'occasion pour tous ceux qui viendront à Monteau ce week-end-là, de pouvoir rentrer dans le centre culturel, c'est gratuit, il y aura un film, il y aura beaucoup de choses à voir.
1: Et puis donc le dimanche, les deux courses landaises au programme ?
4: Ouais, voilà, alors le dimanche matin, on a fait confiance aux jeunes qui se lancent, et on a laissé la chance à Mathieu Noguès de pouvoir venir fouler les arènes de Monteau. Alors, il y est venu lui aussi en tant que
1: écarteur, oui.
4: Mais là, pour lui, ça va être un autre défi parce qu'il arrive pour la première fois avec ses vaches dans nos arènes. Donc, je pense que lui est content de venir. Et nous, on est content de le recevoir, de donner la chance à un petit jeune qui démarre. Et j'espère que, bon, alors le matin, je connais pas trop les courses du matin, mais je pense que...
1: Si, si, oh, maintenant, ils sont, au début, ça gênait un peu, mais maintenant, les acteurs savent que ça fonctionne bien.
4: Mais voilà, donc on fait confiance à Mathieu pour le matin, et comme c'est sa première, je pense qu'il va arriver avec ce qu'il faut pour faire le boulot. Moi, de toute façon, je ne l'ai pas appelé, je n'ai pas de conseils à lui donner, il sait ce qu'il a à faire. Moi, je fais confiance. Moi, mon métier, c'est de travailler dans l'associatif comité des fêtes. Alors juste, je suis plus président, j'ai laissé ma place il y a 3 ans.
1: Ah, d'accord.
4: Mais bon, ouais. Mais bon, après, je fais partie du comité des fêtes encore, parce que c'est, je l'ai dans le cœur, donc je vais pas laisser tomber comme ça.
1: Et l'après-midi?
4: Et l'après-midi, eh bien, on aura Deyris, Laurent Deyris qui revient avec la quadrilla Thomas Marty. Bon, ça fait un moment qu'on travaille avec eux. Moi, j'ai toujours eu confiance en Jean-Louis, et maintenant c'est Laurent, et on travaille de confiance. Donc, on ne pouvait pas fêter les 50 ans sans travailler avec lui.
1: Et je le comprends.
4: Depuis quelques années.
1: Et voilà. Bien sûr, entre les deux, on pourra se restaurer.
4: Ah ben, alors à Montaud, vous savez qu'à Montaud, on sait cuisiner. On se fait tout, il faut du monde, mais on aura un repas quand même, on va dire, un peu gastronomique, parce qu'il y aura du velouté d'asperges, une assiette hollandaise avec du foie gras de chez Lafitte, parce qu'on a travaillé avec sur cette journée avec les établissements Lafitte. On a la chance d'avoir une belle entreprise dans notre village, donc on voulait la mettre à l'honneur aussi. Et après, ça suivra le magret de canard, bien sûr, de chez Lafitte, avec les pommes grenailles, salade de fromage et fraises melba et le café.
1: Et tout ça. Alors, sur réservation, je suppose, hein?
4: Ouais, parce que là, on est obligé de se limiter. Alors, à Montaud, on a l'habitude de faire beaucoup de repas, mais là, bon, c'est, le programme est chargé, donc on a bloqué à 500 repas. Je pense qu'on les atteindra très facilement. Le conseil que je donne à tous, même vous, même ceux qui viendront pour les courses landaises, prenez-vous-y assez tôt. Et réservez très vite vos places.
1: Une dernière petite question. On parle de ces courses-là, mais il y aura d'autres spectacles taurins et d'autres courses landaises durant la saison?
4: Ouais, alors normalement, on aura, si tout se passe bien, parce qu'après, ça dépend aussi du temps, parce qu'on n'a pas des arènes couvertes, mais on aura la dalle qui viendra au mois de septembre, le 4 ou le 5 septembre, pour les fêtes patronales. Et pour cette année, ce sera tout. Et en espérant peut-être, mais ça c'est encore au conditionnel, on attend une réponse de la Fédération française de la course landaise, s'il doit y avoir un éliminatoire pour les jeunes.
1: D'accord, jeunes et jeunes. D'accord.
4: On pourra peut-être le programmer au moment des fêtes.
1: Eh bien, c'est parfait.
4: On attend la validation.
1: Merci beaucoup, Michel. Eh bien, on vous souhaite une excellente journée, donc dimanche prochain.
4: Eh bien, moi je te dis merci à toi, et moi je dis à tous les habitants de Montaud, les arènes ont été construites avec les habitants bénévolement. Si vous savez pas quoi faire et si vous vous ennuyez, nous, on a du travail le 30 et le 31. Vous arrivez au hall des sports, on vous accueillera avec un café et des croissants. Et venez nous filer un coup de main. La fête, elle est bien, bien meilleure quand on y participe.
1: C'est parfait. Merci beaucoup, Michel. Et moi, je remercie également Clément qui m'accompagne à la technique et Laurence qui était au standard. Adi Schatz. Et bon dimanche course à
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1: 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Les infos, Alia Doukali.
2: L'établissement français du sang mise sur l'esprit d'équipe à Mont-de-Marsan. Un défi de don de plasma se tient en ce moment. L'idée, c'est de former une équipe avec laquelle réaliser un maximum de dons pour tenter de remporter le challenge Plasma Team. Une opération qui vise à encourager les dons de plasma. Antoine Brard, et ça semble bien fonctionner à la maison du don de Mont-de-Marsan.
3: Dans la salle de prélèvement, installé dans un fauteuil, Clément, 39 ans, regarde son plasma circuler dans la machine. Avec ce don, le Montois rapporte un point à son équipe.
4: C'est un copain qui vient très très régulièrement. Là. Je vois qu'on est très nombreux, il y a eu beaucoup de dons. Je pense que je ne connais pas toute l'équipe. Je me suis dit, c'est un acte citoyen que tout le monde devrait faire. Quoi. Ça prend un peu de temps, mais c'est gratuit, c'est pour sauver des vies.
3: Une occasion de redonner ou même de découvrir le don de plasma. Un peu différent du don de sang, explique Jessica, l'infirmière en charge des prélèvements.
5: Donc le sang est prélevé, sang et plasma. Et en fait, ça va dans la machine et on a un petit filtre en fait sur la machine qui justement en fait va récupérer le plasma dans une petite poche en bas. Et lors du retour, en fait, c'est les globules rouges qui lui sont envoyés. Et nous, on garde le plasma. Donc du coup, en général, c'est moins fatigant qu'un don de sang classique.
3: Moins fatigant, mais un peu plus long. Comptez environ 2 heures en tout. Bien investi puisque cela permet de répondre aux besoins de nombreux malades, explique le docteur Vincent Dosval-Bago, chargé des prélèvements pour l'EFS dans les Landes.
6: On arrive à traiter de plus en plus de malades avec ces traitements-là. On fait des traitements pour les maladies rares, pour la réanimation, pour les grands brûlés, pour les hémophiles. Et les besoins augmentent de 8% par an. Donc on a vraiment besoin en continu de donneurs en plasma.
3: Chaque année, près de 500 000 personnes ont besoin de plasma en France.
2: Et le challenge don de plasma se termine ce mercredi. Si vous voulez y participer, on vous a mis toutes les infos et les liens pour s'inscrire sur notre site ici.fr. Un incendie s'est déclaré dans un magasin à Sorteau-Segor. C'était hier dans la matinée, dans la zone d'activité Pédebert. Le feu s'est déclaré dans un magasin spécialisé dans la vente de planches de surf. Selon les pompiers, c'est accidentel, lié à un problème électrique dans le magasin. Plusieurs personnes ont été légèrement blessées après avoir inhalé des fumées. 3 ont été hospitalisées à Dax. La France, toujours coincée sous un dôme de chaleur, une vigilance jaune canicule est déclenchée en plein mois de mai. Ça concerne le Finistère à partir de ce midi et c'est la première fois que ça arrive aussitôt dans l'année. Et ce n'est que le début. Le pic de chaleur est attendu d'ici mercredi. Dans les Landes, jusqu'à 35 degrés sont prévus cet après-midi. Il faudra donc penser à la bouteille d'eau, hein, si vous prévoyez de faire la fête à Vic-Fezensac cet après-midi. C'est le 2e jour de la Feria del Toro. Au programme, plusieurs corridas, des nobiadas aujourd'hui et demain et puis aussi de quoi profiter d'un bon repas. Plusieurs commerçants sont présents pour mettre en avant notre gastronomie locale, notamment Patrice Clavé, un traiteur paysan basé près de Dax.
7: Sur une assiette landaise, vous avez des asperges, du foie gras par exemple, voilà des produits du coup farci. Après sur les plats, on a de la choua qui est un haché de canard, c'est du magret coupé au couteau avec des poivrons, voilà qui est très bon, un cassoulet maison, des cuisses de confit, du magret avec une recette spéciale à nous. Et un burger fermier aussi pour les plus jeunes, fait 100% canard avec du steak haché de magret et de magret séché. Voilà. Et des tourtières en sucré aussi, tourtières à pomme armagnac où on est vraiment dans la Gascogne et dans le terroir armagnac qui est aussi bien landais que Gersois, donc et du pastis landais, donc on s'est inscrit et du vin local aussi, je pense qu'il y a de quoi faire.
2: Ah, ça donne envie d'aller à Vic pour le déjeuner et puis aussi pour la feria cet après-midi. Baltazar Iban pour Morenito de Aranda, Roman Colliado et José Garrido, c'est à 18h aux arènes de Vic Fezensac.
1: En rugby, Peyrorade a les yeux fixés sur la montée.
2: Les Landais jouent les quarts de finale retour du championnat de France en fédéral 1. C'est face à Saint-Médard à domicile cet après-midi. En 4 victoires avec au moins 11 points, les Landais iront en demi-finale qui est synonyme de montée en National 2. Le coup d'envoi est à 15h. Et puis l'Union Bordeaux-Bègles sur le toit du rugby européen. L'UBB a remporté sa 2e Champions Cup d'affilée hier. Victoire écrasante face aux Irlandais du Leinster, 41-19.
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2: Nathalie, cet après-midi, c'est bouteille d'eau et crème solaire.
9: Oui, il va faire bouteille d'eau et sur le littoral, il fera crème solaire. 35 degrés dans l'intérieur des terres et jusqu'à 28 sur le littoral. Vous le disiez, d'ici mercredi, ces températures vont augmenter. Il est prévu 31 degrés sur le littoral demain pour un mois de mai. C'est hallucinant. Pour la journée de mardi, 34 dans l'intérieur des terres et jusqu'à 36 sur le littoral. Je vous souhaite un excellent dimanche. Je vous laisse avec Willy Revelli.
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12: Bonjour, bon dimanche, sous vos applaudissements, c'est Willy vient déjeuner chez vous, numéro 1056. Bonjour la tribu.
10: Bonjour.
12: Alors, qui est là aujourd'hui? Nicolas Malabeuf, notre enfant de la télé. Bonjour mon bon Nicolas.
13: Bonjour Willy, bonjour tout le monde.
12: Et Fabien Imo, notre geek. Bonjour mon Fabinou.
14: Bonjour Willy, bonjour à tous.
12: Et bienvenue à tous. Merci d'avoir choisi votre émission utile sur votre radio utile. 55 minutes pour apprendre, comprendre et s'amuser de l'actu avec nos invités, nos chroniques, notre musique, nos cadeaux. C'est la Sainte Auréole aujourd'hui, hein, parce que vu la chaleur, il va y avoir des auréoles sous environ tous les bras de France. Donc n'hésitez pas, mettez ce qu'on appelle du déodorant. Allez-y les gars.
14: Où l'avez-vous, hein.
12: Où l'avez-vous. Voilà, en tout cas, on embrasse les auréoles qui nous écoutent. En attendant, vite, notez bien les deux dossiers du jour. Dans un instant, c'est le doux mois pour déclarer au fisc son revenu 2025. Oui. Si vous habitez, bah oui, Fabien ne l'a pas fait, mais si vous habitez dans les départements de 1 à 19, la date limite de la déclaration est passée. Pour les autres, il nous reste encore quelques jours. Alors, à quoi servent les impôts? Comment faire si j'ai dépassé la date limite? Planquer son pognon dans les îles Caïmans? Comment faire? Toutes les réponses dans une minute avec Jérôme Cahuzac, notre invité. T'imagines? Et à 12h30, tout autre chose. Passé 50 ans, il est de plus en plus difficile de trouver un emploi. La discrimination à l'embauche des 55-64 ans en France, mythe ou réalité? Eh bien, ne manquez pas le témoignage de notre invité dans 20 minutes. Et bien sûr, vous le savez, vous faites partie de cette tribu. Je vous le dis tout le temps, mais tant pis, je dirai jusqu'à ma mort. Vous faites partie de cette tribu. D'abord sur le groupe Facebook. Alors,
14: pour nous retrouver, vous tapez Youpi la vie avec Willy Revelli, vous tombez sur nous et vous avez la parole. Le sondage du dimanche à l'occasion oui, de la fête des voisins qui est ce vendredi.
12: Alors, vendredi est la fête des voisins.
14: Qu'est-ce
12: alors
14: qui vous énerve le plus chez votre voisin?
13: Il y en a beaucoup.
14: Alors, dans le sondage, on retrouve les travaux, les soirées, ouais, voisins trop curieux, ouais, le stationnement gênant ou rien, mes voisins sont parfaits. Alors, et bien, pour l'instant, plus de 20% pour voisins trop curieux.
12: Voisins trop curieux.
14: Ça cause. Dites-nous aussi en commentaire. Il y a des trucs très rigolos comme Evelyne qui a posté « J'habite à côté du cimetière ».
12: Ah bah il est
14: voisin, pas bruyant.
12: Pas bruyant.
14: Et surtout, on peut faire du bruit, il ne se paye pas. Donc continuez à réagir, c'est complètement gratuit. Pour nous retrouver, vous tapez sur Facebook « Youpi la vie avec Willy Revelli ».
12: Moi, je vous l'ai déjà dit, hein, j'ai acheté un appart dans un endroit que j'adore, ouais, mais je déteste tous mes voisins.
13: Vous ne parlez à personne.
12: Je parle à personne, mais je vous jure. Hein, je suis dans des immeubles de 8 étages. Donc il y a du monde, hein. Je ne parle à personne, que des cons. Mais franchement, un immeuble de cons. On va même le faire quand même.
14: Bah, c'est à Paris en même temps.
12: En même temps, c'est à Paris aussi. C'est pas bête. Réagissez aussi. Tiens, 08, je les embrasse, ils m'écoutent peut-être.
14: On embrasse tous les Parisiens.
12: 0810 055 056. Tiens, appelez-nous, parlez des voisins, des impôts. Est-ce que vous avez galéré si vous avez entre 55 et 64 ans pour trouver du boulot? Bah, venez réagir. On veut juste vous faire un petit coucou. Vous êtes les bienvenus et vous repartez.
13: Eh bien, c'est notre voisine à nous, on vit en coloc avec elle depuis des mois, oui. C'est la carte carburant qui vaut 100 euros
12: sympa,
13: et le tirage au sort, c'est en fin d'émission
14: en ce moment.
12: Sympa,
14: ah oui,
12: hein.
14: Utile en ce moment, les 100 euros de carburant.
12: Très utile. Merci, est-ce qu'on a fini?
14: On a fini.
12: Allez, démarrons, allez.
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12: Allez, ouvrons notre premier dossier. Bonjour Gilles Bossiger.
15: Bonjour.
12: Bienvenue ici, mon cher Gilles. Vous êtes le président de l'Ordre des experts comptables de Paris-Île-de-France. Alors, on est donc dans la période où il faut remplir avec joie et bonne humeur notre déclaration d'impôt. Déjà, mon cher Gilles, tiens, ça sert à quoi de payer nos impôts? Il va où, mon argent?
15: Eh bien, tous ces impôts sont absolument indispensables pour financer les services publics. Voilà. Le principal poste de dépense de l'État, c'est l'éducation nationale.
12: Donc c'est utile.
15: Pour les jeunes enfants, ouais, jeunes têtes blondes. Ouais. Il y a aussi la défense. C'est malheureusement un sujet d'actualité, poste de dépense qui augmente, la police, la justice. Et puis, le financement de la dette, parce que notre pays est endetté, donc il faut des impôts pour rembourser cette dette.
12: Aïe, aïe, aïe. C'est vrai qu'on est le pays où on le paye. On entend tout le temps qu'on paye le plus d'impôts. C'est vrai, ça?
15: Ouais, alors en fait, on confond souvent les impôts avec les prélèvements obligatoires, puisque en fait, ce qu'on paye le plus dans ce pays, c'est pas des impôts, mais ce sont des cotisations sociales. C'est encore autre chose, parce que les cotisations servent à payer notre assurance maladie, nos retraites, la dépendance, etc.
12: Ouais. Mais par exemple, tiens, on va prendre un cas. Prenons deux cas de figure. Tiens, regardez. Là, il y a Nicolas Malabeuf qui est là. Il est célibataire.
13: C'est vrai.
12: D'accord. Et puis Fabien Hémot.
13: Il est bientôt célibataire.
12: Fabien Hémot, sa chérie va partir dans pas longtemps. Mais Fabien Hémot, donc lui, il a un enfant, d'accord. Alors, si je gagne 100 euros, alors Nicolas, célibataire, il gagne 100 euros. Fabien Hémot, il gagne 100 euros, il a un enfant. Combien je paye d'impôts là-dessus? À peu près.
15: Alors, si vous gagnez que 100 euros, vous ne paierez pas d'impôts, parce que vous ne serez pas imposable.
12: Sur 100 euros, je voulais dire. Voilà, bon, on s'est compris. Bah
13: oui, proportionnellement.
12: Compris, voilà.
15: Ça peut aller de 0 à potentiellement 49%.
12: Avec
15: votre revenu d'ensemble.
12: Oh, c'est-à-dire que sur 100 euros, je vais donner 49 euros.
15: Exactement, pour les contribuables les plus riches.
13: Mais trop.
12: Oh là là là là. Bon alors Gilles, non, moi je ne veux pas.
13: Je refuse.
12: Est-ce qu'il y a des manières de tricher? Non, je plaisante. Bon, je sais que vous ne pouvez pas le dire. Bon, est-ce que, tiens, cette année, est-ce qu'il y a un ou deux trucs qui changent, je sais pas, là, dans les impôts, un truc important, là, donnez-nous un ou deux trucs très importants qui ont changé cette année?
15: Oui, alors il n'y a pas de grosses modifications. Ouais. Dans les petites nouveautés, il y a le doublement du plafond pour bénéficier de la réduction d'impôt sur les dons que vous faites aux organismes qui aident les personnes en difficulté.
12: Ah, ça,
15: vous savez, la Croix-Rouge, etc. Et le plafond qui était de 1000 euros historiquement est passé à 2000 euros. Donc, on peut avoir un petit peu plus de réduction d'impôt là-dessus. Après, on a plutôt des mauvaises nouvelles parce qu'on a la taxe qui augmente, qui passe de 30 à 31,4%. On a la fiscalité sur tout ce qui est Airbnb, location saisonnière qui augmente avec un abattement qui est réduit de 20 points. Et puis on a quelques cases supplémentaires à remplir sur cette déclaration, notamment sur le crédit d'impôt service à la personne, qui est un des crédits d'impôt les plus utilisés par les Français, où il faut mettre un petit peu plus d'informations sur les dépenses qu'on a fait. On nous demande plus de détails sur ce qu'on déclare dans ce crédit d'impôt. Bon. Mais pas de transformation très profonde dans l'impôt, pas de grosses nouveautés.
12: Là, je le disais, pour ceux qui habitent dans les départements de 1 et 19, il fallait déclarer cette semaine, les autres ont encore quelques jours. Si j'ai dépassé le délai, ça claque, je suis puni tout de suite?
13: Non.
15: Bah oui, il y a quand même un délai à respecter, donc vous pouvez vous retrouver avec des pénalités, c'est très clair. Et donc si jamais vous n'avez pas tout, vous êtes un peu à l'arrache, n'hésitez pas à faire votre déclaration, la valider en l'état, parce que l'administration fiscale réouvrira en juillet le service pour pouvoir la modifier à ce moment-là. Il est important de respecter la date limite à laquelle vous êtes soumis, donc qui était effectivement la semaine dernière pour les premiers départements. Il y a encore une échéance là ce mois-ci, le jeudi 28, pour une autre partie des Français, puis le 4 juin pour les derniers, notamment la région parisienne.
12: Le 28 mai, c'est les départements du 20 au 54. Et les 2A et 2B, c'est jusqu'au 28 mai. Et après, du 55 au 974-976, jusqu'au 4 juin. Pourquoi c'est jamais simple, en fait? 4 juin, 23h59. Faites pas les couillons. Toi, tu vas attendre le dernier moment. Moi aussi, parce qu'on se dit, attends, tu vas peut-être pas payer. Mais si, en fait.
13: Mais vous payez beaucoup.
12: Je paye trop, Gilles. J'en ai marre, Gilles. Est-ce que je peux vraiment rien faire?
15: Il faut regarder la déclaration dans son entièreté, parce qu'il y a beaucoup de cases, beaucoup de petites choses à aller récupérer à droite à gauche, mais c'est vrai que c'est un travail fastidieux.
12: Je peux t'assurer que je vais les récupérer.
13: Vous pouvez lui faire confiance, il peut grappiller.
12: 10 centimes, je les récupère, j'en ai rien à faire. Gilles, merci beaucoup. Merci infiniment d'être passé. Vous voyez, sympa, Gilles.
13: Très sympa,
12: mon Gilles. Gilles, expert comptable, président de l'Ordre des experts comptables de Paris-Île-de-France. Voilà, donc faites pas.
13: J'ai envie de payer mes impôts grâce à Gilles.
12: Merci beaucoup. On parle de quoi dans un instant, mon Fabien?
13: L'actu web avec une info concernant Mireille Mathieu, qui n'est pas contente du tout.
12: Oh là là, bon.
13: Elle s'est fâchée, elle a mis un coup de pression à une entreprise bretonne.
12: Bon, explication dans un instant. 0810 055 056. Appelez-nous, c'est la libre dans l'antenne du week-end, on vous attend. Juste après, Germaine Jackson.

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2: Allez, les midi 16 sur votre radio ici. Merci d'être avec nous de plus en plus nombreux. Merci infiniment. Fabien et moi, notre geek alors.
3: Il est l'heure de la mise à jour. Toute l'actu web est le sujet le plus commenté là depuis ces dernières heures sur les réseaux sociaux. C'est le soleil, la chaleur.
2: Ah, bah, il fait chaud.
4: Laisse-moi vivre comme
3: j'aime.
2: Moi j'aime bien la chaleur.
3: Ouais, je sais. Depuis 2-3 jours, les températures sont très chaudes partout en France. Bien. Résultat, sur les réseaux sociaux, les femmes prennent la parole. Certaines utilisatrices font un rappel à l'ordre aux hommes. Écoutez.
5: Petit rappel pour vous, messieurs, il fait de plus en plus chaud. Une jupe, un short ou une robe n'est pas une invitation.
6: Oh, petit message pour la gente masculine. On en a marre de tout le temps se prendre des réflexions à deux balles venant de vieux tontons à qui on n'a vraiment pas demandé leur avis.
3: Mais non, c'est une triste réalité. Dès qu'il fait chaud, les femmes ont le droit à des réflexions dans la rue. Plusieurs applications d'entraide qui permettent de signaler justement ce genre de situation de harcèlement de rue, comme The Sorority ou Oumai, notent une hausse des alertes dès qu'il fait chaud. Non, mais c'est quand même triste. Malheureusement, chaleur rime avec lourdeur. Toujours dans l'actu web, vous vous souvenez, il y a quelques semaines, je vous avais parlé d'une brasserie bretonne qui avait appelé une de leurs bières John Lennon. Yoko Ono, l'épouse de John Lennon, avait demandé l'arrêt immédiat des ventes de cette bière. Eh bien, une autre personnalité a fait la même demande. Cette fois, c'est une chanteuse française. C'est Mireille.
2: Il y a la bière Mireille Mathieu.
3: Non, c'est la bière Mireille Mafieux. dit la bière brune de contrebande. Bah écoutez, l'avocate de Mireille Mathieu, elle est pas contente.
7: Oh, c'est déstabilisant pour elle quand même qu'on puisse faire commerce sur une image un peu dégradante de son nom et de son image en fait.
3: Bon, bah voilà, la bière Mireille Mafieux n'existe plus. C'est dommage que les artistes le prennent mal. Perso, moi j'aimerais bien une bière qui porte mon nom. Hein. Moi j'aime bien me faire mousser. Ouais. Allez, on termine avec la réplique de la semaine. Réplique signée Sophie Davant. Elle était invitée dans le Maillon Faible cette semaine. Jeu animé par votre ami Olivier Mine. Écoutez, Sophie Davant a perdu ses moyens sur cette question.
8: Sophie, la première question vaut 100 euros. Top chrono. Selon l'expression, où se met-on le doigt quand on se trompe?
9: Compliqué celle-là.
10: Dans le cul.
8: Dans l'œil.
3: Ben voilà, pas mieux. Non. La séquence a beaucoup fait rire les internautes. Merci Sophie pour cette séquence qui restera dans les annales de la télé.
2: Merci beaucoup mon bon Fabien. Dis donc, vous vous êtes engueulés pendant la chanson les deux là. Pourquoi vous êtes
11: ce week-end?
9: On peut pas tout dire non plus.
3: On parlait des impôts.
2: Ah voilà, parce qu'il paraît que Nicolas, tu envoies tous tes impôts à ta mère.
9: Oui, c'est sa mère qui
2: remplit tes impôts.
9: C'est ma secrétaire.
3: C'est un gros bébé, il fait rien.
2: C'est pas possible,
9: je fais
2: rien
9: sans
2: tout.
9: Elle, c'est vrai.
2: C'est ta mère qui remplit les impôts.
9: Bénévolement.
2: Elle prend un petit pourcentage.
3: Non, il fait pas de paperasse en fait, Nicolas.
2: Toi, tu fais tout, c'est ta femme.
9: Bah oui. Non, il fait rien du tout. C'est fleurs.
3: Je fais tout à la maison, à la baraque. C'était d'ailleurs.
9: C'est sa concubine qui fait tout.
2: Bon, Alexandre, tu es là?
12: Salut, mon Willy.
2: Ça va, Alex? C'est toi qui remplis tes impôts? C'est toi qui remplis tes impôts ou pas toi?
12: Je le fais faire par ma maman. Hein.
2: Ah, bravo!
9: C'est le frère de Nicolas.
2: Quel âge tu as, Alex?
12: 36.
2: À 36 ans et c'est encore sa mère qui fait les impôts, c'est extraordinaire. Bravo, Alex. Il a tout compris. Tu voulais réagir sur quoi, mon Alex? Sur les voisins, je crois, c'est ça?
12: Nous on est à côté d'une maison de retraite.
2: Alors ils sont bruyants ou pas?
12: Non, c'est très calme, moi.
2: Mais tu l'as fait exprès de te mettre à côté de la maison de retraite ou c'est le hasard?
12: Non, au départ il y avait pas de maison de retraite, ils ont construit une après du coup.
2: Mais du coup est-ce qu'il y a des désagréments?
3: Des odeurs.
12: Non.
2: Il y a rien.
3: Bon, moi.
12: Non, il n'y a rien.
3: Tranquille, t'es peinard. Tranquille,
12: franchement. Je suis peinard.
2: Mais t'es dans une.
12: On voit des petits couples quand même qui se forment.
3: C'est bien, c'est marrant ça.
2: C'est pas vrai. Mais alors, avec des petits vieux, des petites vieilles qui se.
12: Oui, tout à fait.
3: Plus on vieillit, apparemment, plus on est coquin.
2: Il paraît qu'on est hyper coquin. Il paraît qu'avec l'âge, on n'a plus rien à perdre. En même temps, on s'en fout. Hein, voilà.
3: Je connais une personne justement qui travaille dans une maison de retraite et apparemment, le soir, ça tac-tac dans les chambres.
2: Bidon. Pour la nuit de noces. Écoute, c'est bien.
12: Je connais quelqu'un qui travaille dans cette maison de retraite et elle me disait que la libido chez les anciens était très développée.
2: Bien sûr, mais moi, plus je prends de l'âge, plus je rattrape tout le retard.

0: vieux cochon.
1: Alex, merci beaucoup d'être passé nous voir.
2: Je fais un petit bisou à ma femme, c'est son anniversaire.
1: Et, que tu lui parles pas, que tu passes par la radio, si tu lui parles quand même. D'accord. Et ben l'embrasse aussi. Tu t'appelles d'où? On n'a pas dit.
2: J'aime bien savoir. Avignon.
1: Ouais. Bah Alex, on t'embrasse fort. Et ben tu embrasses ton épouse de notre part. Alors bon anniversaire. Elle s'appelle comment?
2: Elle s'appelle Céline.
1: Eh ben, on embrasse Céline. Merci beaucoup. Hein. Tu repars évidemment.
0: Et reste à l'écoute. Tu vas peut-être remporter 100 euros de carburant en fin d'émission.
1: À tout à l'heure, Alex. On t'embrasse fort. Merci beaucoup. Allez, dans un instant, on vous présente un invité pas banal parce qu'on aime vous présenter des invités pas banaux.

0: C'était Gauvin Serres avec Silence Radio.
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0: Allez, comme promis, place à la personne pas banale du dimanche. Bonjour Guillaume Boudot.
3: Bonjour Willy, j'espère que vous allez bien.
0: Bah ça va très bien mon cher Guillaume, merci infiniment. Vous êtes le directeur marketing et événementiel d'un café pas banal, lui aussi à Villeneuve-d'Ascq, à quelques pas de Lille. C'est quoi ce café ?
3: Exactement, alors c'est le café, le The Voice Café, le café de l'émission The Voice.
0: Voilà.
3: Ce qu'on propose au The Voice Café, c'est de venir chanter, de venir profiter de la musique de manière immersive dans les décors de l'émission The Voice.
0: Quand on y va, on se sent comme dans l'émission, quoi, comme des graines de star. Est-ce qu'il y a les fameux fauteuils rouges, là.
3: Exactement, on a le fauteuil des coachs dans le restaurant, on a aussi le buzzer, c'est le burger rouge de l'émission, on va jusqu'au bout avec une scène, avec même des événements qui sont organisés.
4: Et vous avez le Nikos ?
5: Mais le loup.
3: Ah oui. Ah non, on l'a pas malheureusement.
0: Bah, prenez au moins une feta salakis, ça peut le remplacer.
4: Une salade.
0: De toute façon, voilà, c'est grec quand même. Et donc, et ceux qui rêvent de faire l'émission de Voice par exemple, il y a aussi des castings par exemple pour faire l'émission ?
3: Exactement. Alors, au The Voice Café, on organise différentes soirées. On a des soirées karaoké, blind test, des concours de chant. On a les fameux castings pour participer à la prochaine saison de The Voice. Juste une petite question à vous poser, Willy. Vous avez envie de participer à la prochaine saison de The Voice et de tenter un petit casting?
0: Pas de problème.
5: Ah oui.
0: Mais franchement, ouais. Allez, tu veux que j'essaye là?
3: Ah bah, je vous propose de chanter alors.
4: Bon courage pour les oreilles.
0: Non.
4: Il va pleuvoir. Ça va saigner.
0: Non. Écoute-moi bien. Cendre de lune, petite bulle et d'écume. Perdu dans le vent, je brûle et je m'enrhume. Je suis libertine. Je suis une catin. Je suis si fragile. Qu'on me prenne la main.
4: Bravo,
0: c'est bien. C'est pas mal.
4: Ah ouais. Franchement, je me retourne.
0: Tu te retournes pour vomir.
4: Voilà.
0: Je m'en fous.
3: Il faut un peu se projeter, mais ce que je vous propose, c'est de vous donner rendez-vous.
0: Faut se projeter. Merci Guillaume.
3: À Villeneuve-d'Ascq dans les prochaines semaines.
0: Et non, franchement, c'est vachement bien. Non mais c'est le seul The Voice Café de France, mais qui
3: Exactement.
0: Est vraiment certifié. C'est le vrai The Voice.
3: Tout
0: quoi.
3: À fait. Tout à fait. On travaille en collaboration avec la production,
0: avec également TF1
3: sur le projet.
0: C'est vachement bien.
3: Et l'idée, c'est de pouvoir en développer d'autres dans d'autres agglomérations françaises et faire chanter toute la France.
0: Et pourquoi vous l'avez ouvert en premier à Villeneuve-d'Ascq? C'est le hasard ou pourquoi plus cette ville?
3: Le premier à Villeneuve-d'Ascq, alors on a une très grande communauté de personnes qui regardaient l'émission dans le nord de la France.
0: Okay.
3: Donc on s'est dit, trouver la chaleur des nordistes pour ce premier The Voice Café.
0: C'est
3: et du coup, l'idée, c'est maintenant d'aller dans les autres villes.
0: Et donc vraiment, il y a des gens qui rêvent d'être chanteurs, chanteuses, et qui viennent chez vous, qui viennent dans le café, passer le casting, s'entraîner, entre guillemets, et puis voilà. Et donc, vous leur donnez aussi des petits conseils quand vous sentez le truc.
3: Voilà, exactement. On a des coachings, de toute façon, la meilleure expérience, c'est la scène. Donc, les gens viennent chanter, et typiquement, cette année, quatre talents de la saison actuelle, saison 15 de The Voice, sont issus des castings du The Voice Café.
0: Donc,
3: c'est révélateur pour les événements qui sont organisés au The Voice Café.
0: Bravo, mon cher Guillaume. Bravo. Donc, Guillaume Boudot, directeur marketing événementiel du The Voice Café à Villeneuve-d'Ascq. Bravo. Voilà, peut-être que les talents de demain sont peut-être chez vous. Merci infiniment, mon cher Guillaume. Et à très bientôt. Allez, vous aimez être ici.
4: Ah, oui.
0: Vous aimez la pub.
4: J'adore.
0: Elle arrive juste après. Et puis, juste après, il y aura aussi les infos pratiques près de chez vous avec le ICI Express.
4: Tchou-tchou.
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0: Allez, partons gaiement vers la deuxième demi-heure de votre talk show du dimanche. Alors ici, c'est comme la messe du dimanche,
17: mais pas pareil.
0: Sinon, c'est la même chose. Dans un instant, on va parler discrimination à l'embauche des seniors. Il faut bosser plus, mais passé 50 ans, on veut plus de nous. Alors comment qu'on fait, dis-moi? On va en parler dans un instant. Et votre tribu est là, notre enfant de la télé, Nicolas Malabeuf, et notre spécialiste web, Fabien Hémot. Vous êtes encore jeune, vous, vous n'avez pas peur de tout
4: moi,
0: ça.
4: Moi, ici, mais... c'est mon premier travail, en
0: ici,
4: plus.
0: Ici, c'est ton premier boulot, bravo. Mon Nico. C'est fou, hein, ça, hein, mon Fabien. Ah oui. Le jour, il y a des potes à Fabien qui sont venus. Et alors, ah oui. Le coup de pelle, hein, quand oh même, là non là. Il y a un coup de pelle.
4: Je ne dis rien. Qu'est-ce qu'il y a?
0: Non, non, mais...
4: Moi, je n'ai plus d'amis, c'est officiel.
0: Non, mais c'est terrible. Tu sais, quand tu avances dans l'âge, ouais. Et que tu n'as pas vu tes amis depuis longtemps. Quand tu les revois, des fois, il y en a qui ont une gueule. Tu dis, enfin, je suis pas aussi proche que. Je suis pas aussi vieux. Hein,
4: non, mais après, comment... Fabien est très bien conservé. Alors, Fabien. Faut le dire.
0: Mais il y en avait qui avaient des coups de pelle, tes amis.
4: Je pensais que c'était le père de ses potes, moi.
0: On les embrasse, ils nous écoutent encore.
4: Ah bah, ils nous écouteront plus.
0: Mais il y avait
4: plus,
0: certains coups de pelle.
4: Non.
0: Bon alors. Réagissez sur le groupe.
4: Mes amis sur le groupe Facebook. Youpi la vie avec Willy Rovelli. Ça c'est le nom du groupe. C'est complètement gratuit. Le sondage du dimanche à l'occasion de la fête des voisins qui est ce vendredi. Et qu'est-ce qui vous énerve le plus chez votre voisin? Donc on a beaucoup de commentaires. Phil vient de poster comme Willy, je ne parle à personne. Tous des cons.
0: Que des cons. Ah oui, d'habiter dans mon immeuble alors peut-être. Que des cons.
4: Francis, j'ai des voisins crado qui nous attirent des rats.
18: Oh, quelle horreur.
4: Qui m'a écrit aussi ceux qui déplacent les meubles comme si
0: c'est horrible.
4: Et pour plus de 20% sur le groupe, c'est des voisins trop curieux.
0: Ah oui, c'est curieux. D'accord. Okay, ouais,
4: donc continue à réagir, c'est complètement
0: j'aime
4: gratuit.
0: J'aime bien le truc des voisins. Peut-être qu'on le refera aussi samedi prochain, j'adore ça.
4: Le groupe Facebook, c'est Youpi la vie avec Willy Rovelli.
0: Voilà, puis 0810 055 056. Appelez-nous, tiens, si vous avez aussi des voisins cons, tout ça. Réagir aux impôts, si vous avez du mal à bosser, passer 50 ans, ou faire un petit coucou. 0810 055 056. Et vous repartez.
4: Dans 25 minutes, dans l'un d'entre vous va remporter 100 euros de carburant.
0: Dans 25 minutes, quel stress. Mais d'abord, si vous n'avez pas suivi l'actu, pas de panique, l'actu vous suit. Il est temps pour moi de mettre
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0: Et on commence avec un point Patrick Bruel. Regarde. Ma bite. Oh. Hier, la ville de Liège en Belgique a décidé... Pardon. Hier, la ville de Liège en Belgique a décidé de suspendre la citoyenneté d'honneur de Patrick Bruel. Liège le suspend. Bah, c'est normal, il a quand même poussé le bouchon un peu loin. Après, selon ses accusatrices, c'est pas sa citoyenneté d'honneur qu'il faudrait suspendre, c'est Patrick Bruel lui-même et par les couilles. En Thaïlande, un groupe de 22 moines bouddhistes a été arrêté avec 110 kilos de cannabis. Et oui, et pourtant, la bœuf ne fait pas le moine. Mais leur avocat va plaider non coupable. Ils auraient confondu Bédo et Bouddha. La députée écolo Sandrine Rousseau propose de renommer entrecôte cadavre de vache. Oh. Bah oui, bonne idée. Pourquoi pas aussi renommer miel par jus de fion d'abeille et renommer impôt par braquage. L'aéroport international de Palm Beach en Floride s'appellera aéroport Donald Trump dès le 9 juillet. La différence entre un avion et la cote de popularité de Trump aux USA, c'est que la cote de popularité de Trump, elle ne décolle pas. Après, je connais un président français qui a fait l'inverse. Il avait pris le nom de l'aéroport international Charles de Gaulle. En Haute-Garonne, un cobra à lunettes venimeux échappé d'on ne sait où est activement recherché dans la ville de Castelginestre. Il y a donc actuellement deux serpents dangereux en liberté en France. Le cobra dans la banlieue de Toulouse et la teub de Patrick Bruel. Oh. Pour le faire revenir au bercail, il ne reste plus qu'à trouver un charmeur de teub. Aujourd'hui, c'est la journée mondiale de la tortue. Pardon. C'est la journée mondiale de la tortue. Voilà, j'y vais à son rythme, maintenant elle va pas comprendre. La tortue qui était d'ailleurs le surnom de Bernadette Chirac, qui a fêté cette semaine ses 93 ans. Elle qui a lancé l'opération Piège jaune, on doit être plus dans l'opération Couche jaune.
4: Là, non.
0: Ah bah si, il y a 3 ans, j'avais adoré le film Bernadette, moi, avec Catherine Deneuve dans le rôle de Bernadette Chirac. Ah ouais, c'était bien la preuve qu'une vieille vaut Deneuve. Enfin, la question du jour. L'aéroport de Palm Beach appellera donc aéroport Donald Trump. Est-ce qu'en hommage à la nourriture préférée du président, les avions se poseront sur un tarmac Donald's ? Vous avez 2 heures. Allez, heureusement, dans 221 jours, c'est fini 2026.
4: Bravo.
0: Voilà, voilà mes amis. Voilà, et bon anniversaire Bernadette Chirac. Donc 93 ans. 93 ans. Allez, si vous n'avez pas, peut-être que vous n'allez pas bien, là, le moral et les impôts.
4: 93 ans.
0: 93 ans, ça va pas bien. Mais j'ai Bernadette, la solution pour vous. Quand je vous dirai à vous, vous allez me faire un padabapapaba et ça ira beaucoup mieux.
4: Là, c'est pas là, bien. Ça va pas bien. Les impôts.
0: Il a les impôts.
4: Faut payer.
0: Pas bien. C'est pas bien.
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0: À vous. Là, ça va beaucoup mieux.
4: Là, j'ai envie de payer les impôts.
0: Là, on a envie de payer les impôts. Mes amis, dans un instant, on va parler travail des seniors. C'est galère de bosser.

0: Ah, il veut pas y aller.
1: Non,
0: hein.
1: Non, non,
0: ah, il veut pas y aller. Parce qu'on parlait, pendant Thierry Pasteur. Merci Thierry, excusez-moi, on n'a pas écouté ce que tu as raconté. Mais ça avait l'air intéressant. Mais on parlait du film Michael, que je suis allé voir trois fois.
2: J'y suis allé.
0: Fabinette y est allé.
2: Ah, j'ai adoré.
0: Il a adoré. Pourtant, t'es pas fan.
2: Non, c'est pour ça que j'ai appris plein de choses du coup.
0: Voilà. Et Nico, il veut pas y aller.
3: Je reconnais le talent, mais voilà, j'ai jamais été fan.
0: Mais enfin, tu peux y aller quand même.
2: Ces chansons.
0: Voilà, les chansons et que des tubes.
2: Ah,
0: pas tirer à voir le biopic sur Thierry Pasteur.
3: Ah, ça, je préfère.
0: Voilà.
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0: Allez, ouvrons notre nouveau dossier. Bonjour Jean-Jacques Richard.
5: Bonjour.
0: Est-ce que vous êtes allé voir le film Michael, Jean-Jacques Richard? Non.
5: Non, pas encore.
0: Allez, on va discuter quand même, mais attention. Hein. Bienvenue ici, vous êtes l'auteur du livre « Je suis vieux et je vous emmerde ». J'adore ce titre, aux éditions Librinova. Un véritable coup de gueule que vous passez contre une société qui ne veut plus de seniors au boulot. Alors, c'est tiré de votre parcours en deux mots. Hein. Votre société dépose le bilan après le Covid. Vous aviez quoi, 52, 53 ans, en pleine forme, diplômé,
5: une 55
0: belle... ans. 55 ans, diplômé, une belle carrière, vous pensiez trouver du boulot facilement, et là, bim, la douche froide. Expliquez-nous.
5: Et là, effectivement, c'est la douche froide. J'envoie 33 CV, avec bien évidemment, en cochant toutes les cases,
0: ouais.
5: en ayant pris le grand soin d'adapter mon CV à chaque candidature, ainsi de suite, dans les règles de l'art.
0: Et puis là, rien, quoi.
5: Aucune réponse.
0: Non, mais le pire, c'est aucune réponse, ouais, c'est ce que vous disiez. Quoi.
5: Aucune réponse.
0: Voilà.
5: Aucune réponse.
0: Voilà,
5: zéro réponse.
0: Voilà, vous dites... Hein,
5: Allez-y,
0: Jean-Jacques, pardon.
5: Oui, c'est ce silence qui a déclenché une forme de colère. Et puis ce fameux poste « Je suis vieux et je vous emmerde » qui a fait beaucoup de bruit sur LinkedIn.
0: Ouais.
5: C'est le silence qui m'a véritablement agacé.
0: Oui, c'est ça. Vous dites « Le silence a envahi ma confiance », quoi.
5: Ah, complètement. Alors, ça a envahi ma confiance à un moment donné. Mais ce titre, je suis vieux et je vous emmerde, c'est justement un signe de révolte en disant, ah, d'accord, vous me rappelez pas, vous me contactez pas, vous me dites pas non, vous me dites rien du tout. Eh bien, moi, je vais vous montrer que même si vous me considérez comme vieux, que je vais continuer, que je vais continuer à me battre.
0: Parce que vous dites, les algorithmes écartent les CV qui sont trop fournis. C'est-à-dire que quand on reçoit un CV qui est bien fourni, tout de suite l'algorithme dit, ouh là là, c'est bizarre, le mec, comme il a beaucoup bossé, il doit avoir 2000 ans, quoi. Alors que c'est illégal, c'est illégal de faire ça en plus, hein.
5: Absolument, c'est de la discrimination pure et simple. L'algorithme est malin et les entreprises, et certaines entreprises, je ne vais pas surtout pas faire de généralité, mais certaines entreprises sont malines. Elles vont chercher les dates de diplôme. Même si vous ne mettez pas votre âge sur le CV, ainsi de suite, ou votre photo, en allant chercher les dates de diplôme, eh bien, vous rendez compte, vous pouvez calculer, l'algorithme calcule immédiatement, en quelques millièmes de seconde, votre âge.
0: Et il y a des préjugés donc liés à l'âge au travail. C'est quoi ces préjugés, Jean-Jacques?
5: Ah ben c'est trop cher, trop peu rigide, trop expérimenté. Vous vous rendez compte?
2: C'est dingue, ça.
5: Vous avez des recruteurs qui vous disent vous êtes trop expérimenté. Ça veut dire quoi? Vraiment? C'est plein de préjugés. Mais vous le dites très bien, c'est plein de préjugés. Les préjugés que les seniors ne pourraient pas collaborer avec des juniors. Ça vient d'où? On a élevé des enfants, on s'est adapté à une société qui a été vraiment hyper mouvante pendant des années, on a traversé des crises et on ne pourrait pas s'adapter.
0: Ouais.
5: Au contraire, je dirais même que les seniors sont les rois de l'adaptation.
0: Ouais. Et puis,
5: on s'adapte, on n'a plus d'ego, on a... Voilà.
0: Et puis c'est comme s'il y avait la prime à l'expérience n'existait pas, quoi.
5: Ouais. Mais elle n'existe plus du tout.
0: Elle n'existe plus.
5: Pour certaines entreprises, c'est la prime à la jeunesse. Alors, attention.
0: Qui est
5: moi,
0: très
5: dans
0: bien
5: mon
0: aussi,
5: discours,
0: bien
5: je
0: sûr.
5: Je suis extrêmement
0: bien
5: carré
0: sûr.
5: Dans mon discours. Il n'y a pas d'opposition
0: bien
5: avec
0: sûr.
5: La jeunesse.
0: Ah.
5: Aucune
0: bien sûr,
5: opposition. Sûr. C'est une complémentarité.
2: C'est ça,
5: une entreprise qui réussit, c'est une mixité entre de la jeunesse et de l'expérience.
0: Regardez-nous.
2: On est la preuve.
0: Regardez-nous dans cette émission, mais effectivement, je suis
5: absolument.
0: Moi,
5: c'est pour ça que j'étais ravi de répondre à votre invitation.
0: Mais pourtant, là, on n'a pas le choix, parce qu'avec le recul de l'âge du départ à la retraite, il va bien falloir en embaucher des seniors. Donc vous dites quoi? Tiens, par exemple, si vous aviez un employeur devant vous, là, vous lui diriez quoi? Parce que c'est à lui là, de faire les choses là.
5: Ce que je viens de vous dire à l'instant, c'est de la mixité. Il faut de la mixité. On parle de pyramide des âges. Mmh. En haut de la pyramide, vous avez les seniors. Et les seniors sont très peu représentés dans l'entreprise. Il faut créer des silos. Des silos dans l'entreprise, à savoir que chaque tranche d'âge puisse être représentée de manière équivalente.
0: Ouais.
5: C'est l'équilibre. Une entreprise doit rechercher l'équilibre et pas l'opposition et pas la jeunesse est
0: et
5: super.
0: Oui, qu'on soit tous ensemble, bordel, tous ensemble. Jean-Jacques, tiens,
5: absolument.
0: Reste avec nous une petite seconde. Je vous présente Corinne. Ça va, Corinne?
1: Oui, bonjour Willy. Bonjour tout le monde.
0: Ça va, ma coco?
1: Oui, ça va, je suis exactement d'accord avec lui.
0: Ouais.
1: Plusieurs CV envoyés, toujours pas de réponse.
0: Aïe. Et tu peux nous donner ton âge, Corinne, à peu près,
1: près 57.
0: 57 ans. Et ça fait combien de temps que tu essaies de trouver du boulot?
1: J'ai du travail, moi, ça y est. Mais je recherche autre chose pour avoir plus d'heures et avoir un meilleur salaire. Et dès que j'envoie des CV, je vois bien que ça répond pas. Ou j'ai des entretiens et il n'y a pas de suite, quoi. Rien.
0: Parce que toi, tu sens, Corinne, que dès l'entretien, tu sens que ça va pas le faire parce que t'as 57 ans. Tu le sens, ça?
1: Il le laisse pas trop voir parce que c'est de la discrimination, mais je pense que.
2: Tu le ressens.
1: On le ressent, de toute façon. Hein.
0: Tu recherches quoi? C'est quoi comme boulot que tu recherches?
1: Moi, je cherche un poste de secrétaire, mais avec plus d'heures, parce que là, je fais que 20 heures par semaine.
0: Et c'est où? Tu es où? Dans quel coin?
1: Moi, je suis à côté d'Issoire, dans le Puy-de-Dôme.
0: Bon, alors, à Issoire, dans le Puy-de-Dôme, si vous cherchez une secrétaire, du coup, il faudrait quelques heures en plus, c'est ça, de tes 20 heures, ou un plein temps?
1: Ou un plein temps. Avec plus d'heures, même dans la vente,
0: alors,
1: au commerce, peu importe.
0: Alors, même dans la vente, allez, appelez-nous, embauchez-nous. Je m'y engage, je vous promets qu'elle est bien. Je mets tout.
2: Je
0: me porte garant. Fais pas la con, Corinne, après, s'il te plaît.
1: Non, promis. Ouais.
0: Alors, je me porte garant de Corinne. Donc, si vous êtes à Issoire, dans le Puy-de-Dôme,
2: appelez-nous.
0: Corinne, elle mérite de travailler. Jean-Jacques Richard, vous faites quoi, là, maintenant? Vous bossez, maintenant? Oui.
5: Alors, j'ai retrouvé un emploi que j'ai quitté. et aujourd'hui, j'écris, je navigue.
0: Bravo pour ce coup de gueule. Je suis vieux et je vous emmerde aux éditions Librinova. Merci infiniment d'être passé nous voir.
2: Bravo.
0: Et effectivement, la France, on est mauvais élève pour l'emploi des 55-64 ans. On est 17e des États dans l'Union européenne. T'imagines?
5: Absolument.
0: Incroyable. Merci, mon Jean-Jacques. Merci beaucoup. Passez un bon dimanche.
5: Merci, Willy. À bientôt. Vous aussi.
0: Et on embrasse Corinne également. Tu repars avec ta sélection pour la carte
2: carburant.
0: Exactement. On parle de quoi avec toi dans un instant, mon bon Nicolas?
2: Eh bien, tous aux abris, je vais sortir mes balles jaunes dans un instant. Mais tu ne les habilles pas.
0: C'est pour ça.
2: Vous allez être impressionné.
0: C'est pour ça qu'il est célibataire. On savait qu'il y avait un problème.
2: Les balles jaunes, ça ne tire pas.
0: Tout de suite.
2: Moi, ça me fait pas rêver.
0: Ah non, j'ai les balles jaunes. Quoi? T'as pas envie d'y jeter un coup d'œil?
2: Oh non.
0: Voici Lola Young.

0: Lola Young et Messi. Eh oui, Messi.
1: Merci beaucoup.
0: Messi, de rien.
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0: Ah, 12h49, quand il y en a mal, il y a Malabeuf. Nicolas Malabeuf, nous prendre la télé à l'heure.
4: Eh bien, aujourd'hui s'ouvre la 125e édition de Roland-Garros. On va donc parler rugby. La première fois que les caméras de télévision se sont installées à Roland-Garros, c'était en 1946. Et alors, ça avait porté chance. Cette année-là, c'était un Français qui avait remporté le tournoi. Ça n'arrive plus. Il s'appelait Marcel Bernard.
0: Ah, Marcel Bernard.
5: Au stade de Roland-Garros, finale des championnats de France internationaux de tennis. Marcel Bernard, à gauche, entre sur le court, en compagnie de son adversaire, le tchèque Drobny. Et le match commence. Marcel Bernard, d'abord au fond du court, perd les deux premiers sets. Puis il monte au filet.
4: Rendez-vous compte, c'était il y a 80 ans.
0: Incroyable.
4: Et alors les Marcel récompenses Bernard. Étaient bien moindres qu'aujourd'hui. Marcel Bernard avait remporté des bons d'achat pour des articles de sport, ainsi qu'une médaille en métal argenté, mais qui n'était pas prête lors de sa victoire, donc il l'avait reçue quelques mois plus tard seulement. Et alors ce n'est qu'en 1960 que la télé retransmet en direct la finale de Roland. Elle oppose l'Italien Pietrangeli au Chilien Ayala. La finale était commentée par Georges Decaune. Et alors lors du match, l'Italien menait 2-7-1. Le suspense était à son comble, mais le match dure plus longtemps que prévu. Donc Decaune tente d'appeler la régie pour savoir s'il continue la retransmission.
6: Pietrangeli mène par 3-6, 6-3. 6-4. C'est pas très bien ce que je dois faire vis-à-vis de la régie de la télévision. Je demande une seconde pour prendre mon casque et appeler le car, de façon à ce que je sache si je dois continuer tout à l'heure. Est-ce que vous m'entendez dans le car, vous voulez ? Est-ce que je continue ? Bon, nous sommes en train de demander des directives à Cognac-G. Bien entendu, je pense que nous sommes tout à fait disposés à rester, mais je pense qu'il y a un tas de programmes qui sont prévus depuis fort longtemps.
4: Et donc le match avait été interrompu, les Français n'ont jamais pu voir la fin du match, et le lendemain, des dizaines de milliers de téléspectateurs avaient envoyé des lettres pour rouspéter contre cette interruption. Et alors cette année, c'est le tout dernier tournoi de Gaël Monfils, qui n'était pas très bavard quand Nelson Monfort le questionnait.
7: Gaël, bonjour et bienvenue, allais-je dire, sur ce cours central que vous connaissez bien, mais le problème c'est que vous ne le connaissez pas de récemment. Comment vous sentez-vous ?
8: Je me sens bien.
7: Ouais. On ne va pas faire trop long.
0: Non.
4: Merci Nelson. Et alors, à Roland-Garros, il y a même eu des émissions qui ont été délocalisées. En l'an 2000, Michel Drucker avait les pieds dans la terre battue pour inaugurer le cours central avec son émission Tapis Rouge sur France 2.
9: Bonsoir à tous, bienvenue à Roland-Garros.
0: Magnifique.
9: Le plus beau central sur terre battue du monde. Monsieur Chirac va l'inaugurer demain. Et ce soir, vous êtes les premiers à le voir de près. Et pour commencer ce tapis rouge exceptionnel, c'est sa grande rentrée, Michel Sardou.
4: Sous une pluie battante, Michel Sardou avait ouvert la soirée en interprétant chanteur de jazz. Puis Drucker recevait des joueurs de tennis et des artistes, notamment Hardy, Dutronc, Bruel, Cabrel, Michel Leb aussi. Il y avait même eu un duo entre Hélène Ségara et Pierre Perret, c'est original. Et Obispo était confondu avec André Agassi. Et enfin, le petit potin sonore.
0: Précise bien de quoi il s'agit.
4: Oui, alors celle que vous entendez, c'est la Russe Maria Sharapova qui joue au tennis. Un de ses cris a été enregistré à 101 décibels.
10: Wow.
4: C'est plus bruyant qu'une tondeuse à gazon.
0: Eh ben, dis donc.
4: Ça me rappelle
0: des soirées. Est-ce qu'on parlait des voisins, là ? Est-ce qu'il y en a qui sont disposés par ça ?
10: Oui,
0: par les tac-tacs, non ?
10: Non, on n'a pas eu de ça. Mais par contre, Gwen nous a envoyé un message. Gwen à elle. Moi, j'ai pas de soucis avec mon voisin. Je l'ai épousé il y a 6 ans.
0: Ah,
10: ça, c'est beau, ça.
0: Voilà,
10: on l'embrasse.
0: On est tous entre voisins. Est-ce que vous connaissez Bugs Matter ?
10: Ah non !
0: Bah tant mieux, on en parle juste après ça, là.
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0: De retour ici, si Willy vient déjeuner chez vous, on passe à table tous ensemble le samedi et le dimanche en direct entre midi et 13h. Mais vite, ce sont les 5 dernières minutes.
10: Déjà
0: 5 minutes avant, c'est les 5 dernières minutes. Alors, zoom sur une bonne initiative avant de partir. Bonjour Grégory Loïs.
13: Bonjour.
0: Bienvenue ici, mon cher Grégory. Vous êtes le directeur adjoint du programme Vigie Nature. Et avec une application qui s'appelle Bugs Matter, vous demandez aux automobilistes qui le souhaitent de participer à une étude. Laquelle ?
13: Ouais. Alors, en fait, c'est hyper simple. C'est un suivi des populations d'insectes volants Ouais. C'est une idée qu'on a piquée aux Anglais avec leur accord.
0: Ouais.
13: Il s'agit, avant chaque trajet, de nettoyer sa plaque avant,
0: voilà.
13: d'activer l'application, de faire son trajet, et en fin de trajet, de prendre une photo de la plaque pour regarder s'il y a des impacts dessus.
0: Voilà. Donc, avant de partir, on nettoie sa plaque d'immatriculation, on fait son trajet, en arrivant, on photographie la plaque pour voir donc les insectes, le nombre d'impacts d'insectes qu'il y a eu dessus. On peut en tirer quoi comme conclusion de ça, quand on voit ces impacts ?
13: Alors en fait, il y a à peu près 40 millions d'automobilistes en France, il y a un peu plus d'1 milliard de kilomètres de voies carrossables, et donc on a des échantillonnages un peu partout, c'est un peu comme des coups d'épuisette d'un insecte volant, des coups d'épuisette de filet à papillon, si vous voulez, et on va en tirer des variations d'abondance au cours de la saison, au cours des journées, et surtout dans les paysages traversés. Et donc, on va pouvoir voir quels sont les endroits où on a plus ou moins d'insectes.
0: Ah, voilà.
13: Et comme c'est un projet qu'on va faire sur plusieurs années, tout au fil des années.
0: Voilà. Donc, c'est que les insectes. Un morceau de sanglier ou de cycliste, ça ne marche pas. C'est que les insectes.
13: Non. Que les insectes.
0: Voilà. Donc, l'application, donc, elle voit le nombre de kilomètres parcourus, s'il pleuvait, si c'était la nuit, etc. Les trucs comme ça, voilà.
13: Tout à fait.
0: Voilà.
13: Et
0: donc, ça donne une indication donc, sur, la santé, le nombre des insectes. Parce que des insectes, le fait qu'il y en ait moins pour nous humains, ça signifie quoi pour nous les êtres
13: humains? Pour nous humains, ça signifie que c'est pas une super bonne nouvelle. D'une part, il y a à peu près 70% de ce qu'on mange qui a bénéficié d'un insecte pour la pollinisation, donc la fructification et la reproduction des plantes.
0: Ouais.
13: Ensuite, les insectes, ils participent beaucoup à la décomposition de la matière organique, donc du recyclage. Ouais. Et puis eux-mêmes, ils sont le socle, si vous voulez, de tout un tas d'autres bestioles qui se nourrissent d'insectes. Donc ça fait des effondrements en cascade. Mmh. Et enfin, le dernier truc, c'est que finalement, il semblerait que les insectes, c'est la meilleure protection contre les insectes. Les insectes auxiliaires sont des gros contrôleurs des populations des insectes ravageurs.
0: Voilà. Et donc, vous parliez des Anglais, parce qu'il y a eu ce programme-là en 2021 au Royaume-Uni. Il en était sorti. C'est ça la conclusion qu'on était sorti, c'est qu'effectivement, il y avait moins d'insectes.
13: Ouais, tout à fait. En fait, sur les 4 années, alors c'est une conclusion que pour l'instant, c'est encore en cours d'analyse. Mmh. C'est des traitements un peu compliqués au niveau statistique. Mmh. Et donc, ils ont publié un rapport en mettant leurs premières conclusions. Et les premiers constats qu'ils font, c'est moins 20% d'insectes par an pour 4 années consécutives. Donc c'est assez drastique comme déclin. Hein.
0: Ouais.
13: Et donc ce serait bien qu'on ait les données sur le continent, donc en France,
0: mais
13: je pense que ça va essaimer dans les autres pays, parce que les Anglais sont vraiment prêts, ils nous ont assistés pour la traduction.
0: Donc,
13: ils sont prêts à disséminer le projet.
0: Voilà. Pour le moment, vous avez quoi, 13 000 personnes, un peu plus de, non, presque 15 000
13: On a déjà près de 300 000 km parcourus. Hein, ça prend pas mal.
0: Mais on espère en avoir encore un petit peu plus.
13: Voilà, c'est ça. Là, il y a des grands week-ends. Il va y avoir les départs en vacances. Alors, ça s'arrête fin septembre.
0: Fin septembre,
13: parce qu'après, il faut des insectes. Ouais. Alors, peut-être que les années prochaines, on va continuer jusqu'à fin octobre, parce qu'il fait quand même un peu meilleur dans le sud de la France et en Angleterre.
0: Exactement.
13: Mais jusqu'à fin septembre, il faudrait profiter des trajets, des congés, etc.
0: Donc, ça s'appelle. L'application s'appelle Bugs Matter, B-U-G-S, plus loin, M-A-2-T-E-R. Voilà, si vous voulez donc participer à ce
13: peut-être
0: programme.
13: Peut-être on peut passer un petit message. Aux entreprises qui ont des flottes, on est prêt à coopérer.
0: Ah voilà, c'est ça.
10: Super.
0: C'est une bonne idée. Merci mon cher Grégory. Grégory Loïs, directeur adjoint du programme Viginature, qui met donc en application l'application Bugs Matter pour compter les insectes.
10: Bravo.
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10: C'est mon moment préféré.
8: C'est le tirage.
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10: en jeu. On appelle. Le stress commence à monter.
0: C'est un stress, c'est insensé. C'est le moment qui fait le plus. Oh, je peux pas tenir.
14: Allô?
0: C'est Carole?
14: Oui,
0: c'est moi. Tu es où, Carole, là, physiquement? Tu es où, à la maison?
14: Je suis rentrée.
0: Ah, tu es où? Tu es toute seule? Tu es toute seule?
14: Manger.
0: Tu es toute seule?
14: Non, je suis avec mon fils et mon conjoint.
0: Alors, tu vas vite aller... Vite, tu vas vite voir ton conjoint. Tu lui dis rien. Et je veux que tu lui susurres à l'oreille. Oh, ici... Comme ça.
10: Vas-y.
0: Un petit peu...
14: Non, mais attends.
0: Vite.
14: Oh,
10: bravo! Oh, c'est gagné!
0: Oh là là là là! Ça y est, là, c'est doublement gagné. Comme ça m'a l'air chaud, j'arrive. J'arrive, Carole. Bravo, je t'embrasse fort. Merci beaucoup et merci pour ta fidélité.
8: 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Eh ben, merci.
0: Ciao, ciao, ma belle.
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0: Bah voilà, c'est fini.
10: Oh non, c'est pas possible.
0: Passez une belle semaine ici et pas ailleurs. Dans un instant, Ma France Week-end version cinéma. Et rendez-vous samedi prochain, il est tout pile 13h.
11: Bonjour à tous, restez bien là puisque dans quelques instants je reçois l'actrice et réalisatrice Agnès Jaoui pour son nouveau film L'Objet du délit. Mais d'abord on fait un point sur l'actualité avec Benjamin Mathieu.
16: Bonjour Ségolène, bonjour à tous. Une veille de Pentecôte sous la chaleur, plus de 30 degrés attendus un peu partout. Le Finistère qui est placé en vigilance jaune canicule, c'est la première fois que ça arrive si tôt dans l'année. Et 33 degrés à Paris, des conditions difficiles pour le lancement de Roland-Garros, le grand chelem parisien écrasé de chaleur. Jean-Pierre Blimeau, vous êtes sur place, j'espère pour vous à l'ombre avec une casquette, bonjour.
17: Bonjour Benjamin.
16: Les internationaux de France qui débutent avec une mauvaise nouvelle, le forfait du numéro 1 français Arthur Fils, il l'a annoncé hier. Mais aujourd'hui, il y a tout de même 30 Français en lice et c'est Arthur Géa qui ouvre le bal des petites balles jaunes.
17: Voilà, 30 Français en lice sur l'ensemble de la compétition, 12 Français aujourd'hui et Arthur Géa effectivement qui actuellement est mené 1-7-0 face au Russe Karen Khachanov. Il a perdu le premier 7-6-3 mais le jeune Français poussé par le public du cours Suzanne Lenglen mène 5 jeux à 4 dans le deuxième set et il pourrait éventuellement égaliser un 7 partout. En tout cas c'est vrai qu'ici il fait très très très chaud et que les spectateurs souffrent de la chaleur, les joueurs aussi. D'ailleurs ça pourrait niveler un petit peu les écarts possible, comme tout à l'heure, on l'espère, pour Benjamin Bondy, autre Français qui fera face à Alexander Zverev. Il y a aussi ce soir le match de Giovanni Mpetshi-Pericard face à Novak Djokovic dans la soirée. Mais bon, pour l'instant, eh bien, le seul Français en lice pour le moment est mené donc par Khachanov, c'est Arthur Géa, 1-7-0.
16: Merci Jean-Pierre. Évidemment, un tournoi qui est à suivre sur ici.fr. À noter que Roland-Garros attire toujours autant les foules. La semaine d'ouverture correspondant aux 6 premiers jours de qualification, donc de lundi à hier, a rassemblé 138 000 personnes, un record pour la Porte d'Auteuil. On en parlait il y a un instant, les chaleurs précoces avec des records tombés partout dans le pays hier. 34 degrés à La Rochelle dans les Charentes-Maritimes, 32 degrés à Vannes dans le Morbihan, 30 degrés à Argentan dans l'Orne. C'est une grande voix scientifique en France, Valérie Masson-Delmotte du Haut Conseil pour le Climat. Et pour elle, eh bien, notre société va devoir s'habituer à ces étés très chauds qui dureront désormais de mai à septembre.
18: C'est un événement qui est exceptionnel par rapport à ce qu'on a vécu jusqu'à présent. Mais cela s'inscrit dans la réponse du climat aux émissions de gaz à effet de serre, notamment liées à la combustion d'énergie fossile, qui entraîne une accumulation de chaleur, un réchauffement planétaire. Et plus le curseur monte pour le réchauffement planétaire, plus on a et on aura des vagues de chaleur plus fréquentes, plus intenses, plus longues, et sur une saison plus large, c'est-à-dire précocement comme au mois de mai ou plus tardivement au mois de septembre. Et ce qui est particulier avec une vague de chaleur au mois de mai, c'est que ce n'est pas au cœur de l'été. Mmh. Cela se produit pendant le temps scolaire. Il y aura des examens la semaine à venir. Et les conditions d'études, les conditions d'apprentissage, de travail, d'examen seront dégradées.
16: Alors évidemment, le réflexe, c'est d'aller chercher de la fraîcheur en bord de mer ou dans des cours d'eau. C'est même les premières baignades de la saison. Alors du coup, ce rappel à la prudence de la préfète de la Nouvelle-Aquitaine et de la Gironde n'est pas inutile. Sur le littoral aquitain, il y a un risque élevé pour les courants de baïne, des courants qui sont particulièrement forts et qui peuvent entraîner les nageurs vers le large. Par contre, la surveillance des plages n'est pas encore assurée. À la teste de bûche, par exemple, en Gironde, les nageurs sauveteurs n'arrivent que fin juin, Caroline Félix.
19: Sur la plage, Lucie a encore les cheveux mouillés par la baignade.
20: L'alerte des baïnes, je ne l'ai même pas vu passer.
19: Pas de poste de secours pour le lui rappeler. Brigitte, venue avec sa fille et sa petite fille de 3 ans, elle a remarqué cette absence.
21: Avec le beau temps, il faudrait peut-être qu'il y ait quelqu'un quand même qui surveille, parce qu'il y a quand même du monde qui nage là.
19: Mais pour Estelle, mère de famille bourguignonne, cette plage non surveillée n'est pas un problème.
20: J'estime qu'en tant que, en tant que parent, on doit faire attention aux enfants. Donc surveiller ou pas, voilà, c'est à nous de faire attention.
19: Chacun doit prendre ses responsabilités. Voilà la philosophie de la mairie de la Teste de Buch qui assume de ne déployer les 38 mètres nageurs sauveteurs qu'à partir de fin juin.
5: Quand on sort en mer ou quand on va en montagne, il faut avoir les bons équipements, surveiller la météo et être extrêmement prudent.
19: Mathieu Cabossel, premier adjoint.
5: On ne peut pas surveiller tout, partout et tout le temps, c'est impossible. Ça se fait comme ça depuis plusieurs années sur la commune de la Teste. On concentre l'effort de surveillance sur la période du 27 juin au 1er septembre. On a beaucoup moins de monde sur le printemps, sauf effectivement dans des moments comme actuellement où on a du très beau temps, mais c'est beaucoup plus aléatoire et ça représente beaucoup moins de personnes.
19: Il rappelle que des panneaux explicatifs sur les risques liés aux baïnes sont installés à l'entrée des plages et il insiste sur la nécessité de bien s'informer sur les courants et les marées avant d'aller se baigner.
16: Le reportage ici, Gironde, d'une fête sans embrouille hier à Lens, le préfet du Pas-de-Calais communique au lendemain de la présentation de la Coupe de France aux supporters du RC Lens, malgré la présence de 60 000 personnes. Les autorités ont procédé à aucune interpellation pour des faits de troubles à l'ordre public. Zéro, la joie à l'état pur et le respect des valeurs du sport. Pas sûr que ça soit le cas avec cette nouvelle rave party en cours depuis le début du week-end. Ça se passe dans la Drôme à Salses-sous-Bois, au moins 1500 personnes, mais on attend encore d'autres. La préfète Marie-Aimée Gaspari qui condamne l'organisation de ce rassemblement, elle dénonce un comportement irresponsable des organisateurs dans un contexte de forte chaleur. Pas de quoi en tout cas dissuader les teufeurs. Robin Montel est sur place pour Isidro Mardèche.
6: Oui, 80 gendarmes sont mobilisés depuis avant-hier soir. Ils sont postés un peu partout sur la route départementale 9. Hier, un hélicoptère et des drones ont même été déployés pour prendre des photos aériennes du lieu. Yoni Forest est le commandant du groupement de gendarmerie de la Drôme.
22: Et donc, on a pu visualiser que c'était dans un champ qui appartenait à une éleveuse de chevaux. Et là, on a aussi pu le constater, fait tomber des barrières pour pouvoir s'introduire illégalement sur cette propriété.
6: La fête se déroule à quelques centaines de mètres de la route pour éviter que la rave party ne prenne trop d'ampleur, explique-t-il, ils empêchent l'accès.
22: L'idée, c'est qu'ils ne puissent pas se renforcer sur le point et de façon à ce qu'on n'ait pas une concentration trop importante qui demanderait encore plus de moyens et une gestion de l'ordre public encore plus difficile. Donc aujourd'hui, c'est vraiment l'objectif de ces trois points de contrôle renforcés par des gendarmes mobiles, appuyés par des réquisitions du procureur de la République qui nous permettent donc de contrôler l'ensemble des personnes qui se dirigent vers la rave party.
6: Ces contrôles sont prévus pendant tout le week-end de la Pentecôte et même jusqu'à mardi matin. La préfecture a aussi déployé 4 secouristes de la protection civile avec 9 sapeurs-pompiers, une ambulance et un camion-citerne en cas de feu de forêt.
16: Et puis une belle audience pour la cérémonie du palmarès du Festival de Cannes. Hier soir, 2,8 millions de téléspectateurs sur France 2. Il s'agit de la plus forte audience depuis 3 ans.
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16: À bientôt 13h07 sur ICI, c'est justement l'heure de parler cinéma avec sa tournée Ségolène Aluni et son invité Agnès Jaoui.
11: Bonjour à tous et bienvenue dans Sa Tourne, l'émission cinéma sur votre radio ici. Et aujourd'hui, j'ai le plaisir de recevoir une immense figure du cinéma français. Elle nous revient fraîchement du Festival de Cannes, où elle a présenté son dernier film en tant qu'actrice et réalisatrice. Bonjour Agnès Jaoui.
23: Bonjour.
11: Et merci d'être avec nous et surtout bravo pour ce film merveilleux, L'Objet du délit, qui sort mercredi au cinéma. Je le dis clairement, moi je suis assez sincère sur mes ressentis, c'est l'un des meilleurs films que j'ai vu cette année. Donc vraiment félicitations, j'encourage tout le monde à aller le voir mercredi prochain. Donc un petit mot de l'histoire, elle nous embarque dans les coulisses d'un opéra de Mozart, Les Noces de Figaro. Alors déjà les répétitions sont sport entre les désirs d'une metteuse en scène qui ne connaît rien à l'opéra, des chanteurs aux égos surdimensionnés, des techniciens à cran, mais ça tourne vraiment au drame lorsqu'éclate une accusation d'agression sexuelle.
23: C'est la situation aussi agressée.
24: Ça m'étonne pas de lui. Hein.
25: Ah bah voilà.
26: Mirabel veut inscrire dans la mise en scène une image forte du patriarcat.
27: Donc il en faut deux en plus.
28: Et deux, quoi ?
29: Deux bites ! Elle veut plus de bites !
30: Si vous voulez bien vous adosser à la colonne de gauche, par exemple.
31: Vous voulez que je casse la colonne ?
32: Non mais on peut pas continuer comme ça, faut qu'il soit remplacé, c'est tout !
33: Et on est quelques jours de la première.
34: Moi j'ai les yeux fixés sur mon conducteur, donc j'ai rien vu.
35: De toute façon, il s'agit pas de toi, Igor.
36: Je vais te ramener, d'accord ?
37: C'est à cause de MeToo que les mecs, ils osent plus conclure.
36: À cause de qui ?
11: Extrait du film L'Objet du délit 2 et avec Agnès Jaoui qui est notre invitée aujourd'hui. Vous avez choisi de tourner ce film donc l'été dernier au cœur du Luberon. En vous replongeant dans les souvenirs de ce tournage et peut-être en fermant les yeux, Agnès Jaoui, quelle est la première image du décor ou du paysage qui vous revient en tête ?
23: Les carrières de Lacoste. C'est mon frère Laurent Jaoui qui me les a fait découvrir parce qu'il habite la région et c'est vrai que c'est somptueux, c'est grandiose, c'est minéral. avec le scope, ça va parfaitement, et avec un opéra du 18e aussi, parce que justement, ça lui enlève peut-être le côté sucré ou de d'antan. En tout cas, c'est voilà.
11: Dans un théâtre poussiéreux.
23: Oui, oui, exactement.
11: Ça dépoussière.
23: Exactement.
11: Pourquoi ce choix de tourner au cœur d'une carrière naturelle?
23: Le premier opéra que j'ai mis en scène, c'est Tosca, et c'était dans le cadre d'une production qui s'appelait Opéra en plein air. C'est du spectacle vivant, mais alors quand on est en extérieur, c'est encore plus vivant, forcément, puisqu'il y a les éléments, parce que tout s'en mêle. Bon, bref, je tenais à ce que ce se passe en extérieur, et je suis allée là, et je me suis dit, mais oui, il faut que ce soit justement... dans ses carrières, parce que pour tout ce que j'ai dit avant,
11: c'est où la lumière est incroyable aussi, suivant l'heure de la
23: lumière est incroyable, les pierres, elles prennent des nuances différentes les unes, selon l'heure du jour, et puis je sais pas, tout est, c'est très beau, ça va toutes ces lignes verticales par rapport au scope, par rapport
11: au scope,
23: le format du tournage, de ça rythme le paysage, ça rythme l'image, enfin c'est assez exceptionnel comme endroit et méconnu complètement, donc
11: oui, c'est vrai,
23: c'est l'autre intérêt évidemment,
11: ça donnera peut-être envie aux gens de venir découvrir. Et il paraît, Agnès Jaoui, que tourner sous votre direction est un pur bonheur. D'ailleurs, je cite Daniel Auteuil qui dit que ça a été divin. Il paraît que vous prenez autant soin des acteurs que des équipes techniques. Alors c'est ce qu'on va demander à notre métier de l'ombre du jour qui est à vos côtés. Bonjour Arnaud Foller.
0: Bonjour.
11: Vous êtes régisseur général pour le cinéma. C'est comment déjà de tourner avec Agnès Jaoui?
0: Comme vous dites,
11: c'est divin.
0: Je vais reprendre vos mots, elle prend soin de ses comédiens et de son équipe technique. Voilà, ça a été un vrai plaisir, elle a fédéré un effet de troupe, comme on peut avoir au théâtre, même si j'ai jamais pratiqué le théâtre. Et ça a été un bonheur tous les jours, les nuits aussi, parce qu'on a fait des nuits.
11: Ah bah oui, c'est vrai qu'il y a des scènes
0: dans
11: ses
0: carrières, et du coup, forcément, on a envie de se surpasser pour qu'elle puisse réaliser vraiment le film qu'elle souhaite.
11: Agnès, c'est qui pour vous Arnaud Foller?
23: C'est hyper important la régie. Alors c'est tous les postes sont importants au cinéma. C'est ça qui est bouleversant. Moi, je dis ça parce que vraiment il y a des moments où je suis très émue de voir un Massino pousser l'Adoli. Enfin, c'est très beau de voir un travail d'équipe. Et des gens qui sont justement dans l'ombre ou en tout cas de l'autre côté qu'on voit pas dans la lumière, mais qui sont tout aussi impliqués, parce que je pense que sans passion on ne fait pas ce métier, parce que les gens de la régie c'est les premiers sur le terrain, enfin après c'est les premiers et les derniers, c'est être au courant de tout, c'est être au service de tout et de tout le monde, enfin c'est vraiment répondre à des tas de demandes. C'est vraiment un métier d'abnégation et on peut faire avec beaucoup d'argent ou pas beaucoup d'argent, comme n'importe qui dans la vie qui va vous recevoir à dîner avec plus ou moins de non mais c'est vrai qui va penser à vous, enfin à ce qui se mettra à la place de l'autre ou pas, donc c'est un des nerfs de la guerre.
11: Donc c'est une forme de couteau suisse, le régisseur général. Qu'est-ce que vous régissez, Arnaud Foller?
0: On est au service du film, au service du réalisateur ou de la réalisatrice. C'est de la logistique. Donc que ça soit la grosse logistique, comme là sur le film d'Agnès, pour avoir les autorisations pour tourner aux carrières et mettre tout en place pour que tout le monde, que ça soit l'équipe technique ou artistique, puisse être à l'aise et travailler correctement.
11: Ah oui, parce que le paysage des carrières devait être assez défiguré, il y a plein de camions et tout pour l'arrivée d'un tournage.
0: Bah, c'est ça, c'est de faire en sorte que les camions soient là sans qu'on puisse les voir pour qu'Agnès puisse tourner partout où elle veut. C'est mettre en place tout ce qu'on appelle le HMC, donc habillage, maquillage, coiffure, pour que tous les comédiens et que tout le staff soient confortables et puissent être préparés correctement. Toute la logistique pour l'équipe décoration, parce qu'il y a eu un gros travail de déco sur ce film et sur ce décor-là, ils sont arrivés 2 mois avant le début de tournage.
11: Ah oui, d'accord, vous avez investi les carrières.
0: On a investi les carrières 2 mois avant pour qu'ils fassent toute la construction des décors. C'est être couteau suisse, être au service de l'équipe, être au service des comédiens. Mon métier, je trouve qu'il est bien fait quand personne ne me dit rien.
11: D'accord.
0: Quand la journée se déroule et que personne ne m'a rien dit, c'est que j'ai bien fait mon boulot.
11: Régisseur général, c'est le chef de la régie, en gros.
0: Oui.
11: Comment on devient régisseur général pour le cinéma? Il y a une formation, une école?
0: Il n'y a pas d'école de régie, il y a des écoles de production, il y a des formations pour faire de la production. Moi, je suis rentré via un oncle qui était dans le métier et j'ai appris sur le tas.
11: C'est beaucoup comme ça, non? Oui. Dans les métiers techniques au cinéma.
0: Oui. Il y a le son et la caméra, c'est vraiment très spécifique. Donc il y a des formations et des écoles. Mais tout le reste de nos métiers, on sait encore de l'oral et de la transmission sur le terrain.
11: Pour en revenir, Agnès Jaoui, au fait que vous prenez soin des équipes, j'ai appris aussi que chaque matin, vous organisiez des séances de relaxation, des exercices de respiration avec vos équipes. C'est vrai, ça ?
23: Oui, c'est vrai. Comme ça, tout le monde est concerné. Tout le monde est ensemble et traité exactement à égalité, même si, encore une fois, un tournage, c'est très hiérarchisé. Mais c'est un moment où, là, tout le monde est ensemble. Tout le monde est considéré et concerné, y compris les figurants quand il y en a. Je me dis que c'est bien qu'on respire ensemble, que justement dans un tournage où le temps est compté, où c'est toujours très speed, alors on a vite fait de s'énerver pour rien, et là pareil, c'est pas très efficace et c'est très contre-productif. Donc juste le temps de d'écouter des fois les oiseaux, des fois. Et de se dire qu'on peut quand même prendre le temps, on a toujours prendre le temps de pas s'énerver ou de réfléchir, et c'est pas si grave, on fait un métier génial. Ça change la donne, moi je trouve.
11: Vous avez participé à ces exercices de respiration, Arnaud ? Bien sûr, c'est la première fois que vous faisiez ça sur un tournage ?
0: J'ai participé, comme toute l'équipe, tous les comédiens, tout le monde à ces séances, et ça fédère. Ça fédère, et effectivement, le fait d'être ensemble, d'écouter, de réécouter, même si on l'a lu la feuille de service, le déroulement de la journée, ça pose quelque chose et ça permet à tout le monde de partir sur une journée, je pense, tout le monde du même pied.
11: Agnès Jaoui, vous interprétez donc une grande cantatrice dans ce film, à l'image de Aya Edara ou Tiffaine Davio. Même si vous savez chanter, vous avez été doublée. Comment ça se passe pour faire croire qu'on est chanteuse d'opéra ?
23: C'est pas un J'ai été playback. Doublée à moitié. Il y a aussi de ma voix quand même.
11: Oui, c'est vrai.
23: C'est vrai que c'est Julia Baumier, notamment les aigus, tout ça, qui a aussi enregistré ma voix, si je puis dire. Enfin, voilà. C'est nos deux voix mélangées, grâce à Katia Boutin, un autre. Métier de l'ombre, puisqu'elle travaille au montage son.
11: J'imagine que c'est pas juste du playback basique, en fait, quand on veut se faire passer pour une chanteuse d'opéra.
23: Oui et non, enfin oui, mais c'est aussi effectivement beaucoup dans le corps, parce que vous sentez pas si vous, enfin, en se tenant pas droit, parce que la respiration aussi, elle est capitale. Elle est pas prise de la même façon. Là, d'ailleurs, souvent, moi la première, d'ailleurs, on fait des respirations beaucoup plus courtes. Enfin, on a des phrases musicales qu'on n'arrive pas du tout à tenir comme une chanteuse professionnelle. Et des fois, elles ont dû revenir, les chanteuses, pour respirer un peu plus que ce qu'elles font, elles, naturellement.
11: On va changer de registre musical.

0: C'est culte et c'est sur votre radio ici, l'aventurier avec Indochine évidemment.
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0: Ça tourne avec l'actrice et réalisatrice Agnès Jaoui qui nous conte les coulisses de tournage de son excellent nouveau film L'objet du délit en compagnie de son régisseur général Arnaud Foller. Et c'est l'heure de passer à vos souvenirs sensoriels de tournage. Agnès Jaoui, quelle odeur retenez-vous de ce tournage dans les carrières de Lacoste?
2: Un truc qui sent le cumin, les immortels, ça s'appelle.
0: Une fleur.
2: Ouais, c'est une fleur qui s'appelle immortelle aussi et qui a un parfum mais insensé.
0: Et qui vous rappelle donc ce tournage.
2: Ouais.
0: Arnaud Foller, quelle est le son qui vous a marqué pendant le tournage de L'objet du délit?
3: La bande son du film, c'est surtout d'avoir eu le privilège d'être présent avec l'ingénieur du son, Yvan Dumas, quand il a enregistré cette prise de son. On s'est retrouvé un soir tout seul dans les carrières, plus personne, tout le monde était parti, et on était tous les trois avec son perchman à juste être posé dans les carrières et à entendre
0: les noces de Figaro.
3: Les noces de Figaro, c'était splendide.
0: Quel accessoire ou objet retenez-vous de ce tournage?
2: Oui,
0: je me doute de ce que vous avez.
2: Oui, les phallus.
0: Non, mais alors on peut en dire un mot de ces colonnes qu'on voit sur l'affiche, dans la bande-annonce, on spoil pas trop. Ça a été un choix dès le départ d'avoir
2: Je me souviens. Après, j'avais vu une mise en scène des noces où il y avait comme ça. Et là, ils étaient dans des phallus, mais en mousse. Il y avait des gens dedans et ils se baladaient un peu partout. Il y avait même un

0: Azerin un moment sur scène. Enfin bon, alors je l'ai pas fait. Mais mais c'est vrai que tout d'un coup, ça m'est venu et je me suis dit, alors là, c'est pas le même genre de phallus. Oui, il y avait toute cette métaphore sur la virilité, oui. Enfin sur le masculin, quoi. Qu'est-ce que c'est? Qu'est-ce qu'on en fait?
1: Là, en l'occurrence, on l'expose sur scène. Ils sont fabriqués en quoi?
0: Ben les premiers c'était
2: du polystyrène,
0: mais il était hyper lourd quand même. Ah non, il était pas si lourd, mais quand même.
2: Mais c'est toute la patine et
0: c'est ça. Mais t'as raison.
1: Ouais, c'est bien fait.
0: Et les seconds c'était une espèce de mousse. Ouais. Ils faisaient leur vie, on peut dire. À un moment, on les retrouvait complètement.
1: Et qu'est-ce que ça devient des accessoires de tournage comme ça? Est-ce que c'est détruit? Est-ce que vous les récupérez pour chez vous? Est-ce que
0: ben on a essayé de les refourguer.
2: On a essayé.
0: Et
2: ça a été stocké.
0: Et voilà, la production en a pris un ou deux chez eux, dans la boîte
1: curieux,
0: de prod.
1: Comme objet de déco.
0: Et puis il en reste, hein, si vous voulez.
1: Sinon,
0: pour votre jardin.
1: Les phallus sont au placard, donc.
0: Ouais.
1: Agnès Jaoui, avec quoi avez-vous envie que les spectateurs repartent après avoir vu votre film?
0: Avec l'envie de parler avec les autres, de débattre. Et puis Mozart dans la tête, bien sûr.
1: Bien sûr. L'objet du délit, c'est mercredi prochain au cinéma avec Daniel Auteuil, Tiffaine Davio, Aya Idara, Jacques Weber, Claire Schuss, Patrick Mill, Lucie Gallo. Quel beau casting! Vous vous êtes fait plaisir. Ça devait être incroyable, non? Le tournage avec toutes ces troupes de théâtre.
0: Ce qui est incroyable, c'est qu'ils étaient tous aussi gentils que excellents acteurs et actrices. Donc ça a été un grand bonheur.
1: Et donc, vous êtes aussi dans ce film et à la tête de sa réalisation. Merci infiniment, Agnès Jaoui, d'avoir été avec nous. Bravo pour ce film choral qui traite, je le rappelle, d'un sujet brûlant d'actualité avec autant de finesse que d'humour et que vous dédiez à Jean-Pierre Bacri. Merci à Anne Follère d'avoir été avec nous et nous avoir présenté votre métier de régisseur général.
2: Merci à vous.
1: Vous repartez en tournage?
2: Je suis en prépa actuellement, oui.
1: Oui, vous bossez tout le temps. Les métiers techniques sont tout le temps en tournage. On le sait parce que c'est compliqué de les avoir en plateau ici.
2: On essaye.
1: Ça tourne, c'était terminé pour aujourd'hui et ça revient la semaine prochaine avec Aya Idara qui sera notre invitée pour le film Mata qui elle aussi revient du festival de Cannes, évidemment. Très belle journée à l'écoute de votre radio ici.
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6: 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Aujourd'hui, cette émission est assurée par Renaissance.
7: Il y a quelques jours, Gabriel Attal rassemblait à Lyon près de 500 personnes pour débattre du fond, pour proposer des idées pour le pays. Retrouvez son mot de conclusion.
8: C'est à ça que la politique devrait ressembler tout le temps. Parler du fond, parler des idées et surtout décloisonner la politique, être capable de se mettre autour d'une table et d'écouter des personnalités issues de la société civile. Des entrepreneurs, des chefs d'entreprise, des syndicalistes, des représentants du patronat, des intellectuels. Et ça, je pense que c'est majeur à un moment où le sentiment qui est donné quand même aux Français, c'est que la politique est une forme de vase clos qui parle d'elle-même sans parler des problématiques des Français, qui parlent une langue que les Français parfois ne comprennent même plus, ce qui crée évidemment beaucoup de désespérance, beaucoup de doutes de leurs représentants, à douter de leurs institutions, à douter de la démocratie et même à douter d'eux-mêmes. Donc il faut recréer de la confiance. Et moi, ma conviction, c'est qu'on peut le faire pas avec des slogans, pas avec des propos à l'emporte-pièce, pas avec des injonctions entre formations politiques, mais en revenant sur le fond des idées. On a beau ne pas être d'accord sur tout, venir d'horizons très différents, on peut au moins se retrouver sur le constat et partager, je pense, des grandes orientations et des grandes lignes de force qu'on doit suivre ensemble, parce que c'est possible. Et c'est possible et c'est même nécessaire à un moment où la réinvention, la réinterrogation de notre modèle est plus nécessaire que jamais. Moi, je crois qu'on est aujourd'hui dans un moment où on doit profondément réinterroger notre modèle et nos institutions. On a des institutions qui, au sens large du terme, ont été bâties au lendemain de la Seconde Guerre mondiale dans un monde et dans une France qui n'avait rien à voir avec les défis qu'on a à relever aujourd'hui. La démographie n'avait rien à voir, la natalité explosait, la population active augmentait, on vivait beaucoup moins vieux qu'aujourd'hui. La mondialisation était un concept balbutiant, la technologie n'avait évidemment rien à voir, n'imaginez pas une seule seconde l'intelligence artificielle à l'époque, et on ne parlait pas de dérèglement climatique, on parlait de météo. Tout a changé. Et face à tous ces défis, personne ne peut plus considérer qu'on en est à débattre de petits paramètres, de virgules qu'il faut bouger dans une loi, de fiscalité qu'il faut bouger à la marge. On doit réinterroger profondément notre modèle. C'est pour moi ça, la vraie réponse aux doutes français et la vraie capacité à se projeter de l'avant et à se projeter vers l'avenir. On doit aussi inventer une autre manière de faire. Il y a urgence, selon moi, à partager le pouvoir et partager les responsabilités en France. L'État n'a pas vocation à s'occuper de tout. Ça ne veut pas dire qu'avant de prendre la moindre décision, l'État doit avoir l'accord, la signature de tous les syndicats. Ça ne veut pas dire qu'avant de décider, une collectivité locale doit nécessairement avoir l'accord de l'État. Au contraire, ça veut dire que chacun doit être clair dans ses responsabilités et avoir l'ensemble des leviers dans les responsabilités qui sont les siennes. On a chacun notre part à prendre pour le pays. Et c'est ça, pour moi, le chemin de la confiance. Et puis enfin, en 2027, il faudra que l'école soit au sommet de toutes nos priorités pour le pays. Parce que l'école, c'est l'assurance vie de la République, c'est l'assurance vie de la démocratie. L'école, c'est le chemin de la liberté et l'école, c'est le chemin de la prospérité. Quand on parle de l'école, c'est évidemment l'éducation, mais c'est la formation tout au long de la vie aussi. Finalement, cet objectif-là, on doit le porter pour toute la vie. Moi, je veux qu'en 2027, on puisse proposer aux Français de former sur 5 ans 20 millions d'actifs à l'intelligence artificielle. Pour être capable de se reconvertir, pour être capable de se réinventer, pour être capable de ne pas être remplacé par la machine, mais d'être toujours une plus-value par rapport à la machine. Je crois profondément qu'en remettant les idées au cœur du débat, en bâtissant du consensus, en évoluant vers une nouvelle manière de faire et une nouvelle méthode, en plaçant l'école au sommet de nos priorités et à la base de tout ce que nous voudrons présenter pour le pays, on vise l'objectif qui est l'objectif suprême pour nous et pour la politique, qui est de redonner confiance, de mettre fin aux doutes et de recréer de l'espoir. Et je crois que ce soir à Lyon, nous avons fait un pas dans cette direction. Alors merci à tous pour votre participation et au travail. Merci.

0: C'était Expression Directe avec Renaissance.
1: 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Le groupe Nadao en concert dans les arènes de Pouillon, c'est un événement, parce que c'est Nadao, tout simplement. Et c'est le vendredi 17 juillet dans les arènes de Pouillon à 21h30. 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La communauté de communes Côtelande Nature vous demande votre avis. Vous pouvez participer à une enquête en ligne sur divers sujets, logement, environnement, activité économique, concernant les secteurs de Castets, Lynx, Litémix, Vielle-Saint-Girons. Enquête jusqu'au 5 juin en ligne donc. Et le lien du site via la page Facebook de la communauté de communes Côtelande Nature. Enfin, du 28 au 30 mai, le gymnase du lycée Robert Vléric de Mont-de-Marsan accueille la 16e édition des rencontres nationales Chimie et Terroir. Un événement qui propose des démonstrations, des expériences interactives et des ateliers gratuits menés par des scientifiques. Il y aura un accès pour tout public et libre le samedi 30 mai de 10h à 17h. Ça se passe donc au gymnase du lycée Robert Vléric à Mont-de-Marsan.
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0: groupe Supertramp en plein cœur des années 70, on écoutait Dreamer. Que votre dimanche soit doux, ici, sur votre radio, Sophie Nolveau pour vous accompagner avec vos chansons préférées qui sentent bon les fêtes de famille, les célébrations, les après-midi ensoleillés et ce petit luxe de prendre le temps aujourd'hui. À suivre, Florent Pagny avec Si tu veux m'essayer et cette nouveauté signée Louane. C'est la première chanson de son prochain album, une balade au piano percutante, voici Conduire.
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1: Au registre des visites à faire dans nos Landes pour découvrir notre beau patrimoine, Cachin, à quelques kilomètres de Roquefort, l'église de Guinas, de par sa situation et son architecture, c'est une curiosité. Et pour en faire la visite, notre guide Alain Barbet, président de l'association des Amis du Patrimoine Guinas-Cachin.
2: Il y a une église dans un quartier perdu dans la campagne, un tout petit quartier avec quelques maisons en tout, et l'église de Guinas date du XIIIe siècle. Vous pensez bien que, au niveau, quand il y a eu les guerres de religion au XVIe siècle, elle a pris mal, elle a été pratiquement détruite. Et elle a été reconstruite au XVIIe, fin XVIIe, XVIIIe, et elle a été reconstruite avec un clocher mur et à l'identique. C'est-à-dire que quand ils ont reconstruit, ils ont respecté le clocher mur du XIIIe siècle. Et l'originalité, ils ont flanqué ce clocher mur en recouvrant l'abside d'un dôme néoclassique du XVIIIe. Et ce dôme néoclassique, c'est comme un chapeau à l'envers, quoi. C'est comme un bol, vous voyez. Il y a une charpente extraordinaire et il est recouvert totalement en ardoise. On pourrait croire que c'est complètement disparate. Et mais paradoxalement, l'œil s'y habitue et on trouve à tout ça une esthétique et une harmonie qui sont quand même hors du commun.
1: Et l'intérieur de l'église?
2: Ce qui est remarquable, c'est ce qui a pu être conservé d'époque, qui n'a pas bougé. C'est la porte d'entrée assez monumentale et avec la clé d'époque, c'est-à-dire la clé de fin 17e. Sur cette porte, il y a encore deux fresques en bois polychromé, une à gauche qui représente la Vierge et l'autre à droite qui représente Saint-André, qui est le patron de l'église. Il y a du mobilier qui est inscrit au titre des monuments historiques, chasubles bougées. C'était des grands tiroirs et où ils mettaient leur chasuble à plat pour pas que se froisse. Et c'est surmonté d'un coffre et qui a une originalité exceptionnelle. Ce coffre, il se divise en trois. Pour l'ouvrir, il faut trois clés. Et on a les clés d'époque. Ça, c'est magique. On a retrouvé ces clés d'époque, les serrures d'époque, ainsi que un porte-croix. Et ce porte-croix, il était fait pour mettre les croix des processions. Et un autre meuble, inscrit également au titre des monuments historiques, a été restauré. Il s'agit d'un fauteuil de célébrant.
1: Et si tout ça survit aujourd'hui, c'est grâce à l'association qui œuvre pour sa restauration. L'église se visite, renseignement auprès de la mairie de Cachin. 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

0: Un titre pop et électro diablement efficace par la hit girl australienne Sia. On écoutait Gimme Love sur votre radio ici. Ne bougez pas, l'après-midi se poursuit avec Gloria Gaynor dans un instant avec I Will Survive, mais aussi avec Gérard Blanc et une autre histoire.
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2: Des records de chaleur précoce. Il a fait 31,1 degrés à Rennes hier et une première en France avec cette vigilance jaune à la canicule dans le Finistère. L'épisode du dôme de chaleur se poursuit au moins jusque demain. On fait un point juste après ce flash. C'est inquiétant selon le nouveau baromètre Opinionway pour la Fédération des entreprises de beauté. Un tiers des Français déclarent ne pas mettre de crème solaire malgré les risques pour la peau et c'est même la moitié chez les jeunes. La France condamne fermement les bombardements russes de la nuit dernière en Ukraine et lutte utilisation notamment d'un missile balistique hors Tchernik. Ceux-ci peuvent être utilisés avec une ogive nucléaire. Pour Emmanuel Macron, il s'agit d'une fuite en avant et l'impasse de la guerre d'agression de la Russie. Il le dit sur le réseau social X. Au Moyen-Orient, par contre, les Américains se veulent optimistes. Le secrétaire d'État américain Marco Rubio promet que la signature finale d'un accord avec l'Iran pourrait avoir lieu dans les prochaines heures. C'est la feria à Nîmes ce week-end avec son million de visiteurs. 28 personnes ont été interpellées depuis le début des festivités jeudi. 28 personnes se sont vues retirer provisoirement leur permis suite à un contrôle d'alcoolémie. Il y a 500 gendarmes déployés jusque lundi selon Ici Gare Lozère pour assurer la sécurité des participants. Et puis, record d'audience pour Roland Garros. La semaine de qualification de lundi dernier jusque hier au tournoi de tennis a attiré 138 000 spectateurs. Une première porte d'Auteuil. Le tournoi qui débute officiellement aujourd'hui avec 30 Français en lice mais sans Arthur Fils. Il a déclaré forfait en raison d'une blessure.
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4: Le soleil règne en maître aujourd'hui, il ne sera absolument pas contrarié. Du coup, les températures sont en hausse par rapport à hier, 32 à 35 degrés dans l'intérieur des terres et jusqu'à 28 degrés sur le littoral. Pour demain, c'est la même chose, le soleil domine, les températures en hausse à nouveau, 33 à 35 dans l'intérieur des terres et jusqu'à 31 degrés sur le nord du littoral.
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0: Straits avec Money for Nothing pour poursuivre ce dimanche après-midi ici sur votre radio. C'est Sophie Nolveau pour vous accompagner comme chaque week-end avec notamment des conseils utiles et pratiques à côté de chez vous. Et vous le savez, on reste connecté en musique avec dans une poignée de secondes vos trois chansons françaises à la suite. Louis Bertignac et les visiteurs, le dernier Benabar, ainsi que Véronique Sanson.
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0: Après la séparation du groupe Téléphone, Louis Bertignac et les Visiteurs, c'est un nouveau band dorénavant. Et ces idées-là, c'est un énorme tube en 87. Vous écoutez ici, et je peux vous dire qu'Eros Ramazzotti nous rejoint juste après quelques infos d'ici.
1: 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Le dimanche 31 mai, le Stade Montois joue son maintien en Pro D2 sur la pelouse de Nice. Vous ne pouvez pas faire le déplacement et vous souhaitez soutenir les jeunes et noirs? Eh bien, sachez que le Stade Montois Rugby organise une retransmission du match sur écran géant à l'espace Le Marsan. Un repas sera proposé au tarif de 20 euros avec réservation obligatoire avant le mardi 26 mai au 06 87 55 17 84. Et puis notez aussi ce rendez-vous familial, la fête du jeu organisée par Mont-de-Marsan Agglo se tiendra le samedi 30 mai de 14h à 18h au parc Lacaze de Mont-de-Marsan. Jeux traditionnels, ateliers créatifs, maquillage et espace petite enfance, de nombreuses animations gratuites seront proposées avec un goûter offert à 16h30. Notez le rendez-vous le samedi 30 mai.
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Steve Collins, c'est le papa célèbre de la non moins célèbre Lily Collins, la star d'Emily in Paris. On écoutait Another Day in Paradise sur votre radio ici. Dimanche 24 mai, je vous souhaite un très joyeux anniversaire. Et ça fait certainement la fête aussi hein, chez Philippe Lafontaine ou encore chez Pierre.

0: toi 100 ans. Allez, dans quelques minutes, les infos de 15h. D'ici là, on retrouve la musique avec Nathalie Imbruglia, M. Pokora et le duo Véronique Jeannot et Laurent Voulzy. Je vous souhaite un bel après-midi.
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2: Les fortes chaleurs et leurs conséquences. Un jogger est mort aujourd'hui à Paris. Il participait à une course dans le 20e arrondissement de la capitale. 8 autres sont en urgence absolue. Ils participaient, eux, à une course dans le Val-de-Marne. L'épisode de chaleur devrait atteindre son paroxysme en début de semaine, jusqu'à mercredi, dit Météo France. Le chauffard qui a percuté et grièvement blessé vendredi soir 3 personnes a été mis en examen et placé en détention provisoire. Il participait à un rassemblement illégal de tuning à Reims. Il était alcoolisé et roulait sans permis au moment des faits. Le trentenaire avait déjà été condamné à une quinzaine de reprises. La députée écologiste Sandrine Rousseau appelle à l'annulation des concerts de Patrick Bruel. Selon elle, il y aura forcément des féministes qui manifesteront. Le chanteur est au cœur de révélations de viols et de violences à caractère sexuel dévoilées dans la presse. Courtisé par tous les grands clubs, l'entraîneur du RC Lens, Pierre Sage, reste au club. Le récent vainqueur de la Coupe de France le confirme ce midi dans Téléfoot sur TF1. L'Ukrainienne Marta Kostyuk, très émue après sa victoire au premier tour de Roland-Garros. La nuit dernière, un missile s'est abattu à 100 mètres du domicile de ses parents à Kiev. Toutes mes pensées et mon cœur étaient tournés vers le peuple ukrainien aujourd'hui, dit-elle à la fin du match. Et puis ce sera peut-être le dernier match de sa carrière. On attend beaucoup de monde sur le court Philippe Chatrier ce soir. À partir de 20h15, pour le dernier Roland-Garros de Gaël Monfils, il sera opposé à un autre Français, Hugo Gaston.
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3: Le soleil régnant maître aujourd'hui, il ne sera absolument pas contrarié. Du coup, les températures sont en hausse par rapport à hier. 32 à 35 degrés dans l'intérieur des terres et jusqu'à 28 degrés sur le littoral. Pour demain, c'est la même chose. Le soleil domine. Les températures en hausse à nouveau. 33 à 35 dans l'intérieur des terres et jusqu'à 31 degrés sur le nord du littoral.
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0: Bee Gees à l'instant avec Too Much Heaven. Bon dimanche de Pentecôte à l'écoute de votre radio ici. Sophie Nolvaux avec vous pour vous guider parmi les infos pratiques et utiles près de chez vous et vous inviter à pousser la chansonnette où que vous soyez avec les trois chansons françaises à la suite.
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0: Il y aura Michel Sardou, Amir et Mylène Farmer aussi. Je vous souhaite un très bel après-midi.
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0: écoutez votre radio ici, c'était Michel Sardou avec Musulmane. À suivre, Madonna avec Into the Groove, juste après quelques infos d'ici.
1: 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Peut-être vous êtes-vous déjà posé la question, comment fait-on un parfum? 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Rendez-vous sur Instagram ou sur Facebook. Et puis soyons zen avec des câlins gratuits, du bien-être pour les humains et les animaux, une mini-ferme avec une médiation animale, une séance de rire sans raison, déjà c'est pas si mal. À Barbotan les Thermes, la fête du Lotus, c'est dimanche 31 mai avec un dress code Hippies, Peace and Love.
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0: Nothing from Nothing sur votre radio ici. Billy Preston est pianiste à 3 ans, organiste à 6 et apparaît dans un film hollywoodien à 11 ans. Mais forcément, c'est pas fini. Il va croiser la route des Beatles à 16 ans et on va d'ailleurs souvent le surnommer le cinquième membre des Beatles. Dans quelques minutes, il sera 16h. Rendez-vous avec l'info en France et dans le monde en 90 secondes pour nous y emmener Eddie Mitchell, Taylor Swift et le duo Bernard Lavillier et Nicoletta. Je vous souhaite un magnifique après-midi.
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2: Dôme de chaleur, Paris pourrait connaître une série de 8 jours consécutifs de forte chaleur. Alerte Météo France du jamais vu en mai. Le Finistère est quant à lui en vigilance jaune canicule. L'alerte est prolongée demain et il a fait 33 degrés à Brest aujourd'hui, soit 16 degrés de plus que les normales de saison. Dans ce contexte, la mort d'un homme qui participait à une compétition de course à pied interroge. L'homme d'une cinquantaine d'années participait à une course dans le 20e arrondissement de Paris. Il a fait un malaise cardiaque. 8 autres runners sont en urgence absolue. Il participait à une autre course dans le Val-de-Marne en Ile-de-France. Puis dans les Alpes-Maritimes, 3 coureurs de la Ronde des Plages ont été hospitalisés en état grave. Soyez très vigilants, consultez notre article sur les symptômes d'un coup de chaud sur notre site ici.fr. La guerre en Ukraine qui s'invite à Roland-Garros. Marta Kostyuk, 15e joueuse mondiale, a disputé selon ses termes l'un des matchs les plus difficiles de sa vie au premier tour des internationaux de France. Hier, la maison de ses parents près de Kiev a été visée par un missile qui s'est abattu juste à côté. La Russie qui a mené de vaste bombardement dénoncé par Emmanuel Macron. Une fuite en avant et l'impasse de la guerre d'agression de la Russie, dit-il sur le réseau social X. Et puis du côté des Français, victime de maux gastriques, Arthur Géa a été sorti d'entrée, tout comme Kyrian Jacquet. Chez les femmes, défaite également de Clara Burel. 11 tricolores sont programmés aujourd'hui, notamment ce duel franco-français entre Gaël Monfils qui joue son dernier Roland-Garros et Hugo Gaston.
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4: Le soleil règne en maître aujourd'hui, il ne sera absolument pas contrarié. Du coup, les températures sont en hausse par rapport à hier, 32 à 35 degrés dans l'intérieur des terres et jusqu'à 28 degrés sur le littoral. Pour demain, c'est la même chose, le soleil domine, les températures en hausse à nouveau, 33 à 35 dans l'intérieur des terres et jusqu'à 31 degrés sur le nord du littoral.
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0: écoutez ici avec Stevie Wonder et Part-Time Lover. C'est Sophie Nolveau pour redémarrer cette nouvelle heure ensemble. Et à l'heure du goûter, si vous êtes d'accord, eh bien on repart pour une belle fin d'après-midi avec des titres choisis pour prolonger la douceur de ce dimanche et de ce long week-end d'ailleurs. Dans les prochaines minutes, France Gall avec Tout pour la musique. Mais tout de suite, voici une nouveauté signée Gaëtan Roussel, Tout s'en va.
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1: Bonjour, Bruno Vaneg, ici à Bénesse-Marraine depuis juillet 2002. On est arrivé du nord de la France suite à une mutation de Lille où je travaillais à la SNCF depuis 1981. Et je suis arrivé à Hendaye suite à une mutation et à une nécessité de poste en gare d'Hendaye.
2: Quel a été votre premier contact avec le train ?
1: J'étais tout petit, je devais avoir 5-6 ans où mon grand-père m'a emmené dans un dépôt de machines à Calais où il était avant employé à la SNCF dans la traction et où il m'a mis sur une machine à vapeur. Et ça a peut-être fait le déclic pour moi rentrer à la SNCF. J'ai fait un stage à la traction au dépôt de Dunkerque, où là j'ai conduit quelques trains.
2: Quel genre de train ?
1: Là c'était des trains de marchandises, ce qu'on appelait des ME 120, des messageries, où la vitesse était 120 km/h. Je suis rentré à l'île Délivrance en septembre 81. C'était un des plus grands triages de France, où on faisait à peu près en triage 1000 à 1200 wagons jour. Les trains, ils arrivaient surtout du sud-ouest de la France, où on avait beaucoup de trains de maïs. On est arrivé ici, suite à des vacances à Biscarrosse, où j'ai mon épouse qui m'a demandé si je pouvais avoir une mutation par ici. Bah, j'ai dit oui, pourquoi pas. Là où on avait mon épouse qui travaillait, elle était dans la fonction publique. Les enfants, on a 3 filles qui étaient à l'école et on avait la maison. Donc on a tout quitté et on a réussi à avoir la chance d'avoir un appartement sur Bayonne au tout début pour nous 5.
2: Le premier poste professionnel que vous avez occupé ici dans la région, c'était quoi ?
1: Bah, c'était sous-chef triage à Hendaye. Donc c'était expédier des trains la nuit, relever les wagons pour faire les trains, pour tout ce qui est associer les wagons pour les bonnes destinations. En arrivant par ici, c'était pas du tout le même contexte que dans le nord, c'était plus détendu, il y avait moins de stress. Et après l'adaptation, bon, quand il parlait basque, un ch'ti qui parle basque, j'en ai pas encore vu beaucoup. Et c'était compliqué un petit peu le langage, mais mon intégration, allez, je vais dire en 2 mois de temps, elle était faite, parce que bon, je suis un mec assez zen et tranquille.
2: Il y a quelques mois que vous êtes à la retraite.
1: C'est ça, oui, depuis
2: 2020. Mais comme vous n'arrêtez pas quand même, vous êtes devenu aussi sapeur-pompier volontaire la caserne de Cap-Breton. Pourquoi ?
1: Je suis passé à la caserne, demandé comment ça se passait pour les recruter pompiers volontaires. J'ai présenté ma candidature. J'ai été accepté. J'avais fait toutes mes formations et j'étais opérationnel à Cap-Breton pour avoir un petit peu d'adrénaline.
2: On sent quand même que le chemin de fer, c'est votre passion. Qu'est-ce que vous avez le plus aimé faire à la SNCF ?
1: Ce que j'aimais avant les années 2000, c'était l'initiative qu'on avait. C'était le service rendu entre le chef de gare et puis nous, quand il y avait besoin d'un coup de main, ouais. Ils nous appelaient, on venait. J'ai vu l'évolution à partir de 2004. Il y a eu la gestion par activité qui s'est installée. C'était tout séparé. On pouvait plus faire preuve d'initiative. Et c'est ça qui m'a décidé de partir aussi un peu plus tôt à la retraite.
2: Bruno Vaneg, ancien de la SNCF, sapeur-pompier volontaire aussi à Cap-Breton. Je vais quitter Bénesse-Marraine et prendre peut-être la nationale qui borde cette ville. Mais avant, j'ai besoin que vous me donniez le nom de la radio qui vous a tendu le micro ce matin.
1: La radio ce matin, c'est ici Gascogne.
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Paolo Conte avec Via Conme sur votre radio locale ici. Avant de fêter dignement la journée mondiale du bricolage avec Gad Elmaleh et Kian Kojandi dans l'Humour en Tube, on vous donnera des conseils utiles près de chez vous. Alors ne bougez surtout pas, ce sera après Billy Paul et après le nouveau single de Vanessa Paradis. Bon dimanche.

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0: On vient tous de fredonner Your Song de Billy Paul sur votre radio ici. La suite, ce sera avec Daniel Balavoine et une chanson qu'il a composée d'ailleurs pour célébrer la naissance de son fils Jérémy. Mais tout de suite, voici des infos pratiques d'ici.
1: 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Le dimanche 31 mai, le Stade Montois joue son maintien en Pro D2 sur la pelouse de Nice. Vous ne pouvez pas faire le déplacement et vous souhaitez soutenir les jeunes et noirs? Eh bien, sachez que le Stade Montois Rugby organise une retransmission du match sur écran géant à l'espace Le Marsan. Un repas sera proposé au tarif de 20 euros avec réservation obligatoire avant le mardi 26 mai au 06 87 55 17 84. Et puis notez aussi ce rendez-vous familial, la fête du jeu organisée par Mont-de-Marsan Agglo se tiendra le samedi 30 mai de 14h à 18h au parc Lacaze de Mont-de-Marsan. Jeux traditionnels, ateliers créatifs, maquillage et espace petite enfance, de nombreuses animations gratuites seront proposées avec un goûter offert à 16h30. Notez le rendez-vous le samedi 30 mai.
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0: Vous écoutez ici, c'était Julien Lib avec Autrement. Aujourd'hui, dimanche 24 mai, jour de la Pentecôte, c'est la journée mondiale du bricolage. Pour la fêter dans l'humour en tube, Fred Ballard nous emmène dans une enseigne qui a su nous convaincre que monter un meuble soi-même, c'était du bricolage.
1: T'as vu chez Ikea, on te donne des mètres en plastique pour mesurer ce que tu vas acheter. Au début, tu mesures que ce que tu vas acheter. Et petit à petit, il devient une maladie bizarre, tu veux tout mesurer.
2: Oui, bah alors c'est le premier signe que le virus du bricolage est en nous. Hein. Ça commence par un mètre et ensuite, en général, on se balade avec un cruciforme dans la poche arrière. Et c'est parti pour une après-midi que Gad surkiffe.
1: C'est pratique, mais j'aime pas y aller, quoi. J'aime pas parce que déjà, à chaque fois que tu dis que tu vas y aller, il y a quelqu'un de ta famille qui veut venir avec toi, ça m'énerve. Et si ils viennent pas avec toi, ils te demandent de leur ramener un truc comme si t'allais dans un pays lointain, tu sais. En plus, quand t'arrives dans ces magasins, c'est le temple de la dispute des couples. Tous les couples, ils s'embrouillent là-bas. T'as que des mecs en train de dire à leur femme, fais voir, ouais, prends-le, ça rentrera jamais, mais prends-le.
2: Voilà, si jamais ça rentre, ben, y a une autre phrase qui dit, alors tu vois, je te l'avais dit que ça rentrerait. Et c'est une fois arrivé qu'on se lance dans la phase dite de bricolage, une étape qui plaît beaucoup à Kian Kojandi.
3: J'ai essayé de fixer la planche B à la planche D, avec la vis B5, mais ça marchait pas. Je me suis rendu compte que j'avais confondu la planche B avec la planche H, qui est pareil, mais avec deux autres trous sur le côté. Je me suis senti triste, j'ai crié. J'ai marché pieds nus sur une vis C2. J'ai dit des gros mots. J'ai regardé l'étape 9 pendant environ 20 minutes. J'ai sauté l'étape 9. Bref, j'ai monté un meuble.
2: Oui, bah, tout le monde n'a pas la même façon de fêter la journée du bricolage. Hein. Le jour où il y aura marqué temps de montage, bref, sur la notice des meubles en kit, on sera sauvé. En attendant, on a le droit de se marrer en regardant la bibliothèque Strungluck penchée sur la droite.
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0: excellente fin d'après-midi. Vous écoutez ici et c'était ABBA bien sûr avec The Winner Takes It All. Pour vous guider vers les infos de 17h, je vous propose Roberta Flack et le doux duo Pascal Obispo et Francis Cabrel.
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1: Vous écoutez ici, belle fin d'après-midi, il est 17h. Les infos présentées par Benjamin Mathieu.
2: La vigilance jaune étendue à 13 départements. Après le Finistère, 12 autres départements de l'Ouest et du Centre sont placés en vigilance jaune canicule. L'épisode de chaleur est précoce et remarquable, affirme Météo France. Plusieurs records de température pour un mois de mai ont été battus, notamment dans l'Ouest. Le mercure est ainsi monté à 32,7 degrés à la station de mesure de Palluau en Vendée. Cette vague de chaleur va durer jusqu'au milieu de la semaine qui arrive. En Ile-de-France, un jogger est mort ce matin alors qu'il participait à une course à Paris. 8 autres runners sont en urgence absolue. Ils participaient à une autre course dans le Val-de-Marne. Et puis dans les Alpes-Maritimes, 3 coureurs de la ronde des plages ont été hospitalisés en état grave. Soyez vigilants aux coups de chaud et évitez le sport pendant les heures les plus chaudes de la journée. Le ministère de la Justice demande aux magistrats de garantir le signalement de toute affaire de violence sexuelle ou sexiste en milieu scolaire ou périscolaire. Gérald Darmanin adresse une circulaire ce week-end aux magistrats dans laquelle on peut lire que leur traitement constitue une urgence absolue. À Paris, 2 animateurs âgés de 44 et 52 ans, soupçonnés de faits à caractère sexuel sur une vingtaine d'enfants, ont été mis en examen et écroués vendredi. Une enquête pour meurtre ouverte à Échirolles, en périphérie de Grenoble, après la découverte d'un corps dans une voiture incendiée ce matin. La victime a été atteinte par des tirs d'armes à feu. Elle n'a pas encore été identifiée. À Roland-Garros, on attend toujours la qualification d'un Français. 11 tricolores sont au premier tour des internationaux de France. Benjamin Bonzi a logiquement été battu en 3-7 par le numéro 3 mondial Alexandre Zverev. On est sûr au moins d'avoir un Français qualifié au second tour ce soir, puisque Gaël Monfils affronte Hugo Gaston en fin de journée. Et puis une fusée chinoise va décoller ce soir à son bord, un astronaute qui va passer une année en orbite autour de la Terre. Une mission test avant d'envoyer des astronautes sur la Lune avant 2030 pour un long séjour sur notre satellite.
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3: Le soleil régnant maître aujourd'hui, il ne sera absolument pas contrarié. Du coup, les températures sont en hausse par rapport à hier. 32 à 35 degrés dans l'intérieur des terres et jusqu'à 28 degrés sur le littoral. Pour demain, c'est la même chose. Le soleil domine. Les températures en hausse à nouveau. 33 à 35 dans l'intérieur des terres et jusqu'à 31 degrés sur le nord du littoral.
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Toujours branché sur votre radio ici, c'était Alain Bachung avec Vertige de l'amour. Sophie Nolvaux au micro de votre dimanche. On est tranquille, on se change les idées et c'est la musique justement qui nous détend en toutes circonstances. Johnny Hallyday nous arrive juste après Miley Cyrus avec Dream as One.

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1: Bonjour, je m'appelle Franck Lavignol, je suis de Messange, kiné-ostéopathe à la retraite et surfeur depuis les années 70. Donc je suis arrivé à Messange à la fin des années 70 et depuis je n'ai jamais cessé de surfer.
2: Cette passion du surf, elle est née comment ?
1: Elle est née avec un groupe d'amis, c'était à Bordeaux, on nageait en compétition en natation et on était toujours dans l'eau. Et on a voulu prolonger notre amour de l'eau au surf, qui était un peu à l'époque une discipline un peu secrète. Et on a tous démarré en Gironde sur une plage qui s'appelle La Salie à côté du bassin d'Arcachon.
2: Est-ce que vous vous souvenez de la toute première fois où vous avez saisi une planche de surf ?
1: Tout à fait. Comme on était nageurs de club, on avait tous les étés avant les championnats de France qui avaient lieu mi-juillet, un stage à Bidart. Les maîtres nageurs de la plage, comme on était des bons nageurs, nous prêtaient leurs planches. J'ai pris ma première vague là, à la plage centrale de Bidart. Là, c'était les années 70, les meilleurs surfeurs du monde commençaient à venir ici. On a compris assez vite que, comme ils avaient fait plusieurs fois le tour du monde et qu'ils restaient ici, c'est qu'on avait des bonnes vagues, précisément ici dans le sud des Landes. Alors, comme j'avais un copain qui habitait à Vieux-Boucau pendant mes études de kiné, on venait souvent les week-ends, on a pu comme ça constater que c'était ici le meilleur endroit pour surfer. À l'époque, la grande vedette que j'admirais beaucoup s'appelait Jerry Lopez. C'est un surfeur hawaïen. Mais au niveau local, j'ai toujours un de mes meilleurs copains, qui était un très bon et très beau surfeur, Bertrand Gressier, que tout le monde appelle le Beer.
2: Ça fait plus de 40 ans que vous surfez, Franck. Qu'est-ce qui a changé ?
1: L'état d'esprit a changé, bien sûr. Bon, il s'est développé en France dans les années 60, 70, 80. Maintenant, le surfeur est rentré dans le business. C'est tout le système qui était rejeté au début, qui s'est imposé petit à petit. Et ensuite, le surf s'est développé au niveau des écoles de surf. La Fédé a formé beaucoup de moniteurs, qui ont formé beaucoup de surfeurs, qui sont partout dans l'eau à présent. Grosso modo, c'est les marchands de vêtements, de matériel, et les marchands de cours de surf qui ont changé l'esprit du surf. On a vendu du rêve et aujourd'hui, c'est même l'âme du surf qui a été vendue, malheureusement. Je fais partie de ceux qui disent qu'un certain surf est mort. C'est un autre surf aujourd'hui. Celui d'avant, c'était le surfeur qui croisait un autre surfeur qui lui disait où est-ce qu'il allait surfer, où est-ce qu'il allait trouver les meilleures vagues. Maintenant, c'est tout l'inverse. C'est un peu comme les champignons, vous savez. On ne donne pas son coin. Hein.
2: C'est les coins cachés.
1: Ouais. Maintenant, on a l'habitude de voir cette transhumance de touristes. On est là toute l'année, donc on repère les bancs de sable qui marchent bien et on connaît les chemins dans la forêt pour aller surfer un peu plus tranquille.
2: Un bon surfeur, c'est quoi finalement ?
1: Ça doit avant tout être un bon nageur, quelqu'un qui sait observer la nature, qui sait regarder les vagues d'en haut de la dune pour très vite voir où est-ce qu'elles sont, si aujourd'hui c'est bon, si c'est pas bon. Le surf, c'est un sport quand même assez sélectif.
2: Franck Lavignol, une mémoire au niveau du surf, notamment ici dans le secteur de Vieux-Boucau, puisque vous avez été parmi les premiers présidents du club de surf. Avant que vous n'alliez saisir votre longboard, je vais quand même vous demander de me citer le nom de la radio qui vous a passé le micro ce matin.
1: Alors c'est la radio Ici Gascogne.
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0: Bonne route si vous êtes en ce moment dans la voiture, à l'écoute de votre radio ici. C'était Santa avec Recommence-moi. Au sommaire du prochain quart d'heure, les infos près de chez vous et la musique qui nous fait vibrer. Il y aura Louane avec Conduire et David Bowie avec Let's Dance. À tout de suite.
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0: Son nouvel album est prévu pour le mois de novembre. Encore un peu de patience. On écoutait Louane avec Conduire sur votre radio ici. Dans un instant, je vous emmène à l'Hôtel California en compagnie des Eagles. Mais d'abord, place aux infos d'ici.
1: 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Peut-être vous êtes-vous déjà posé la question, comment fait-on un parfum? 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C'est le mardi 26 mai à 14h, Les Secrets de Joël à Souston. Rendez-vous sur Instagram ou sur Facebook. Et puis soyons zen avec des câlins gratuits, du bien-être pour les humains et les animaux, une mini-ferme avec une médiation animale, une séance de rire sans raison, déjà c'est pas si mal. À Barbotan-les-Thermes, la fête du Lotus, c'est dimanche 31 mai avec un dress code Hippies, Peace and Love.
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0: C'est une jolie recette que nous offre Jack et Carla pour ce début de soirée sur votre radio ici. Allez, il est l'heure de revivre l'histoire, comme chaque week-end à cette heure-ci, avec Stéphane Bern. Et aujourd'hui, on voyage au temps de l'Empire romain et d'Attila.
1: Roi des Huns, fléau de Rome, Attila meurt. Pas d'épée, pas de champ de bataille, mais d'un vulgaire saignement de nez. Je vais vous raconter. La formule est célèbre. Là où Attila a passé, l'herbe ne repousse plus.
2: Les uns comme moi, il n'y en a pas deux. Je suis le fléau de Dieu.
1: Pendant 20 ans, le roi des Huns a semé la terreur de la Gaule à l'Italie, incendiant villes et campagnes. En 453, il n'est plus seulement un conquérant, c'est une figure qui fait trembler tout l'Occident romain, pire qu'un séisme à Pompéi. Mais derrière le mythe du fléau de Dieu, un homme. Polygame, il cumule les épouses comme certains collectionnent les cartes Pokémon. Au printemps 453, il se marie une nouvelle fois avec la toute jeune Ildiko. Les noces sont célébrées dans la liesse et la nuit de fête est fastueuse, musique, festin, vin à flot et sans doute le lac du Connemara à fond pour clôturer la soirée. Oui, parce qu'à toute époque, il y a toujours quelqu'un pour mettre du sardou, classique. Mais au matin, Ildiko pousse un cri de terreur. En constatant qu'Attila est gisant devant elle, le bas du visage couvert de sang. Le chef des Huns est mort durant sa nuit de noces. Mais que s'est-il passé? Les rumeurs d'empoisonnement ou d'assassinat vont bon train. Mais une autre hypothèse persiste. Un saignement du nez très abondant durant la nuit peut être causé par une hémorragie cérébrale due à un abus d'alcool au cours de cette nuit de fête. Attila aura résisté aux flèches, aux légions et aux forteresses, mais pas à sa dernière cuite. De là à dire qu'il avait un ver dans le nez. Comme dit le célèbre dicton que je viens tout juste d'inventer, « Nez qui saigne, fin de règne ». Alors, méfiez-vous des fêtes trop joyeuses.
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0: Il n'y a pas à dire, c'est une pure beauté. Over the Rainbow par le chanteur hawaïen Iz à l'instant. Dans quelques minutes, il sera 18h pour les infos. Avant ça, c'est le retour de la musique avec Bruno Mars, mais aussi Jeanne Masse.
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1: Vous écoutez ici, il est 18h, bon début de soirée. Les infos présentées par Benjamin Mathieu.
2: Un quinquagénaire est mort ce matin alors qu'il participait à une course à pied à Paris dans le 20e arrondissement. 10 autres personnes ont été hospitalisées en urgence absolue sur une course à Maison-Alfort dans le Val-de-Marne. La France qui est touchée depuis 3 jours par un épisode de forte chaleur inédit aussitôt dans l'année. Une vague de chaleur qui s'accompagne d'une qualité de l'air assez mauvaise sur la quasi-totalité de l'Île-de-France. Il y a désormais 13 départements français qui sont placés en vigilance jaune canicule, principalement dans l'ouest et le centre de la France. Des températures allant jusqu'à 35 degrés sont attendues sur l'ouest du pays, à l'intérieur des terres, voire ponctuellement 36 degrés, nous dit Météo France. Une jeune femme de 36 ans est, elle, morte noyée ce dimanche après-midi dans un étang à Rochevog, en Alsace. Plusieurs centaines de personnes, en raison de cette vague de chaleur, étaient venues se rafraîchir au haut plan d'eau à cause des températures élevées, donc qui sont montées jusqu'à 33 degrés dans le département. Sandrine Rousseau demande l'annulation des concerts de Patrick Bruel. La députée écologiste évoque la mise en danger des femmes qui travaillent avec le chanteur, suspecté depuis plusieurs jours de viol et d'agression sexuelle. En sport, des milliers de supporters de l'UBB qui fêtent le deuxième titre de champion d'Europe de rugby consécutif, des rugbyman bordelais, les joueurs qui ont défilé à bord d'un bus dans le centre-ville. Ils ont ensuite été accueillis à la mairie et vont ensuite se rendre au stade Chaban-Delmas. C'est à suivre sur Ici Gironde. La joueuse de tennis ukrainienne Marta Kostyuk en larmes à la fin de son match victorieux à Roland-Garros tout à l'heure. Un missile russe s'est abattu à 100 mètres du domicile de ses parents près de Kiev hier. L'un des matchs les plus difficiles de ma vie, a dit la joueuse sous les applaudissements du public. La journée n'a pour l'instant guère souri aux joueurs français. Les 5 premiers d'entre eux engagés ont tous pris la porte sans réussir à gagner le moindre set. Et puis l'Elysée salue le rôle important joué par la France dans les films récompensés au palmarès du Festival de Cannes hier soir. Chacun des 10 films primés a un producteur ou un coproducteur français. Se félicite l'Elysée dans un communiqué.
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3: Le soleil règne en maître aujourd'hui, il ne sera absolument pas contrarié. Du coup, les températures sont en hausse par rapport à hier, 32 à 35 degrés dans l'intérieur des terres et jusqu'à 28 degrés sur le littoral. Pour demain, c'est la même chose, le soleil domine, les températures en hausse à nouveau, 33 à 35 dans l'intérieur des terres et jusqu'à 31 degrés sur le nord du littoral.
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C'était Laurent Voulzy avec Bubble Star. Vous écoutez ici, merci pour votre fidélité. Sophie Nolvaux pour vous tenir compagnie jusqu'à 19h. On va étirer le dimanche jusqu'à la dernière note pour certains et profiter du long week-end avec le jour férié de demain pour d'autres. Dans les prochaines minutes, Mike and the Mechanics, juste après les Enfoirés avec Lilo Trésor.

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1: À Grenade-sur-l'Adour, le pavillon de la résistance et de la déportation. Ce musée rassemble de nombreux témoignages, de l'action des maquisards, panneaux, documents, courriers de déportés. Un hommage aux héros de cette période sombre de notre histoire. Le pavillon qui a récemment changé de nom pour prendre celui de Léon Chabassier. Notre guide, Jean-Luc Vielle, qui en assure les visites.
2: Alors Léon Chabassier était en fait l'instigateur avec les anciens combattants de Grenade et les anciens déportés, un collectif, était l'instigateur de ce pavillon de la résistance et de la déportation.
1: Quelle est la vocation de ce pavillon ?
2: Il y a quatre thèmes qui sont développés lorsqu'on fait la visite. On fait un état des lieux en 1940, en France et plus particulièrement dans les Landes. Il s'agit d'un rappel historique. Ensuite, on parle de la montée en puissance de la résistance dans les Landes et à Grenade en particulier, donc avec le corps franc de Grenade qui était affilié d'abord aux forces françaises combattantes, puis aux forces françaises de l'intérieur, et qui était commandé à cette époque-là, qui est créé par mon grand-père René Vielle. Tout ça nous amène à l'année 1944, où 8 jours après le débarquement en Normandie, mon grand-père a pris la décision de s'ouvrir ouvertement en tant que chef du corps franc de Grenade, à donc combattre ouvertement les Allemands. C'est ce qui s'est passé dans la nuit du 12 au 13 juin 1944, en liaison avec les résistants d'Air-sur-Adour. Ils ont décidé de monter une embuscade entre Air-sur-Adour et Grenade-sur-l'Adour, sur un détachement allemand qui avait été déjà accroché à Air-sur-Adour. Au cours de cette embuscade, mon grand-père a été tué donc au combat. À partir de là, nous parlons évidemment des représailles allemandes qui ont eu lieu à partir du 13 juin, c'est-à-dire le lendemain dans l'après-midi. Et suite à ces représailles, il y a eu l'emprisonnement d'une trentaine de Grenadois et la déportation de 19 d'entre eux à Dachau et Mauthausen. Donc à partir de ce moment-là, on parle de tout ce qui s'est passé dans les camps de déportation en général, et en particulier à Dachau, où la plupart des Grenadois ont été déportés.
1: C'est un énorme travail de mémoire que vous faites là.
2: Absolument. Quatrième thème, sur les résistants, qui sont entrés en résistance par des voies et des circonstances différentes.
1: Le pavillon de la résistance et de la déportation, Léon Chabassier, est ouvert toute l'année aux visites, uniquement guidées et sur rendez-vous, en renseignement en mairie de Grenade-sur-l'Adour. Recommandé par Ici Gascogne.
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1: Très bon dimanche à l'écoute de votre radio ici. C'était Zao de Sagazan avec la symphonie des éclairs. Dans le prochain quart d'heure, on vous distille des conseils utiles autour de vous. Ensuite, on va retrouver Patrice Gascoigne pour les coulisses télé du Grand Prix du Canada. Ce sera juste après Charles Doré et Murray Head.
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0: Tranquille à la maison, à l'écoute de votre radio ici et de Charles Doré, avec famille ou pas famille. Les Four Non Blondes nous rejoignent dans un instant avec WhatsApp, mais tout de suite, des infos près de chez vous.
1: 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Le dimanche 31 mai, le Stade Montois joue son maintien en Pro D2 sur la pelouse de Nice. Vous ne pouvez pas faire le déplacement et vous souhaitez soutenir les jeunes et noirs? Eh bien, sachez que le Stade Montois Rugby organise une retransmission du match sur écran géant à l'espace Le Marsan. Un repas sera proposé au tarif de 20 € avec réservation obligatoire avant le mardi 26 mai au 06 87 55 17 84. Et puis notez aussi ce rendez-vous familial, la fête du jeu organisée par Mont-de-Marsan Agglo se tiendra le samedi 30 mai de 14h à 18h au parc Lacaze de Mont-de-Marsan. Jeux traditionnels, ateliers créatifs, maquillage et espace petite enfance, de nombreuses animations gratuites seront proposées avec un goûter offert à 16h30. Notez le rendez-vous le samedi 30 mai.
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0: Ici, sur votre radio, on écoutait Michel Polnareff avec Lettre à France. Place aux coulisses télé maintenant avec Patrice Gascoigne. Bonsoir Patrice.
1: Bonsoir Sophie.
0: Aujourd'hui, vous nous parlez télévision et Formule 1. Et la chaîne qui fait du bruit sur ce sujet, eh bien c'est Canal+.
1: Si vous avez un voisin qui regarde les grands prix de Formule 1 sur Canal+, il est possible qu'il monte un petit peu trop le son. Alors préparez-vous parce que ce soir, c'est le Grand Prix de Formule 1 du Canada en direct du Montréal qui vous tend son volant. La Formule 1, la télévision française, ça se regarde sur Canal+, en l'occurrence dès ce soir. Ça commence à 20h50 avec le magazine La Grille Formule 1 qui vous présente les enjeux, les forces en présence sur la grille de départ. Départ du Grand Prix du Canada qui aura lieu à 22h en direct, toujours devant les caméras de Canal+. Et pour vous donner envie de regarder, les équipes de Canal+, produisent des bandes-annonces des Grands Prix qui ressemblent furieusement à des bandes-annonces de cinéma tellement elles sont belles, spectaculaires. J'ai demandé au directeur des sports du groupe Canal+, Thomas Sénécal, de nous expliquer si concevoir une bande-annonce l'a impliqué vraiment des techniques de production très particulières. Thomas Sénécal.
2: Ah oui, il y a une patte Canal+, pour les bandes-annonces de sport. La bande-annonce, sa première fonction, c'est, comme son nom l'indique, d'annoncer un rendez-vous. Ça, c'est sa fonction, c'est son aspect utilitaire. Mais le plus de Canal+, c'est d'en faire des vitrines qui incitent, tout autant qu'elles invitent, à venir voir les compétitions sportives. Il y a un vrai savoir-faire Canal+, en la matière. C'est une équipe qui n'est d'ailleurs pas directement reliée aux équipes des sports, mais c'est la direction de l'antenne de mon homologue Vincent Navarro qui crée ces programmes. Et pourquoi les bandes annonces de sport ont-elles un goût particulier sur Canal+? C'est parce qu'en général, elles rassemblent les amateurs de sport et les amateurs de cinéma. Elles racontent le sport comme on raconterait un film. On l'a vu tout à la fin de la saison 2025 de Formule 1, avec une bande annonce qui est devenue vraiment mondiale, virale, dans laquelle finalement on reprenait les codes de Star Wars. Et les pilotes de Formule 1 se sont emparés de cette bande-annonce Canal+. Et c'est ce qu'on est capable vraiment de faire sur Canal+, c'est-à-dire d'associer les codes du sport avec les codes du cinéma.
1: Thomas Sénécal, directeur des sports de Canal+, vous ne regarderez plus comme avant les bandes-annonces sport de Canal+, reconnues dans le monde entier. Presque comme les coulisses télé, finalement. De retour demain, même heure, même endroit. Ouais, ça aussi, c'est de la bande-annonce.
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0: vient d'écouter Marine avec Escroc sur votre radio ici. Il sera bientôt 19h et toute l'actu qui arrive. Ensuite, comme chaque soir, c'est Laurent Petit-Guillaume qui prendra le relais avec la plus cool des musiques des années 80. Et on va faire durer la magie du week-end, puisque c'est férié demain. Je vous propose un petit peu d'évasion avec Chico Buarque dans un instant. Très belle soirée, ici.
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1: Excellente soirée, vous écoutez Ici, il est 19h. On s'informe avec Benjamin Mathieu.
2: La Pentecôte en mode grillade, la France qui vit une vague de chaleur précoce, inédite et inquiétante. 13 départements sont désormais placés en vigilance jaune canicule, principalement dans l'ouest et le centre de la France. Des températures allant jusqu'à parfois 35 voire 36 degrés, c'est souvent 12 ou 13 degrés de plus que les valeurs de saison. Des températures peu compatibles avec la pratique du sport. Ce matin à Paris, une personne est morte à l'occasion d'une course à pied sur une autre course dans le Val-de-Marne. 10 autres runners ont été hospitalisés en urgence absolue. Simon Soubieux.
3: Oui, la personne décédée, donc un homme de 53 ans qui participait ce matin aux 10 km de la Pyrénéenne dans le 20e arrondissement de Paris. Le drame s'est produit assez tôt, vers 9h30, peu de temps après le début de la course. Il faisait alors 25 degrés. L'homme a d'abord fait un malaise avant de se retrouver en arrêt cardio-respiratoire sur place. Les pompiers n'ont pas réussi à le réanimer. Toujours ce matin, mais cette fois à Maison-Alfort dans le Val-de-Marne, sur la course La Maisonnaise, les pompiers ont pris en charge 16 personnes pour des malaises ou des douleurs en lien avec la chaleur. 10 sont actuellement hospitalisés en urgence absolue, selon les pompiers, 6 en urgence relative, toutes dispatchées dans les hôpitaux parisiens. La France est touchée depuis 3 jours par un épisode de forte chaleur inédit aussitôt dans l'année, selon Météo France. L'épisode va se poursuivre demain et pendant tout le début de semaine, au moins jusqu'à mercredi soir.
2: Et vous pouvez consulter notre site pour reconnaître les symptômes d'un coup de chaud sur ici.fr. À noter que la qualité de l'air est très mauvaise en Ile-de-France, selon Air Paris, toujours en raison de ces fortes chaleurs. Une femme de 36 ans est morte noyée cet après-midi dans un étang de Rochevogue en Alsace. Plusieurs centaines de personnes qui sont venues se rafraîchir au plan d'eau justement à cause de ces températures. Le secours n'ont pas réussi à la réanimer. Un autre homme est mort de 68 ans, lui, après un malaise sur une plage de Saint-Pierre-de-Quiberon dans le Morbihan un peu avant midi. Vigilance donc si vous vous baignez demain. De fortes chaleurs également à Roland-Garros, évidemment, pour cette première journée du tournoi de tennis. Le Grand Chelem et sa terre battue qui ne sourit pas pour l'instant aux Français. Jean-Pierre Blimeau, bonsoir.
4: Bonsoir Benjamin.
2: Alors, va-t-on assister à une victoire française en fin de journée ?
4: Alors, pour l'instant, ça n'en prend pas le chemin parce que sur les 12 Français engagés aujourd'hui, il y en a 30 au total hein, à Roland-Garros, les 6 premiers ont perdu et il reste maintenant 6 autres tricolores pour sauver l'honneur. Alors, il y en a un qui a quand même sauvé l'honneur aussi, c'est Quentin Alice qui, pour l'instant, est face à un Italien, Mattia Bellucci. Il a gagné un set, Quentin Alice, parce que oui, tous les autres n'ont pas gagné le moindre set. Il y aura aussi sur le central Philippe Châtrier, à partir de 20h15, un match très difficile en perspective pour Giovanni Mpeci-Perica face à Novak Djokovic, le Serbe, 3 fois vainqueur ici à Roland-Garros. Alors je vous donne les éliminés: Benjamin Bandy, Fiona Ferro, Arthur Géa, Clara Burel, Titouan Droguet, Kyrian Jacquet. Et à signaler quand même que Alexander Zverev fait partie des qualifiés, l'Allemand qui a dominé Benjamin Bandy notamment en début de journée.
2: Jean-Pierre Blimeau à Roland-Garros. Et puis quand le sport rejoint la guerre avec la joueuse de tennis ukrainienne Marta Kostyuk en larmes tout à l'heure, après son match victorieux, un missile russe s'est abattu à 100 mètres du domicile de ses parents près de Kiev hier. L'un des matchs les plus difficiles de ma carrière, a dit la joueuse sous les applaudissements du public. La Russie qui a mené de vastes bombardements, dénoncés par Emmanuel Macron dans un message posté sur le réseau social X, une fuite en avant et l'impasse de la guerre d'agression de la Russie, dit le président de la République. Le sport français qui fête ses champions ce week-end est le bon cru des Bordelais de l'UBB. Les rugbymen accueillis en héros à leur retour d'Espagne après leur victoire en Coupe d'Europe hier, un deuxième titre d'affilée fêté comme il se doit. Stéphane Iscoque, bonsoir, vous êtes au stade Chaban-Delmas, le stade de l'UBB en ébullition évidemment avec l'arrivée des joueurs.
5: Ouais, il fait très très chaud ici à Bordeaux, Benjamin, vous l'avez dit, la météo, les températures 35 degrés et je pense qu'il fait encore un peu plus chaud ici à Chaban ce soir avec l'arrivée des joueurs qui arrivent un par un sur la pelouse en ce moment. 33 000 spectateurs qui sont venus acclamer leurs héros, les héros de Bilbao qui ont décroché la deuxième étoile hier face au Leinster. Grosse fête ici à Bordeaux, le peuple bordelais est venu faire la fête dans l'antre de l'UBB, Chaban-Delmas. Pour Chaban-Delmas, pour ceux qui ne connaissent pas ce nom, ils connaissent peut-être le parc Lescure. Lescure, c'était l'antre des Girondins de Bordeaux. Et bien aujourd'hui, Ici, c'est le rugby qui est roi. L'UBB a décroché sa deuxième étoile. Maintenant, place au top 14. Et on attend aussi, un pourquoi pas, de l'UBB, un doublé top 14 Champions Cup ici, cette saison 2026.
2: Merci beaucoup. Et puis, vous connaissez évidemment le casque rouge de Biel Barré, qui est un des meilleurs rugbyman français et qui a remporté le titre tout simplement de meilleur joueur de cette compétition. Merci beaucoup, Stéphanie Scoc. Vous étiez en direct de Bordeaux.
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6: Le soleil règne en maître aujourd'hui, il ne sera absolument pas contrarié. Du coup, les températures sont en hausse par rapport à hier, 32 à 35 degrés dans l'intérieur des terres et jusqu'à 28 degrés sur le littoral. Pour demain, c'est la même chose, le soleil domine, les températures en hausse à nouveau, 33 à 35 dans l'intérieur des terres et jusqu'à 31 degrés sur le nord du littoral.
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7: Bonsoir à tous, on termine le week-end avec le sourire, c'est ce que je vous propose. Et oui, les tubes des années 80, ils sont magiques. Aujourd'hui, ils réunissent toutes les générations, ils sont invités à toutes nos soirées entre amis ou en famille. Ils sont ici ce soir et ça commence comme ça.

0: Jean-Jacques Goldman, comme toi.
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0: L'écrivain historien Yvon Jablanca a rendu hommage à cette chanson en écrivant, je cite, « Elle évoque la Shoah, avec la pudeur qu'il requiert, l'absence des mots juives, guerre, nazie, empêchant presque de saisir le sens des paroles. » Et c'est vrai qu'on la fredonne souvent, cette chanson, sans totalement saisir le sens. C'est peut-être ça le grand talent de Jean-Jacques Goldman. Il faut le lire aussi. Pour la suite de 100% années 80, ça sera plus direct et compréhensible. Elle le rend fou, sûrement d'amour. Ça donne « She drives me crazy », Fine Young Cannibals.
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0: 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Agathe, la chanteuse du groupe Regret, a expliqué qu'elle avait écrit cette chanson au fond d'un taxi new-yorkais en quelques minutes un soir de grande solitude. En 1983, cette chanson lui a permis de rencontrer de nombreux fans. Ce fut un joli succès et c'est un titre qu'on est heureux de mettre à l'honneur ce soir dans 100% années 80. La suite, c'est dans un instant. Étienne Dao arrive avec Épaule Tatou.
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0: L'ambiance des années 80, ça continue sur votre radio Ici Gascogne, juste après ces petites infos.
1: 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Le dimanche 31 mai, le Stade Montois joue son maintien en Pro D2 sur la pelouse de Nice. Vous ne pouvez pas faire le déplacement et vous souhaitez soutenir les jeunes et noirs? Eh bien, sachez que le Stade Montois Rugby organise une retransmission du match sur écran géant à l'espace Le Marsan. Un repas sera proposé au tarif de 20 euros avec réservation obligatoire avant le mardi 26 mai au 06 87 55 17 84. Et puis notez aussi ce rendez-vous familial, la fête du jeu organisée par Mont-de-Marsan Agglo se tiendra le samedi 30 mai de 14h à 18h au parc Lacaze de Mont-de-Marsan. Jeux traditionnels, ateliers créatifs, maquillage et espace petite enfance, de nombreuses animations gratuites seront proposées avec un goûter offert à 16h30. Notez le rendez-vous le samedi 30 mai.
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0: Radio Gaga, c'était le groupe Queen.
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0: Alors il paraît que Lady Gaga doit son surnom à cette chanson. En effet, son ex-petite amie trouvait que sa voix rappelait celle de Freddie Mercury. Or, Queen à ce moment-là passait à la radio avec Radio Gaga. On raconte aussi que ce titre a été inspiré à Roger Taylor de Queen par son fils, Félix, âgé de 3 ans, qui écoutait la radio et disait « Radio Caca, Radio Caca ». Bon allez, laissons les légendes et les rumeurs se reposer un petit peu pour la suite. Mettons un pied devant l'autre, c'est le meilleur moyen de rattraper Jean-Pierre Madère.
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0: Midnight Oil, c'était Beds Are Burning. Un des plus grands succès de l'année 87 qui a permis à ce groupe australien de se faire connaître mondialement, notamment en France, numéro 5 du top 50 quand même. Allez, le dimanche à 20h, c'est vous qui faites le programme grâce à vos messages sur decibel@radiofrance.com. Votre playlist, c'est dans un instant. Mais en attendant, restons dans les années 80. C'est Téléphone et un autre monde qui arrive juste après ça. Belle soirée à tous.
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1: Belle soirée à tous, vous écoutez votre radio ici, il est 20h.
2: Sur votre radio ici à 20h, c'est Décibel avec les chansons préférées des auditrices et des auditeurs.
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2: Et là vous vous dites, mais je la connais pas celle-là, c'est normal, c'est la toute nouvelle chanson de Zazie, elle est sortie avant-hier et elle sera à découvrir ce soir dans Décibel. D'ici à 21h, Laurent, Sylvie, Claudine, Patricia, Roland et Gwen vont venir partager avec vous leurs chansons préférées. Les auditrices et les auditeurs sont ce soir nos programmateurs.
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2: Alors bien sûr, on peut se dire que personne n'a le bon goût universel, mais on peut aussi se rappeler que les auditrices et les auditeurs ont toujours raison. Ah bah oui, c'est une règle de base quand on fait de la radio. Alors on a décidé, avec toute l'équipe d'ici, de vous consacrer une émission par semaine. C'est votre Décibel. Vous venez non seulement choisir la musique, mais aussi la présenter vous-même. Et si ça vous dit de participer, vous n'hésitez pas. Il suffit d'envoyer un email pour s'inscrire. Notre adresse, c'est Décibel, au pluriel, @radiofrance.com, Décibel avec un S à la fin, @radiofrance.com. Dans le mail, vous mettez la chanson que vous avez envie de partager et puis votre numéro de téléphone pour qu'on puisse vous rappeler. C'est ce qu'a fait Gwen et c'est avec lui qu'on démarre l'émission de ce soir. Salut Gwen.
5: Salut Émilie.
2: Comment vas-tu?
5: Eh bien ça va.
2: Alors tu ouvres l'émission, attention, sacrée responsabilité, hein. Si les gens zappent, c'est ta faute. Et tout de suite, elle met une bonne ambiance. Gwen, t'habites dans le sud de la France, à Toulouse, très exactement. Ouais. Comment va la vie?
5: Eh bien écoute, elle va bien. On attend avec impatience encore plus de soleil.
2: Ah oui, oui, c'est ça. Et si possible, les vacances qui vont avec.
5: C'est ça.
2: Parce que le soleil, c'est bien, mais le soleil, quand on n'a rien à faire de sa journée, là, ça commence à devenir très intéressant.
5: Oui.
2: Mais bon. Alors là, justement, c'est une chanson que tu nous as choisie ce soir, qui est parfaite à écouter, alors si possible, à la plage, mais au moins en prenant le soleil. Hein.
5: Exactement. D'un groupe que j'avais vu sur scène à Toulouse, à l'Halle de la Machine, donc avec les grosses machines derrière, et c'était absolument un souvenir mémorable. Le groupe, c'est La Femme.
2: Ah, La Femme. Alors, les fans de Clara Luciani ont déjà entendu parler de La Femme, même si c'est un groupe de rock plutôt indépendant, parce que c'est chez eux qu'elle a fait ses débuts, hein, si je ne m'abuse.
5: C'est exactement ça. C'est un groupe qui a vu plusieurs chanteuses dans ses rangs, et donc Clara Luciani tout au début, ouais.
2: C'est ça, parce qu'en fait, les deux leaders de La Femme, c'est deux garçons, c'est Sacha et Marlon. Mais après, il y avait, selon les compos, selon les chansons, besoin d'une voix masculine ou féminine, ou deux voix ou trois voix. Et Clara, ouais, elle faisait partie de cette équipe-là. Et d'ailleurs, elle est allée leur rendre hommage, parce qu'ils ont donné un grand concert pour dire adieu, hein, parce que La Femme, maintenant, c'est fini. Et elle est venue chanter avec eux.
5: Ouais, et puis ce titre-là, ils avaient mis, c'est leur titre emblématique sur la planche. C'est vraiment leur ADN musical. On retrouve un peu de Cold Wave, d'électro, hypnotique, et puis tu te laisses vite emporter. Et moi, j'ai un souvenir majestueux de les avoir vus sur scène où c'est clair, tu te laisses embarquer par une énergie. Tu surfes sur la vague musicale, quoi.
2: Mais ouais. Et alors, tu sais que moi, j'ai eu de la chance. Je les ai vus. C'était donc, je pense, en 2013 aux Vieilles Charrues. Donc c'est l'année de la sortie justement du premier album Psychotropical Berlin, sur lequel il y a la chanson là, sur la planche. Et en fait, au moment de Sur la planche, ils ont sorti une grande planche de surf, alors pas dans la vraie matière des planches de surf, mais plutôt en polystyrène, qu'ils ont jeté dans le public. Et en fait, Marlon est monté et il a surfé vraiment sur le public. Il était sur sa planche en polystyrène et le public portait la planche et il a surfé très très loin comme ça dans le public des Vieilles Charrues, et puis il est revenu sur scène. C'était un moment un peu fou.
5: Ouais, et puis la folie, ça faisait partie aussi du groupe. Hein.
2: Oui, c'est vrai. C'est vrai. Mais c'est une très bonne idée de les ressortir de la malle au souvenir, mon cher Gwen. T'es un bon programmateur. Hein. Heureusement qu'on t'a.
5: Je vais rougir. Je suis juste un passionné.
2: Avant que tu rougisses, j'en profite pour rappeler que tu tiens un compte Instagram de découverte musicale qui s'appelle Inclusique. Vous écrivez tous les que en K, Inclusique. Et là, vous tombez, tous les jours, tu mets des nouveautés quasiment. Hein.
5: Ouais, quasiment.
2: Voilà, c'est bien, ça plaît à l'algorithme et aussi au public, évidemment, parce qu'on adore découvrir de nouveaux artistes. Mais là, c'est un souvenir. Et ben, merci pour le souvenir, Gwen.
5: Et c'était avec un grand plaisir.
2: On t'embrasse. Voici la femme sur

0: entre Hawaï et Biarritz, on était sur la planche avec La Femme. 6 albums en tout dans leur discographie, mais c'est vrai que ils n'ont jamais atteint le côté fou et l'effet de surprise de leur premier album que je continue à vous recommander 13 ans plus tard, Psycho Tropical Berlin. Si vous voulez retrouver un petit peu de la folie de La Femme en concert, eh bien allez voir Marlon Manier, ex La Femme, donc désormais en solo. Il sera en concert aux Nuits des Guitares de Beaulieu-sur-Mer, un joli festival, le 3 juillet. Il sera aussi au Midi Festival de hier, le 25 juillet.
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0: Et c'est Laurent maintenant qui prend la programmation musicale de l'émission en main. Salut Laurent.
2: Bonjour Émilie.
0: Bienvenue. Eh oui. Comment ça va Laurent?
2: Ça va bien, ça va bien. Tu veux me dire que je ramenais toujours un petit peu autour des années 69-70.
0: Oui, alors c'est vrai que, alors on a des auditrices et des auditeurs qui passent une fois le dimanche et puis on les entend plus jamais. Après, on en a qui deviennent des réguliers. Et je sens bien que chacun a sa petite marotte. Et effectivement, Laurent, qui passe pas mal de dimanches avec nous ces temps-ci, les années 60, en même temps... Laurent, on va pas se mentir, ce qui est sorti dans les années 60 et qu'on écoute encore aujourd'hui, 60 ans plus tard donc, il y a forcément, voilà, c'est pas un hasard, c'est pas un accident, c'est qu'il y a eu de grandes chansons à cette époque-là, non?
2: Oui, oui, mais il y en a dans tous les temps, hein, d'ailleurs. Hein.
0: C'est vrai, donc, mais je sais pas, je me demande, tu sais, parfois j'écoute des chansons comme ça en 2026 et je me dis, tiens, qu'est-ce qu'on écoutera encore en 2086? Peut-être pas tout.
2: Non, mais on n'écoute pas tout de 60, des années 60.
0: C'est vrai, c'est
2: 70,
0: vrai.
2: Donc voilà. Et
0: donc puis, les années 60, Laurent, et alors là, en plus, ce soir, tu nous offres une voix féminine absolument délicieuse. Révèle-nous le nom de la chanteuse, je te prie.
2: C'est Jessie Springfield. Oh. Effectivement, c'est elle que j'avais envie d'écouter, puisque on n'entend pas souvent à la radio.
0: Oui, c'est vrai.
2: Et elle a une voix merveilleuse et je pensais que ça valait le coup. Alors, c'est pour ça que j'avais proposé quelques chansons d'elle.
0: Ouais.
2: Et pas choisi une en particulier, on dira après laquelle. Mais déjà, juste pour parler un peu de Dusty, c'était une chanteuse anglaise qui, dans les années 60, était un petit peu la reine de ce qu'on a appelé la Blue Eyed Soul, la soul chantée par des blancs.
0: Oui, alors j'ai joliment dit, hein, la soul aux yeux bleus, pour nous faire comprendre, ouais, que voilà, elle n'avait pas la peau noire puisqu'elle avait les yeux bleus.
2: Voilà. Et là, Dusty Springfield faisait une belle carrière dans ce genre, entre soul et pop. Et en 68, elle avait essayé de passer une marche supplémentaire en signant avec le label Atlantique, un label américain, qui a un très beau catalogue, en particulier de soul, mais aussi de rock et de musique de ce genre. Et pour cette signature, son premier album a été enregistré en novembre 68 à Memphis.
0: Oui, Memphis, Tennessee, sud des États-Unis. D'ailleurs, tu sais que moi, j'ai longtemps cru qu'elle était américaine, Dusty Springfield.
2: Parce que moi aussi.
0: Cet album, mais ouais, Dusty in Memphis, avec la pochette superbe, et c'est son album le plus connu. Et je me suis dit, bah ok, elle est à Memphis, elle est américaine. Eh ben non.
2: Eh ben ouais, voilà. Mais je me fais avoir à chaque fois, même maintenant que je le sais,
0: oui,
2: je l'oublie. Parce que voilà.
0: Et alors la chanson que tu as choisie, enfin qu'on a choisie du coup, parce qu'effectivement il y avait une grande liste, c'est une chanson particulière, surtout pour le public français.
2: Ouais, parce que c'est un compositeur français.
0: Et ah oui,
2: ce qui n'est pas super intuitif pour une musique, ouais, disque de soul enregistrée à Memphis, mais c'est surtout la musique du film L'affaire Thomas Crown.
0: C'est
2: avec Steve McQueen et Faye Dunaway, qui était sorti en 68, juste un petit peu avant, à l'été.
0: Voilà.
2: Et il y a une séquence,
0: ah oui,
2: fabuleuse, classique, justement avec la musique qu'on va écouter, où Steve McQueen est dans son planeur, en train de voltiger dans les airs, et à terre, dans sa voiture, il y a Faye Dunaway qui le regarde. Et évidemment, il n'y a pas de dialogue, puisqu'ils sont chacun, un dans son planeur, l'autre dans sa voiture. Et cette musique est chorégraphiée, il y a juste la musique qui fait le son dans la scène.
0: C'est ça.
2: Et le réalisateur, Norman Jewison, avait monté cette scène-là sur Strawberry Fields Forever des Beatles. Mais évidemment, il n'avait pas gardé ça pour le film. Donc il a demandé à Michel Legrand, qui faisait la musique du film, de refaire une musique pour cette séquence-là. Et cette séquence-là, ça s'appelle The Windmills of Your Mind. Ouais. En français, c'est devenu Les Moulins de mon cœur.
0: Oui, Les Moulins de mon cœur au lieu de Les ça Moulins de ton âme. Adapté.
2: Mais bon, écoute. Ça reste dans l'esprit pour une fois. Oui. Je veux dire, il y a eu pire comme traduction.
0: Ça nous va. Et puis la version est là, absolument magnifique, signée, chantée par Dusty Springfield. Mais vous pouvez aussi trouver une version chantée par Michel Legrand, The Windmills of Your Mind, Golden Globe de la meilleure chanson originale et Oscar de la meilleure chanson originale en 1969. On a été bavard avec Laurent, mais c'est pas grave, voici Dusty Springfield.

0: Alors si vous tombez dans le vortex des reprises des Moulins de mon cœur, Windmills of Your Mind, vous en avez pour des heures, hein, puisqu'il y a la version de Dusty Springfield que vous venez d'entendre, choisie par Laurent, la version de Michel Legrand, et puis il y a Sting, il y a la chanteuse de Texas, il y a vraiment tout un tas de gens fabuleux qui ont chanté cette chanson. Alors bonne recherche les amis.
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0: Quittons les années 60 et rendez-vous en 1999, l'année où vous avez découvert Britney. Le tournant du siècle, comme on disait à l'époque, où on vendait encore des disques, hein, 115 millions d'albums vendus cette année-là en France. Et David Hallyday qui arrêtait pendant un temps d'être juste le fils de son père.

1999, c'est aussi l'année de la mort de Dusty Springfield, tiens, qu'on vient d'écouter. La mort de Stéphane Sirkis aussi, le frère jumeau de Nicolas d'Indochine. Et c'est également en 1999, la première édition du festival Solidays. C'est aussi un été où on a beaucoup chanté, beaucoup dansé avec des Toulousains de qualité.

0: chemise et la bise à celles et ceux qui nous écoutent dans la région de Toulouse. Allez, restez bien dans le coin. Décibel continue les chansons préférées des auditrices et des auditeurs avec Sylvie, Claudine, Patricia et Roland. On va pas s'ennuyer.
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0: Un petit peu plus tard dans l'émission, on vous fera découvrir la toute nouvelle chanson de Zazie. Et puis on vous parlera aussi des grands concerts pour les 50 ans de carrière de Renaud qui ont eu lieu la semaine dernière. Pour le moment, c'est Sylvie qui nous écoute. Mais elle aussi dans le sud, je crois d'ailleurs. Salut Sylvie.
4: Salut Vivi.
0: Oui, je parlais de Toulouse il n'y a pas longtemps. T'es d'où toi?
4: Eh ben non, c'est vrai que tu penses chaque fois que je suis de Toulouse, ça me déplairait pas, mais j'habite vers Nantes en fait.
0: Donc c'est pas la première fois que je... Écoute, je dois avoir une copine qui s'appelle Sylvie à Toulouse et qui me manque, je vois pas autrement. Je te jure. Alors Sylvie, ma nantaise, donc il y a un truc sur lequel je ne peux pas me tromper avec toi, c'est qu'à chaque fois que tu débarques ici un dimanche soir, c'est qu'il y a un dossier Julien Doré.
4: Voilà.
0: Ah voilà, ça. Je ne me trompe pas. Juju Doré, alors quelle est l'actu de Juju? Je crois qu'il faut réserver des places de ciné, c'est ça?
4: C'est ça, il faut réserver pour le 2 juillet. Bah écoute, bon bah c'est fait, hein.
0: Oui, toi tu les as tes places, mais alors pour ceux qui n'y auraient pas pensé, on explique en gros, c'est le film de son concert, c'est le Pestacle.
4: C'est ça, c'est le Pestacle, a priori avec bon des petites surprises de ce qui se passe hors caméra. Enfin bon, a priori...
0: Il y aura de la coulisse.
4: Apparemment, oui, il a dit il n'y a pas longtemps qu'il y aurait de belles surprises.
0: Ça c'est top, et puis c'est vrai que le spectacle de Julien, évidemment c'est des chansons et c'est ce qui se passe sur scène, mais il y avait énormément de choses qui se passaient au plafond, sur les côtés, dans les écrans géants et tout. Donc c'est pas mal de le voir au cinéma, en vrai, pour pouvoir profiter de tout ce qu'il a prévu.
4: Exactement, ouais, c'est vrai que ça va être une autre vision et je suis bien contente, j'ai hâte de découvrir ça.
0: Donc séance unique le 2 juillet prochain, mais par contre c'est dans tout un tas de cinémas, donc voilà, le ciné près de chez vous, et sinon vous faites 10 km de plus et a priori vous trouverez un ciné qui fait ça, ça m'a l'air d'être bien réparti partout en France. Voilà, pour le 2 juillet, bon très bien. Merci pour les actus dorés, ma chère Sylvie. Et alors, ton doré à toi ce soir, lequel allons-nous écouter?
4: Eh bien, écoute, j'ai choisi Barracuda.
0: Ah.
4: Barracuda, bon, voilà, où il met ses mots sur l'album Aimé, sur le devenir du climat, de la planète. Voilà, c'est une très jolie balade, même si sur le fond, c'est vrai que voilà, il a eu envie de parler de ça avec un clip qui était magnifique, qui a été tourné dans la cour d'un château du Gard, avec un parterre d'enfants qui fait donc les chœurs,
0: et
4: aussi
0: beau,
4: des pingouins. Enfin, c'est un très très joli clip. Si vous ne l'avez pas vu, vraiment, c'est vraiment très très joli. Bon, comme souvent ce qu'il fait quand même.
0: Ah bon, c'est lui, tu trouves? C'est vrai. Et que voilà, quand certains vont aller à fond utiliser des mots terribles et on va les accuser d'éco-anxiété, là c'est pas le cas. Julien, il met toujours de la poésie et de la tendresse et de l'amour autour de ça. Et c'est vrai que la présence des enfants est extrêmement réconfortante.
4: C'est ça. D'accord. Et puis, bah, écoute, comme on a présenté, tu sais que tu n'ignores pas que je fais du théâtre et de la danse. Et donc, on a présenté il y a 15 jours notre comédie-ballet. Et il y avait un tableau avec des enfants, avec cette musique. Et en plus, j'arrivais aux répétitions avec mon texte de théâtre signé par Julien Doré.
0: Voilà,
4: bon, j'ai crâné un peu, quoi. Hein.
0: Mais t'as raison, t'as le droit de faire ta crâneuse, Sylvie.

0: Et en plus, tu nous fais profiter d'une très jolie chanson. Ça s'appelle Barracuda et c'est sur l'album Aimé. On l'écoute, Sylvie ?
1: On l'écoute, ça marche.
0: Merci beaucoup.
1: De rien.
0: À la prochaine. Salut.
1: Ouais, salut.

0: Barracuda de ce cher Julien Doré, que vous pourrez voir au cinéma le 2 juillet, mais aussi sur une jolie sélection de festivals d'été.
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0: Zazie est de retour, alléluia! Elle a publié un joli message sur son compte Instagram pour annoncer la sortie de cette toute nouvelle chanson qui s'appelle Peu importe. Elle a écrit « En mai, on fait ce qu'il nous plaît et ce qui me plaît moi, c'est la musique. J'ai donc grand plaisir à vous annoncer que dans quelques dodos, puisque c'était il y a quelques jours, va sortir de mon petit cœur d'artiste chaud une chanson toute fraîche. J'ai un peu le trac, forcément, mais j'ai surtout très envie de savoir ce que vous en pensez. J'espère qu'elle vous plaira. Vous me direz. En attendant, je vous embrasse fort. Signé Zazie. C'est parti.

0: Soft. C'est la nouvelle chanson de Zazie et elle sera après-demain, mardi soir, l'invitée de Décibel.
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0: Vous le savez, si vous suivez l'émission de manière régulière, dites donc, j'espère, bande de cancres. Bon, bref, en tout cas, ici, on a une passion, Michel Jonas. Et ça tombe bien, car c'est une passion que nous partageons avec Claudine, qui arrive maintenant. Bonsoir Claudine.
2: Bonsoir Émilie, ravie d'échanger avec vous.
0: Ah, moi aussi Claudine. On est d'accord, ce Michel Jonas, c'est quand même un trésor national.
2: C'est un magnifique artiste.
0: Ouais.
2: Au répertoire très diversifié.
0: Oui, c'est vrai.
2: Voilà. C'est vrai. Et c'est vrai qu'on l'associe souvent au jazz, au blues.
0: Oui.
2: Et puis, finalement, on connaît peut-être un peu moins les chansons plus intimistes, plus personnelles qu'il a pu écrire, composer, chanter. Et notamment la chanson Voyageuse que j'ai redécouvert il n'y a pas très longtemps, triant des cassettes.
0: Ah, j'adore! Ah, mais c'est trop bien de faire ça. Mais oui, on retombe sur des chansons auxquelles on ne pensait plus.
2: Exactement. Et je l'ai réécoutée, la cassette fonctionnait impeccable. Voilà.
0: C'était quand même du bon matériel, hein. Ça, il n'y a rien à dire. Les cassettes, c'est fait pour durer.
2: Exactement. Et voilà, j'ai redécouvert cette chanson qui nous en transporte dans l'évasion, le mystère aussi. Enfin, elle est tout en délicatesse, cette chanson, j'ai trouvé. Et voilà, ça m'a rappelé tous mes souvenirs de jeunesse.
0: Oh,
2: et où j'étais avec mes parents et mes sœurs. On voyageait beaucoup en train, puis plus tard avec mes amis de jeunesse.
0: Ouais.
2: Voilà, et je la dédie cette chanson à ma fille Claire, qui est une belle et grande voyageuse des temps modernes.
0: Ah, donc cette chanson parle d'elle, alors voyageuse, c'est Claire.
2: Voilà, c'est Claire en quelque sorte, que j'ai retrouvée dans cette magnifique chanson de Michel Jonas.
0: Alors, c'est une chanson qui date du milieu des années 70, sur l'album Changer Tout, son deuxième album. Hein, donc, il est vraiment au début de sa carrière. Et pourtant, c'est déjà du Jonas. Mais ça, c'est sa patte. Et vraiment, Claudine, c'est une super bonne idée d'écouter cette chanson qui ne passe jamais à la radio. Alors, si vous le voulez, on y va maintenant.
2: Eh bien,
0: allons-y. Allez, on part en voyage. Voyageuse, Michel Jonas. Et merci beaucoup, Claudine. À bientôt.

0: Voyageuse de Michel Jonas, très très joli choix de Claudine qui nous ramène donc sur l'album Changer Tout, qui est un gros tube de Jonas, et c'est aussi sur cet album-là où il y avait les merveilleuses Vacances au bord de la mer. Si vous avez envie d'aller applaudir Michel Jonas, j'aime bien, c'est un peu comme Bob Dylan, il est toujours un peu en tournée, alors parfois il y a 50 dates dans l'année, parfois il y en a 5-6, mais en tout cas il y a toujours moyen d'aller applaudir Michel Jonas. Il sera au festival Jazz Opal le 19 juin, rendez-vous au Francofolie de Spa. Allez faire un petit tour en Belgique, il y sera le même soir qu'Alain Chamfort. Belle soirée française pour ce festival belge, ça sera le 22 juillet. Et puis Michel Jonas en 2027 avec Jean-Yves D'Angelo, ce sera le 30 janvier à Paris aux Folies Bergères.
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0: Alors, c'est la loi du genre. Hein. Quand on fait des émissions avec des auditrices et des auditeurs, et ben parfois, les auditrices et les auditeurs, on n'arrive pas à les avoir au téléphone au moment où on a besoin d'entendre leur jolie voix. Et c'est le cas de Patricia. Patricia qui nous avait écrit en nous disant « Ce serait vachement bien d'écouter Richard Ashcroft. » Alors oui, c'est vrai que les chanteurs anglais sont pas forcément les plus représentés dans cette émission. Or, on a beaucoup d'amour pour eux, évidemment. Richard Ashcroft, c'est le chanteur d'un groupe et d'une chanson notamment que vous connaissez forcément, un tube emblématique des années 90. Richard Ashcroft, c'est le chanteur de The Verve et le tube c'est Bittersweet Symphony.

1997, The Verve, Bittersweet Symphony, qui utilise un sample d'une version de 1965 de la chanson The Last Time des Rolling Stones, une version orchestrale, orchestrée donc par Andrew Oldham. Et voilà, ça avait fait un petit scandale à l'époque, parce que bon, c'était pas un sample nickel. Mais voilà, ça s'est réglé évidemment avec les années. The Verve, donc, ce groupe a un chanteur qui s'appelle Richard Ashcroft et qui est toujours très, très, très aimé au Royaume-Uni. C'est lui qui a fait toutes les premières parties de la tournée de reformation de Oasis, les frères Gallagher. Donc évidemment, il est remonté un petit peu dans le star system, ce Richard Ashcroft. Il va avoir 55 ans cette année. Et écoutez, pour un gars qui se l'est bien collé pendant les années 90, il a plutôt bonne mine. Et notre Patricia, qu'on n'arrive toujours pas à joindre. Non, ça ne marche pas ce soir avec Patricia. Donc elle avait choisi pour vous une chanson d'un album solo de Richard Ashcroft. Très jolie chanson qui s'appelle Song for the Lovers. C'est absolument magnifique et c'est tiré du premier album solo de Richard Ashcroft, Alone with Everybody, tout seul avec tout le monde. C'est l'an 2000 et c'est toujours absolument magnifique. Richard Ashcroft. Merci Patricia.

0: Richard Ashcroft, le chanteur du groupe The Verve, à l'instant Song for the Lovers. Ah, je vous envie, si vous la connaissiez pas, vous venez d'avoir, je pense, un petit choc esthétique extrêmement plaisant. Richard, Richie, comme on l'appelle là-bas, sera en concert le 24 juin prochain au Zénith de Paris, concert unique en France. Je suis désolée, j'adorerais vous annoncer une tournée, mais ce serait un mensonge.
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0: Et ici, on ne ment pas. On peut, par exemple, vous certifier que les concerts donnés au Zénith de Paris, les trois concerts donnés au Zénith de Paris pour les 50 ans de carrière de Renaud, étaient formidables. Comment on le sait? Parce que Franck, que vous avez d'ailleurs régulièrement au téléphone si vous participez à Décibel, il y était. Et donc, il nous a dit que c'était fabuleux, qu'il y avait du son, il y avait de la lumière, il y avait des images, il y avait une belle ambiance, un public absolument heureux et une liste d'invités qui était, écoutez, celle qui était annoncée. Alors que parfois, on nous ment, justement, on nous dit « Ah, il va y avoir plein d'invités !» Et puis, total, il y a trois mecs de The Voice. Non, là, c'était vraiment classe. Il y avait Olivia Ruiz, Gauvin Cerce, il y avait Pascal Obispo, les Souchons, père et fils, Élodie Frégé, Francis Cabrel, Kali, etc., etc. Et quand je dis « etc., etc. », le premier « etc. », c'est Axel Red, et le deuxième « etc. », c'est Jean-Louis Aubert. Donc, c'est vous dire le parterre de stars qui était là pour rendre hommage à Renaud. Renaud qui était sur scène et qui participait. Il n'était pas simplement spectateur de ce concert hommage. Il a participé. Bref, c'était tellement bien que la chaîne de télévision publique France 4 a annoncé que le concert avait été filmé et qu'il serait diffusé pour tout le monde après les grandes vacances. Voilà, à la rentrée de septembre. Alors, vous entendrez des choses formidables.
2: Au rez-de-chaussée, dans mon HLM, il y a une espèce de barbouze qui surveille les entrées.
0: Vos chansons préférées de Renaud, j'ai enquêté. Il y a dans mon HLM, il y a aussi ces chansons plus personnelles et plus tragiques aussi, comme cet hommage à Coluche.

0: Les 50 ans de carrière de Renault, c'est quelque chose. Alors je vous propose de fêter ça en écoutant Les Béton sur l'album du même nom. On est en 1977.
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0: vraiment génial, les chansons de Renaud. Là, j'allais dire, on peut en faire un film, mais même plus, on pourrait en faire une saison, une série, vous savez, plein d'épisodes, quoi. Laisse-béton, c'était trop délicieux. Et le concert, donc, des 50 ans de carrière de Renaud sera à voir à la télé sur France 4 au mois de septembre.
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0: Alors tout à l'heure, je mettais la pression à Gwen en lui disant « Attention, c'est toi qui choisis la première chanson, si les gens zappent, c'est de ta faute. » Mais je pourrais mettre aussi une drôle de pression sur les épaules de Roland, qui a la lourde tâche de choisir la dernière chanson de l'émission. La dernière impression, c'est un petit peu comme le petit café et la mignardise au restaurant. Hein. Si ça, c'est pas bien, les gens s'en souviendront. Bonsoir Roland, ça va ?
2: Bonsoir Émilie, comment vas-tu? C'est un beau dimanche, du mois d'août presque, hein, parce que la chaleur est revenue.
0: Ah bah oui, chez toi évidemment. Où est-ce que tu habites déjà, Roland?
2: À Agen. Bordeaux et Toulouse.
0: Bah oui, évidemment que chez toi.
2: Avec l'accent du sud.
0: Au mois de mai, c'est comme chez nous au mois d'août, oui, c'est à peu près ça. Alors, mon cher Roland, la dernière chanson de l'émission ce soir, c'est une chanson américaine.
2: Exactement. J'aime tellement la pop américaine et le groove de la musique noire américaine, black pour faire moderne.
0: Oui, pour faire bilingue. Exactement.
2: Et donc, et cette chanson, c'est en fait, c'est l'un des premiers tubes de la sœur de mon idole de toujours, depuis que j'étais tout petit, c'est la sœur de Michael Jackson, c'est Janet Jackson.
0: Ah, Janet, elle est sortie.
2: Jackson, oui,
0: Janet
2: Jackson. Et c'est son premier tube, et quel tube! Et pour te dire une petite anecdote rapide, oui. J'avais un Walkman à l'époque, je le mettais à fond dans mes oreilles, j'ai failli me cramer les tympans avec ce titre-là, de Janet Jackson, Nest. Où elle dénonce le harcèlement de rue et toutes ces choses-là, qui ne date pas d'hier, malheureusement, mais on a fait un tube extraordinaire, un tube digne de Bidit ou de Bad.
0: Ah oui, carrément. Ouais, toi, tu la mets au niveau du frangin Michael sur.
2: Ah oui, je la mets totalement au niveau, et d'autant plus que Janet et Michael Jackson étaient très.
0: Complice
2: dans la vie, et lorsque son grand frère est mort, pour elle ça a été vraiment un désastre, quoi. Mais pour tous ses grands fans également, tout comme moi, mais c'est vraiment quelque chose qui fait danser, et moi comme tu sais, j'aime tellement faire danser tes auditrices et auditeurs que je n'ai pas hésité à sortir ce tube du grenier.
0: Alors, c'est parti, c'est la dernière chanson de l'émission. Et oui, la dernière impression sera excellente grâce à Nasty. On est en 1986 avec Janet Jackson. Roland, tu danses et nous aussi, ok?
2: Je danse avec tout le monde. Allez, tout le monde danse. Allons-y.

0: Nasty, c'était sur le troisième album de Janet Jackson en 1986. Le disque s'appelait Control. Et Décibel, c'est terminé pour ce soir. Merci à l'équipe de l'émission, Iris Guitoni, Sarah Bécard, Elodie Bianca Maria, Yanis Kalem et Franck Moilier. Je vous retrouve demain à 20h pour un Décibel forcément délicieux avec Pascal Obispo qui vient de sortir son nouvel album Héritage numéro 2.
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0: Santin est la nouvelle figure de proue de la chanson française. Mais l'un de ses titres les plus marquants, La Différence, a bien failli ne jamais exister.
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0: La chanteuse a écrit ce morceau à la toute dernière minute, la veille seulement du rendu final des maquettes à son équipe. Alors qu'elle peinait à boucler son projet, ce texte sur l'altérité et la résistance est apparu comme une évidence. C'est d'ailleurs l'unique chanson de l'album où elle s'adresse directement à l'autre en utilisant le « tu », marquant une rupture avec ses textes plus solitaires.
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1: Originaire de Brest, Michaël Guérand a forgé sa plume et son identité de café-concert en festival. Amoureux de la scène et des mots, il nous offre ici un premier extrait de son nouvel album, Vu comme ça.
2: Mmh.

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0: En 1998, l'hymne de nos campagnes de Trio devient le premier grand tube écologiste français.
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3: ce poème,
2: Johan Guérin.
0: La chanson naît d'un simple coup de blues. Le chanteur Gizmo, coincé au quatrième étage de sa tour HLM à Cachan, en région parisienne, regrette la Bretagne de sa mère. Entre deux souvenirs de béton et de grand air, les accords tombent. Le groupe l'enregistre avec des moyens dérisoires, ce qui donne ce son brut et organique si reconnaissable.

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1: Plus qu'un morceau militant, c'est une chanson autobiographique. Gizmo y glisse les inquiétudes de l'époque, la déforestation en Amazonie et la qualité de l'air. Un cri du cœur qui résonne encore aujourd'hui. 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
1: Michel Sardou, La maladie d'amour, la chanson préférée de Dany Briand.
3: J'ai découvert, je devais avoir 7 ou 8 ans, et j'essayais de recopier les textes. Donc je prenais le 45 tours et je remettais le saphir tout le temps pour essayer de copier le texte. Et je la chantais à ma mère. Et j'adore cette chanson, elle est sublime d'émotion. J'aime beaucoup parce que vocalement, je crois que c'est très très puissant ce qu'il fait. C'est une voix incomparable. C'est quelqu'un qui est vraiment le chanteur modèle des années 70 à aujourd'hui. Je pense que c'est le plus grand.
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2: Clac, ça va rerouler.
3: Le jour où je suis monté sur un skate, pour moi, c'est le jour de ma naissance. Donc j'avais 6 ans. Je me suis dit très rapidement, ouais, vers 15-16 ans, je veux faire ça toute ma vie, quoi, en fait.
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3: Je suis Thierry Mondamer, j'ai 53 ans, j'habite à Chambray-les-Tours et je skate depuis plus de 47 ans.
5: Cheveux longs, t-shirt ample et le skate, bien sûr. Thierry est d'ailleurs assis dessus quand on se rencontre dans son terrain de jeu.
3: Ça m'a même servi d'oreiller. Quand j'avais 20 ans, j'ai fait un road trip dans toute l'Europe, en fait, pendant 3 mois. Bah, déjà pour être sûr de ne pas se le faire voler. Quoi.
5: À 6 ans, qui est-ce qui vous a mis sur cette planche?
3: Je m'en rappelle comme c'était hier, c'était le 1er juillet 1978. Aujourd'hui, dans les cours d'école, il y a des draisiennes, des trottinettes. À l'époque, il y avait des skates. Il y avait la descente du collège qui donnait sur l'école primaire, avec un grand virage et un espèce de talus en herbe. Mais 9 fois sur 10, on tombait dans le talus, quoi. En fait, c'est un sentiment de liberté qui est très, très important avec le skate. Alors, bien sûr, il y a le côté glisse et puis l'air, voilà, qui passe dans les cheveux. En fait, dans le skate, ce qui est intéressant, c'est que c'est un des rares sports qui offre ça. Il y a tellement de disciplines. Même sans être bon techniquement, etc., vous pouvez trouver du plaisir.
5: Le plaisir avec la sensation et tous les à côté, les copains, la liberté, la musique.
3: Plutôt hardcore, fusion, c'est par exemple des groupes comme Nirvana, des choses comme ça, quoi. Il y a tout ce qui est rock californien, il y a de la fusion comme les Red Hot Chili Peppers, voilà, il y a plein de choses comme ça. Il y a une vraie culture dans le skate. Hein. Le chanteur des Red Hot, donc Anthony Kiedis, il a skaté. Moi, j'ai eu la chance de skater avec lui.
5: C'est vrai ?
3: Oui, c'est vrai. Bah oui, moi, j'ai commencé en 78, donc j'ai évolué avec mon temps, quoi.
5: S'évader sur ici ou à l'autre bout du monde, c'est aussi une histoire de spot. Et ça, c'est la chasse au trésor de Thierry, trouver à chaque fois les meilleurs spots.
3: On en découvre tout le temps. Là, je viens d'en découvrir un dimanche qui reprend exactement ce qui se fait dans un skatepark aujourd'hui en partie. Ça, c'est rare de trouver ça dans la région. Alors, ça fait 2 jours que j'y pense.
5: C'est comme les champignons, il ne nous dira pas où c'est, que ce soit ici en Touraine ou à l'étranger.
3: Beaucoup, puisqu'il y a quelques années, je partais le vendredi et j'allais un week-end en Espagne. Je revenais dans la nuit du dimanche au lundi, voire des fois je dormais devant le parking où je travaillais. Et la même chose le week-end d'après, mais ce coup-ci c'était pas en Espagne, c'était en Allemagne par exemple.
5: Complètement mordu, le skater, vous l'avez compris, toutes ces activités c'est à retrouver sur skateboard.bitterworld.fr. Peu importe votre âge, vous pouvez essayer cette discipline. Avec lui, ça se passera comme sur des roulettes.
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6: Enchanté.
7: Ah, vous inquiétez pas, j'ai un gros chien, mais il est très peureux.
6: D'accord. C'est quelle race?
7: C'est un Beauceron.
6: Ah oui.
7: Oui, c'est un gros morceau. Chien, oui. Allez-y.
6: On peut lui dire bonjour quand même?
7: Il a rien à manger, mais je pense pas.
6: Comment s'appelle-t-il?
7: Bokis. Il a lui aussi un prénom arménien.
6: Même le chien a un prénom arménien.
7: Ouais.
6: C'est rigolo.
7: Oui. Asseyez-vous.
6: Claudine Katcha-Dorian, merci de nous accueillir chez vous. Vous êtes totalement imprégnée par l'histoire de vos grands-parents qui ont fui le génocide.
7: Oui, tout à fait. On a vécu à Marseille et j'ai vécu avec mes grands-parents. Donc je les ai vus et j'ai vu leur souffrance aussi. Ils sont arrivés à Marseille, on les a mis dans les quartiers nord. Et donc mon grand-père avait construit sa maison. Et je voyais ces gens qui ne parlaient pas français, bien sûr, puisqu'ils venaient d'arriver, qui étaient toujours malheureux et qui parlaient entre eux et qui étaient tristes et qui pleuraient. Je me disais, mais qu'est-ce qu'ils ont, tous ces vieux, à pleurer tout le temps comme ça? Et c'est vrai que quand on m'a expliqué, beaucoup plus tard, j'ai compris qu'il y avait eu un problème. Et je me suis effectivement imprégné de ce génocide qui est devenu mon génocide, en fait, comme tous les Arméniens de la diaspora, je pense.
6: Ça vous a marqué? Vous étiez gamine?
7: Oui, j'étais gamine parce que j'étais à Marseille et dans les premières années, nous, gamins, on s'amusait, mais on les voyait quand même. Et il y avait le prêtre arménien qui venait régulièrement. On nous a pas expliqué, comme si on avait un peu honte de ce qui s'était passé. Un peu comme les Juifs, quand ils sont revenus des camps, ils voulaient pas en parler. Les grands-parents, notamment, qui l'avaient subi, ne voulaient pas en parler.
6: Comment s'appelaient vos grands-parents?
7: Alors, mon grand-père s'appelait Stéphane et ma grand-mère Vartoui.
6: Et donc, ils sont arrivés en France en quelle année?
7: Alors, ils sont partis en 1915, mais ils sont passés par Constantinople. et ils ont atterri en Bulgarie. D'où là, j'ai eu deux oncles qui sont nés en Bulgarie. Et comme j'avais de la famille qui était partie à New York, on leur a donné un peu d'argent pour qu'ils viennent en France. Ils sont arrivés en 23-24 en France, à Marseille, en fait.
6: Ils ont vécu donc plusieurs mois dans des camps, peut-être ?
7: Oui, il y avait le camp Odo à Marseille. Et le camp Odo à Marseille, c'était le camp vraiment où on mettait les Arméniens. Et après, on leur a donné une terre à Marseille, dans les quartiers nord. Et là, mon grand-père a construit la maison.
6: Ils avaient donc un statut de réfugiés.
7: Oui, tout à fait. Ils sont passés par l'OFPRA. Mes grands-parents, ils n'ont jamais obtenu la nationalité française, même s'ils l'avaient demandé.
6: Il y a un titre de Charles Aznavour qui vous plaît particulièrement. Qu'est-ce que vous aimez dans ce titre ?
7: C'est toute cette tristesse qui est décrite et que moi, je ressens à chaque fois que j'écoute cette chanson. Et c'est pour ça que tous les 24 avril, sur la place d'Arménie, on écoute cette chanson. Parce que je pense qu'elle est le reflet de ce qu'a vécu tout le peuple arménien en 1915, en fait.
6: Vous la connaissez ? Vous connaissez les paroles ?
7: Je la connais par cœur, mais je ne vais pas vous la chanter.
6: quelques mots ?
7: Je vous laisse écouter la chanson, je préfère.

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1: Bonjour Médéric Gasquet-Cérus.
2: Bonjour Philippe, bonjour à tous.
1: Notre linguiste marseillais. Vous m'inquiétez, Médéric, vous avez un drôle de regard inquisiteur ce matin. Là.
2: Inquisiteur?
1: Ouais, un petit peu, oui.
2: Mais confesseur peut-être.
1: Ah.
2: Je vais commencer par une question. Mmh. Êtes-vous capable de résister à la tentation? Est-ce que vous êtes capable de résister à, je sais pas moi, un bon aioli provençal?
1: Ah, c'est difficile.
2: L'aioli complet, hein.
1: Ouais.
2: Avec tous les légumes, la morue et gras d'ail dans la sauce. Moi non, j'avoue. Est-ce que vous êtes capable de résister à une daube qui a mijoté pendant des heures et qui embaume la maison?
1: Ah, c'est compliqué.
2: Un morceau de gâteau des rois au frit confit bien pégueux.
1: Ouais.
2: Êtes-vous capable de résister? Ça, je sais que non.
1: Ouais.
2: Un chichi fraîchi, tout chaud et bien sucré. Et voilà. Alors, je parle que des désirs gustatifs, que du plaisir de la chair. Car je pourrais aussi vous poser des questions sur les plaisirs de la chair et vous interroger sur votre capacité à résister à la tentation. Mais ce n'est pas mon rôle. Je ne suis ni confiseur, ni confesseur. En revanche, certains en entendent de belles. La semaine dernière, plusieurs temps forts religieux ont commencé, le ramadan pour les musulmans, mais aussi le carême pour les chrétiens. C'est dans ce cadre que l'on m'a envoyé un lien vers le podcast Carême dans la ville, réalisé par des dominicains, avec l'épisode du 22 février au titre forcément alléchant, Confession marseillaise. Et je n'ai pas résisté à la tentation, j'ai écouté. Et vous aussi, vous allez écouter. C'est le frère Clément Binachon, du couvent de Saint-Lazare à Marseille, qui parle. Et voilà cette drôle de confession marseillaise, avec l'accent, ou pas.
3: Confession marseillaise. Après avoir jeûné 40 jours et 40 nuits, Jésus eut faim. Matthieu, chapitre 1, verset 2. Marseille, il y a quelques années, dans un confessionnal. Bénissez-moi mon père parce que j'ai péché. Je dois vous confesser, mon père, que j'ai peur que d'avoir été infidèle. C'était la semaine passée. Je prenais mon café tranquille à mon poste habituel en terrasse au-dessus de la plage des Catalans. Et là, il y a une petite que le bon Dieu avait drôlement bien proportionné, qui a eu la mauvaise idée que d'aller piquer une tête là sous mes yeux. Eh bien, je ne vous cache pas que ce spectacle m'a un peu émotionné. Et c'est ça que je voudrais confesser. Vous me pardonnerez cet exemple pagnolesque, mais il me semble éclairer une confusion courante.
2: Ah, la petite des Catalans. Alors voilà, oui, je vous résume l'essentiel de cet épisode. Ce n'est pas un péché que d'éprouver la tentation, le désir, l'envie, tant que vous n'y succombez pas. Bon, on en parle de l'accent. On sent que frère Binachon essaie d'imiter l'accent marseillais, mais sans se lâcher totalement. Ça donne l'accent, avouons-le, très bizarre, une imitation pas trop réussie, mais il faut savoir faire preuve de clémence, et donc on pardonne volontiers à frère Clément Binachon. Vous remarquerez qu'il est resté sobre. Il aurait pu se laisser aller à répéter ce que l'on peut entendre, souvent de très mauvais goût, voire très sexiste. Ça peut aller de « Oh, vé la petite comme elle est charmante, Fada !» à « Tiens comme elle est bonasse !» en passant par « Oh, elle est bien tankée, celle-là !» Voire, en mode chanson, « Il y a une petite, la belle de mai, coquin de sort, qu'elle me plaît !» Ou « Il y a une petite au catalan, vous pouvez faire ça aussi. » Et ça peut marcher dans plein de sens. Des filles qui parlent de mecs, des mecs qui parlent de mecs, des filles qui parlent de filles, chacun s'y retrouvera.
1: Mm-hmm.
2: Merci à Sophie pour l'envoi de ce podcast et le bonjour à toutes les femmes folles à la messe, comme le disait Rabelais. Bon carême à toutes et tous, Ramadan Mabrouk si c'est le cas, et méfie à la tentation, espenché. Oui, pécho, c'est péché.
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1: Nous l'avions déjà reçue dans Toujours à la page en tant que romancière. La romanaise Magali Milo est de retour dans les librairies, mais cette fois en tant que médecin. Le métier qu'elle a exercé passionnellement jusqu'à un burn-out en blouse blanche. C'est d'ailleurs le titre qu'elle a choisi pour ce témoignage qui paraît chez l'Archipel. « Mon burn-out en blouse blanche ». Un livre qui commence le jour où Magali échappe de peu à la mort au volant parce que son cœur déclenche au milieu de nulle part une crise de tachycardie. Et ce n'était pas le premier symptôme, il y avait eu des bronchites à répétition, l'eczéma et même l'apparition d'un foyer d'endométriose. Et bien sûr, la course contre le temps pour s'occuper de ses enfants, recevoir ses 40 patients par jour, les ruminations nocturnes, la boule au ventre le jour. Et il y a aussi eu le déni, un refus de voir qu'il était urgent qu'elle arrête. Même cet accident, évité de justesse, n'aura pas su lui mettre les points sur les i. Pourquoi, Magali Milo?
2: Je ne sais pas exactement, mais c'est vrai que j'avais beaucoup de culpabilité à m'arrêter par rapport aux patients, par rapport à ma famille. Dans nos études, on ne nous apprend pas à prendre soin de nous. On nous apprend à toujours être là, toujours travailler, voilà, faire plus. Et puis, en tant que femme, j'allais dire qu'on est un peu des rocs, on est... Voilà, on est les piliers et oui, je me disais, il faut que je tienne, quoi. Il faut tenir.
1: Et vous aviez des reproches qui vous étaient faits dans le cadre familial, effectivement. Comment vous les expliquez?
2: Je pense que c'est pas compris ce qu'on vit quand on est en burn-out. Et voilà, et peut-être que l'entourage a besoin de savoir que c'est pas quelque chose qu'on ne veut plus faire, c'est juste qu'on peut plus parce qu'on n'a pas assez d'énergie. Donc je pense que c'est pas compris.
1: Pas compris non plus par une partie du corps médical, parce que vous avez quelques consultations qui sont quand même assez violentes.
2: Oui, les médecins ne m'écoutaient pas vraiment, en tout cas certains que j'ai vus. C'était assez compliqué ça pour moi.
1: Qui a été ou quelle a été la première personne ou le premier moment qui vous a autorisé à vous dire là, je vis quelque chose et c'est légitime de dire stop?
2: Alors la première personne, ça a été quand même la psychologue qui m'a suivie. Mais au début, c'est pareil, je voulais pas croire à ce qu'elle me disait. Elle m'a vraiment dit, c'est un burn-out, etc. Il va falloir du temps. Mais moi, j'étais encore dans le déni en me disant, non, mais c'est trop long. Elle me parle d'un an et demi de repos. Moi, j'ai envie de reprendre et je vais reprendre bien plus vite.
1: Écrire ce livre, pour vous, c'était un bilan, c'était un message? Comment est-ce que vous l'avez abordé?
2: Pour moi, c'est plus un message, en fait. C'est plus pour aider les gens qui sont en burn-out, mais aussi les proches. Après, c'était aussi alerter, parce qu'il y a beaucoup de burn-out en ce moment, dans toutes les professions, mais le milieu médical est quand même bien impacté. Le système médical actuellement, je vais dire, il est plus performant, parce que chaque médecin a trop de patients, comme je le mets à la fin. La patientèle a augmenté de 1/5 par médecin. C'est très compliqué. Donc c'est pour ça qu'il y a des médecins qui tombent, j'allais dire, malades de plus en plus. Moi, je dirais, ce qui est essentiel par rapport... aux professions médicales, aux médecins, c'est prendre soin de soi pour pouvoir ensuite redonner aux autres. Et puis après, même pour la plupart des personnes, essayer toujours de se ramener un peu à soi et à quels sont mes besoins, quelles sont mes limites, et j'ai le droit de dire non pour certaines choses pour pouvoir me préserver ma santé.
1: Magali Milo a vécu 3 ans de descente aux enfers et a mis 3 ans à se reconstruire grâce au repos, à la méditation, à la danse, à l'écriture. Grâce à un recentrage sur elle-même et une remise en question profonde de son mode de vie. Elle délivre un témoignage touchant et un message indispensable dans « Mon burn-out en blouse blanche » paru chez l'Archipel.
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3: Perpignan abrite un petit bijou souvent méconnu des visiteurs, le musée Puitsch, dédié aux monnaies et aux médailles. Installé dans la belle villa des Tilleuls, ce musée offre un voyage dans l'histoire de la numismatique.
4: Alors, on est à la villa des Tilleuls, avenue Grande-Bretagne, au 42. C'est une villa qui abrite actuellement une bibliothèque, mais surtout un musée très méconnu des Perpignanais, malheureusement.
3: Et vous, Sabine, vous êtes la directrice de ce fameux musée, qui est le musée dit Puitsch.
4: Le musée des monnaies et médailles. Joseph Puitsch. Alors Joseph Puitsch était un Perpignanais d'origine qui a trouvé sa première monnaie à l'âge de 14 ans, ce qui a déclenché une immense passion pour la numismatique qui a tout légué à la ville de Perpignan pour faire ce musée-là.
1: Il faut dire que cette villa, elle est majestueuse et elle est magnifique.
4: Tout à fait. Alors, c'est une villa Petersen, donc construite en 1907.
1: Ce monsieur Puitsch, il faisait quoi ?
4: Il était mercier. Il était mercier, il a fait fortune à Paris. Il a eu la chance aussi d'épouser une femme très riche, donc ça aide.
1: Une catalane ?
4: Une catalane de Saint-Laurent de la Salanque. Dans toute sa vie, il a collectionné des monnaies.
1: On va rentrer dans le musée ?
4: Allez, on rentre.
1: Alors, Sabine, nous voici à l'intérieur du musée, au deuxième étage de cette villa des Tilleuls.
4: Alors ici, vous êtes vraiment au cœur du musée, avec un couloir pour les expos temporaires et une salle d'exposition permanente.
1: Et depuis cette salle d'exposition permanente, on a vu sur la fameuse avenue Grande-Bretagne.
4: C'est ça.
1: Alors, nous avons devant nous, sous vitrine, ces fameuses pièces de collection.
4: Petite partie, puisqu'il y a moins de 1% qui est exposé, sachant que la collection actuellement se compose à peu près de 50 000 monnaies et médailles.
1: C'est, paraît-il, le troisième musée de monnaie de France ici.
4: Oui, après Paris, donc deux grandes collections à Paris, celle du cabinet des médailles et celle de la monnaie de Paris.
1: Quelles sont les premières pièces que vous montrez en général lors des visites ?
4: Alors, on commence par la naissance de la monnaie, comme ça, qui ne dira rien à personne. Mais si je vous parle de Crésus, ça vous dit quelque chose ?
1: Ah, c'est une expression bien connue, hein, riche
4: oui,
1: comme Crésus.
4: Oui, oui. Donc, nous avons cette première monnaie, qui est une monnaie de Crésus.
1: Elle est où ?
4: Là-bas, voilà.
1: Ah, c'est ce petit bout de métal.
4: Ce petit bout de métal, oui, de l'argent, qui représente un lion et un taureau affrontés.
1: Et ça, ça date de quand ?
4: 6e siècle avant Jésus-Christ.
1: Ça a été retrouvé où ?
4: Alors, on ne sait pas. Malheureusement, on ne sait pas. Puitsch a dû l'acheter.
1: Et de Crésus, on peut passer peut-être aux monnaies catalanes ?
4: Allez, aux monnaies catalanes. Avec, en particulier, la première monnaie. T'as trouvé Joseph Puitsch ? Alors, c'est une toute petite monnaie qui est celle-là.
1: Quelle est la caractéristique de cette monnaie ?
4: Alors, cette monnaie est une monnaie catalane, frappée à Barcelone par le roi. Voilà, c'est une des premières monnaies catalanes, vraiment.
1: Et elle a été trouvée où, cette monnaie ?
4: Alors, elle a été trouvée dans une vigne sur la route de Canet.
1: Sabine, est-ce qu'il y a eu une monnaie ici, dans les Pyrénées-Orientales ?
4: Toutes ces monnaies-là, que vous avez exposées ici, ont été frappées à Perpignan.
1: C'est-à-dire qu'il y avait une fabrique ici de monnaie ?
4: Oui, un atelier monétaire. Même plusieurs, il y en a eu. Il y a des rues qui portent encore la trace de ces ateliers. Rue Petite la Monnaie, rue Grande de la Monnaie. Donc c'était le lieu où on fabriquait les monnaies à Perpignan.
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5: Direction le sud Mayenne, Biernay-les-Villages, où je vous emmène au Mixelli. C'est un restaurant qui propose un menu ouvrier le midi. Et c'est le gérant qui m'accueille avec un carnet à la main.
6: Eh oui, bonjour à tous. Le petit carnet pour prendre les petites commandes pour ce midi.
5: Alors, qu'est-ce que vous notez sur ce carnet ?
6: Alors, bah, comme il y a deux choix pour ce midi, poisson ou viande, donc on fait des petits bons, comme ça, ça se passe très très bien, quoi.
5: Donc vous, c'est Mickaël, et si ça s'appelle le Mixelli, c'est parce qu'il y a une deuxième personne, évidemment, dans l'aventure.
6: Voilà, ma femme, Céline, donc Mick et Céline, Mixelli.
5: Alors, on va s'avancer dans la salle. Vous avez une petite place pour moi, pour
6: ouais,
5: ce midi, évidemment.
6: Pas de problème, on va vous trouver ça, il n'y a pas de souci.
5: Alors, je vois qu'il y a des tables qui sont dressées.
6: Voilà.
5: Et puis alors, attendez, je vois une collection de véhicules miniatures également. Alors ça, c'est une passion qui vient de
6: vous. Ouais, alors ça, c'est une grosse passion, bah, depuis tout petit, puis très mordu des années 50-60. Donc, comme on est toujours au boulot, quasiment, la déco est là, quoi. Donc, on adore aller travailler et on vit dans son quotidien, quoi.
5: Vous en faites profiter tout le monde, en fait. Il y en a combien, là, de véhicules ? C'est impressionnant.
6: Ouais, là, les petites, aller à une dizaine près, il y en a 600, quoi.
5: 600 petits véhicules, ouais. On a aussi des plaques émaillées, voilà. Franchement, il y a de la déco partout, en fait.
6: Ouais, là, on tripe à fond dans les années 50, et les gens aiment beaucoup, parce qu'ils ne s'attendent pas à voir ça du tout ici. Donc, ça rappelle beaucoup de souvenirs à quelques personnes, quand ils disent « Ah, j'avais ce meuble-là, ah ça, j'ai connu ça, j'ai des pompes à essence, j'ai une vieille glacière Coca-Cola, quelques frigos, tout est un peu typé 50-60, en fait. »
5: Où est-ce que je vais m'installer, moi, pour ce midi, Mickaël ?
6: Eh ben, je vais vous laisser vous installer au pire au soleil, comme ça, vous allez être super bien.
5: Voilà, il y a une table de 5, ça veut dire qu'il y a peut-être d'autres personnes qui vont me rejoindre, c'est ça ?
6: Ouais, il y a d'autres personnes qui vont pas tarder à arriver, ouais.
5: À ma table, il y a 3 collègues qui bossent sur un chantier dans une commune voisine et j'en rencontre aussi à mes côtés Laurent. Bon, j'ai l'impression que vous vous régalez, c'est le cas ?
7: Ah oui, très bien. Moi, j'ai mes habitudes de venir ici assez rapide et puis bon, quoi.
5: Alors, vous venez d'où pour venir ici régulièrement ?
7: Je fais secteur sud de Mayenne. Quand je suis à proximité de Biernay, je vais manger là, quoi.
5: Ouais, donc vous avez un métier, vous êtes en déplacement, c'est ça ?
7: Oui, contrôleur machine à traire. Donc, je...

0: Quand vous faites le service, comment vous expliquez ça?
1: Eh ben, il faut avoir la patate si c'est pour avoir les mêmes, avoir les deux mêmes pieds dans les mêmes chaussures. Je vois pas l'intérêt, quoi.
0: Bon, faut peut-être que je passe payer quand même.
1: Ça,
0: c'est là-bas. Ben oui, ce serait pas mal, hein. Alors, dites-moi combien je vous dois.
1: Alors, 15,50, s'il vous plaît, monsieur. Et voilà, monsieur.
0: Merci beaucoup, Mick.
1: Eh ben, merci à vous. Au plaisir. À bientôt.
0: C'était un plaisir de vous avoir à mon Mick, Mick.
1: Super. Merci beaucoup.
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1: Oh, j'en peux arrêter de beuvracher.
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1: Beuvracher, c'est boire des petits canons. Mais à force d'en mettre derrière la cravate, vous pourriez bien avoir le gerlé, puis devenir causant. Puis si vous continuez à beuvrailler, vous serez abreuvagé, plein comme une nœud. 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Vous faites un repas de bœuf. Les bonnes résolutions de plus toucher à une chopine, oh, ça dure jamais ben longtemps. On retrouve ben vite son avaloire, et puis on se remet en beuvée. Faut dire que chez nous, dans le Berry, j'encle l'embarras du choix. Châteaumeillant, Mentoux, Tchinci, Reuilly, Sancerre, Valençay. Sans compter Saint-Marcel et Venem. Comment voulez-vous en que ça que j'arrête de gobloter? Maurice Sandré, dans Plein Communeux, nous décrit son état. Cré bon Dieu! Tchic, ça veut donc dire. V'là que je peux plus rester d'aplomb. Quand que je cause, je raconte des bêtises et j'ai la tête comme un vrai plomb. Je peux plus me tenir sur mes giboles. J'ai comme qui dirait mal aux cheveux. Ah, je crée bien que je suis plein, ma parole. Là oui, je suis plein comme une nœud. Oh, c'est une chose qui est pas naturelle. Où que j'ai ben pu attraper ça? Ah, va m'endioler, ma fumelle, en me voyant dans cet état-là. Ah, pour une fois que je fête la Sainte-Barbe, je peux plus rentrer chez nous, mon Dieu, sans me cramponner à tous les abes. Ah, ça y est, ben, je suis plein comme une nœud. C'est que pour arroser la bonne cuisine, en que le lieutenant, tous les deux, j'avons bu nos 17 chopines. Du coup, nous

0: plein comme une nuit.
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2: Pluie, neige, canicule, brouillard, la météo décide si on va râler ou si on va râler autrement, si vous voyez ce que je veux dire. Mais dans le fond, qui décide des prévisions météo? Qui observe? Qui calcule? Qui c'est qui tranche à la fin? Et surtout, pourquoi ils disent qu'il va y avoir du soleil alors qu'on se prend une rincée? Eh bien, réponds tout de suite dans les coulisses de Météo France Alsace que je teste pour vous aujourd'hui. Je suis à Ilkirch-Grafenstaden. Ici, on estime, on calcule le temps qu'il fera demain. Et à côté de moi, voici Simon. Simon, c'est le technicien météo. C'est lui qui surveille des capteurs, des antennes, des machines qui parlent. Bref, tout le langage, c'est des chiffres. Entre le vent, la pression, l'humidité, tout est mesuré en continu avec des stations météo basées un peu partout en Alsace, à des endroits stratégiques, en altitude, dans les vallées, en plaine ou encore en ville, au nord, au sud, bref, un peu partout. Et à cela, on peut ajouter aussi d'autres outils comme les radars, les satellites. Et chaque jour, c'est des millions d'observations qui arrivent dans les ordinateurs de Météo France Alsace. Et avec des équations très, très, très complexes. Et cette complexité est en lien avec notre prochaine découverte. Direction le bureau des modèles météo. Ça, c'est avec Théo. Théo, il est météorologiste et il m'explique qu'on ne prédit pas le futur. Mais en revanche, on calcule des scénarios et leurs probabilités. Certains modèles, par exemple, simulent l'atmosphère avec comme résultat, écoutez bien, 350 prévisions possibles chaque jour. Ah bah oui, hein, la machine, elle calcule tout ce qui est possible. Hein, et c'est l'humain, enfin, qui va trancher. Parce que oui, la météo, en bout de ligne, c'est pas juste une machine. Hein. C'est aussi un cerveau. Il y a un cerveau qui tranche. Et en parlant de cerveau, en voici un autre bien rempli. C'est celui de Cédric. Il est climatologue. Et Cédric, lui, va nous emmener littéralement dans un autre monde. Parce qu'avec ses analyses à Cédric, on ne regarde pas demain. Non, on va regarder 100 ans en arrière. Car Météo France conserve en quelque sorte la mémoire du climat depuis plus de 150 ans. Parce que le passé, il nous permet quoi? De comprendre l'avenir. Surtout avec les notions du dérèglement climatique qui nécessite une véritable expertise. Alors, après ce dévoilage d'outils, de calculs, d'équations et d'expertises en tout genre, comment se fait-il qu'en 2026, on puisse encore se tromper dans les prévisions? J'ai posé la question et la réponse de mes spécialistes est claire. Prévoir la météo, c'est comme essayer de prédire la forme exacte des vagues dans une soupe qu'on remue en permanence, sauf que la casserole fait la taille de la planète et que la cuillère tourne toute seule. Et en plus de ça, il y a quelqu'un qui joue avec le feu. On continue. Bref, vous l'avez compris, impossible d'être parfait, seulement de se rapprocher de probabilités, mais avant tout, le rôle de Météo France Alsace, c'est d'anticiper au maximum les risques.
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3: Ça me fait toujours rire parce que les gens, à la rigueur, j'ai pu les faire sourire seulement en mettant des arrosoirs contre une maison. Essayez de faire sourire maintenant, vous pouvez toujours y attendre et rigoler.
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5: Nous sommes à Rougemont-le-Château devant une façade incroyable ornée de plus de 1000 arrosoirs. J'ai rencontré le créateur de ce lieu, Bruno. Bruno, 1000 arrosoirs sur une maison. Est-ce que c'est un défi un peu fou que vous vous êtes lancé?
3: Ah non, même pas du tout. C'est quand j'allais au puce, je voyais un petit arrosoir abandonné là, à 5 francs. Je dis, viens vite à la maison. Alors, 1, 2, 3, 4, c'est pas du tout le but, en fait.
5: Est-ce qu'il y a une histoire particulière avec l'arrosoir, l'objet en lui-même, ou c'était un objet qui était arrivé à ce moment-là et vous êtes rentré dedans?
3: Non, je pense que de toute façon, ça, une histoire, si je vends des fleurs et je cultive des fleurs, il faut quand même leur donner à boire. Donc, par logique, il fallait quand même un arrosoir. Donc, ça complément de ce que je fais, en fait.
5: Quand on voit votre façade, vous l'avez dit, plus de 1000 arrosoirs qui sont disséminés sur la façade, autour également de votre belle boutique. Est-ce que des clients, est-ce que des proches, du coup, ça devient quelque part un cadeau, ça devient un présent qu'on reçoit à force?
3: Oui, c'est vrai que sur les 1000, il y en a peut-être 100 ou 200 que des gens m'ont amené parce qu'ils vidaient la maison de leurs grands-parents ou autres. Donc, automatiquement, j'en ai eu des quantités qui me laissent devant la porte. Je ne peux même pas leur dire merci puisqu'il n'y a pas de mots, mais merci à ceux qui m'ont donné des arrosoirs.
5: C'est vrai que vous mettez ces arrosoirs sur votre façade. À l'intérieur, quand on rentre dans votre boutique, les fleurs, on a l'impression de rentrer dans un conte de fées. C'est ça, en fait, vous avez envie de partager du positif, quelque part un peu de rêve quand on passe la porte de votre boutique.
3: Moi, je pense qu'à la gueule, déjà, les fleurs, ça donne de la couleur, donc de l'énergie et compagnie. Et je pense que de se promener dans les plusieurs pièces du magasin, ça fait du bien. C'est pas moi qui le dis, c'est aussi les clients qui viennent à la gueule aussi bien à Noël, à Pâques et autres. Ils me disent qu'on passe chez vous, on a de nouveau de l'énergie et compagnie. Moi, je répète.
5: Et vous-même, quand vous voyez tous les jours cette façade, quand vous rentrez dans votre boutique avec toutes ces fleurs, toutes ces couleurs, ça vous procure quoi?
3: En fait, j'ai fait plus ou moins l'univers, donc ces couleurs correspondent à ce que j'ai bien voulu faire, mais le résultat, c'est surtout le brillant des gens qui me racontent et qui sont contents de venir. C'est surtout ça qui est le résultat de tout ce que j'ai fait.
5: J'ai cru comprendre aussi que les gens s'arrêtent aussi, notamment pour prendre en photo votre façade. On peut la retrouver sur les réseaux pour partager aussi ce lieu quelque part insolite. Ça vous fait quoi quand vous voyez que votre façade est prise en photo avec tous ces arrosoirs?
3: Ça me fait toujours rire parce que les gens, à la rigueur, j'ai pu les faire sourire seulement en mettant des arrosoirs contre une maison. Essayez de faire sourire maintenant, vous pouvez toujours rire. Il y a et rigoler. Donc ça, je suis déjà arrivé sans sortir, sans que les personnes rentrent dans le magasin. Donc c'est déjà un bon point, en fait.
5: Un immense merci à Bruno pour son accueil, cette énergie communicative à Rougemont-le-Château. Et si vous avez besoin d'une dose de merveilleux pour attaquer 2026, levez les yeux juste devant sa façade et le sourire est garanti.
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1: Révolutionner un domaine, ça tient à pas grand-chose. Et le destin de l'Isérois dont on va parler en est peut-être le meilleur exemple.
2: Nom de Dieu !
1: Adolphe Pégou vient au monde le 13 juin 1889 à Montferrat, à côté du lac de Paladru, dans une famille d'agriculteurs.
3: Paysans, c'est dégueulasse !
1: Mais labourer des champs, s'occuper des semailles, c'est pas le projet pour Adolphe. Dès qu'il a 18 ans, bye bye la ferme, bonjour la grande muette, il s'engage dans l'armée et c'est là qu'il va faire une découverte qui va changer sa vie, le pilotage aérien. Revenu à la vie civile, Adolphe Pégou ne chôme pas. En moins d'un mois, il passe du statut de débutant à l'obtention du brevet de pilote.
4: Vous avez fait à 4G un piqué inversé avec un MiG-28.
1: D'ailleurs, un mois, c'est encore le temps qu'il lui faudra pour être embauché comme pilote d'essai par Louis Blériot, l'une des références de cet univers à l'époque.
5: Waouh ! Tout le monde se calme !
1: Mais Adolphe ne va pas s'arrêter là. C'est un enchaînement de premières qui va faire sa légende. Parce que le 19 août 1913, première, il est le premier pilote à sauter en parachute.
6: Hey Adolphe, on pensait t'attacher un gros drap dans le dos pour que tu sautes d'un avion qui pourtant fonctionne très bien en plein vol. Qu'est-ce que t'en penses ?
1: Et alors que la descente se fait tranquillement, il observe son avion qui descend tout seul. Sans personne aux commandes, Pégou voit son appareil faire des figures qu'il n'a jamais vues de sa vie. Sa première pensée, c'est de se dire
7: « C'est de toute beauté !»
1: Et la seconde, mais des manœuvres comme ça, ça pourrait permettre à un pilote de se sortir de situations désespérées. Une réflexion qu'il va mettre en application un mois plus tard, c'est décidément une constante, en réalisant le premier vol tête en bas de l'histoire. 400 mètres la margoulette inversée, et devant son patron Louis Blériot.
8: Quelle histoire ça aussi.
1: Le 21 septembre 1913, moins d'un mois après cette performance, le bougre accélère. Adolphe Pégou réalise cette fois tout un programme de figures acrobatiques qui se termine par le désormais célèbre loopé.
9: Attends que je t'explique mon idée, enfin.
1: Adolphe Pégou est-il le premier à l'avoir réalisé ? Les historiens n'arrivent pas à trancher entre lui et le russe Piotr Nesterov, mais ça n'empêchera pas la légende de l'Isérois de naître à ce moment.
10: Impeccable, non ?
1: Toute la presse relate sa démonstration. Il est demandé de partout, en Europe, en Russie, même en Allemagne, où on n'est normalement pas très fan des Français à l'époque. Cette star de la voltige se produit devant parfois des dizaines de milliers de personnes. Et alors que les États-Unis réclament aussi de voir Adolphe dans leurs cieux, la Première Guerre mondiale éclate. Adolphe Pégou est affecté au 2e groupe d'aviation de Reims et rapidement, le professionnel des acrobaties aériennes utilise son savoir-faire pour s'imposer dans les airs. Premier pilote à remporter 5 combats aériens de l'histoire, Adolphe Pégou devient donc le premier as de l'histoire de l'armée française.
11: Il est verboten aussi.
1: Pégou, pionnier jusqu'au bout. Sa légende prendra fin le 31 août 1915. Il rencontre dans le ciel Otto Kandowski, l'un de ses anciens élèves et pilotes allemands, là-bas dans les airs, pas loin de Belfort. L'aviateur germain et son mitrailleur lui rendront hommage quelques jours plus tard en déposant une couronne de fleurs ornée de l'inscription « À Pégou, mort en héros pour sa patrie ». Ses inventions ne furent pas suffisantes pour lui sauver la vie. Adolphe Pégou, le pionnier de la voltige aérienne, est un Isérois, illustre Isérois.
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12: Un mot usuel occitan que vous connaissez, Nechaï Chégur, j'en suis sûr. C'est le mot bigot. Laurent, tu peux aller me chercher le bigot, je te prie. Je savais pas où t'es, ton téléphone. Non, pas mon téléphone, mon bigot. Dit Montalier, dans mon atelier, en entrant à gauche. Effectivement, ce n'était pas le bigophone, l'argot du téléphone. Bigot étant le nom de l'inventeur d'un instrument de musique en carton qui porte son nom avant de désigner familièrement l'appareil téléphonique. Non, le bigot, dans la campagne de chez nous, c'est la bêche. Vai cercha lo bigot, va me chercher la bêche, la binette ou la houe. En technique, le bigot est cette fourche retournée qui sert à tirer le fumier ou à briser les mottes après le bêchage. Bon nombre de révoltes paysannes se faisaient avec le bigot, l'arme qu'on attrape facilement, appuyée contre un mur. Si prene lo bigot va veire. Si je prends le bigot, tu vas voir. Ane adio.
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14: Bonjour Arnaud Fromage.
2: Bonjour, bonjour à tous.
3: La nécessaire minute comptoise, c'est maintenant. C'est vous que j'ai vu tout à l'heure, hein, le doigt dans le pot à pâte à tartiner. C'est quand même pas très propre, hein, tout ça.
2: Je sais, mais que voulez-vous ? C'est tellement bon et tellement régressif, la pâte à tartiner, du chocolat, des noisettes et plein d'huile. Bon, ça aide pas à rentrer dans du 38, mais flûte à la fin. Il faut savoir se faire plaisir. Et surtout, cette merveille a bien failli ne jamais exister.
3: Alors comment ça ? À cause de Monsieur Ferrero, c'est ça ?
2: Non, lui, il y est absolument pour rien. Ce serait plutôt à cause de l'homme de Néandertal. Je vous explique. L'année dernière, des scientifiques de l'université d'Aarhus au Danemark se sont mis en tête de reconstituer le paysage et d'identifier les essences de plantes qui poussaient en Europe il y a 100 000 ans avant l'arrivée de l'homme. Pour cela, ils ont collecté des pollens anciens, les ont analysés et les résultats ne sont finalement pas si surprenants que ça. On y retrouve du tilleul, du hêtre, du charme et donc bien sûr des noisetiers. Beaucoup de noisetiers même, l'arbuste prolifère en effet dans les plaines, hors des forêts. Or, il faut s'imaginer qu'à cette époque, l'Europe était remplie de hordes de bisons, de rhinocéros, d'éléphants de 4 mètres de haut qui pouvaient peser jusqu'à 13 tonnes, autant dire des débroussailleuses. Des animaux géants qui, en empêchant la forêt de tout grignoter, assuraient ainsi indirectement un espace pour les noisetiers. Bon, les années passent, et il y a 45 000 ans, l'homme quitte son berceau africain pour gagner l'Europe. Les premiers humains s'habituent à leur nouvel environnement, ils commencent à chasser les grosses bestioles. Aucun risque pour ces espèces, les humains sont bien trop peu nombreux pour représenter le moindre risque. Mais il n'empêche que ça commence à modifier légèrement l'équilibre en place. Moins de grands animaux, moins de défrichage, donc plus de forêts et moins de noisetiers. Si bien que, nous dit encore l'étude, ils sont passés pas loin de l'extinction.
3: Alors qu'est-ce qui a sauvé les noisetiers justement, Arnaud ?
2: Eh bien, ces mêmes humains. En effet, alors que les noisetiers étaient sur le point de disparaître, nos ancêtres ont commencé à développer ce qu'on appellera plus tard l'agriculture. Or, le bois de noisetier, c'est très pratique si l'on veut se fabriquer des outils, des armes, réaliser un peu d'artisanat ou tout simplement manger des noisettes. Les premiers hommes ont donc commencé à les cultiver, sauvant ainsi les noisetiers de la disparition. Alors, aujourd'hui, on n'a plus d'éléphants sauvages de 4 mètres de haut en Europe, mais heureusement, il nous reste les noisettes. La pâte à tartiner peut donc exister. Et ma journée peut commencer.
3: Ouf, je suis rassuré aussi parce que le petit déjeuner n'aurait pas la même saveur. Sinon, merci beaucoup Arnaud Fromage et heureusement également qu'on n'a plus d'éléphants. Eh bien, à demain, je crois.
2: À demain.
3: Bah oui, c'est ça, demain pour la nécessaire minute comptoise en réécoute, évidemment, sur l'application ICI et sur ICI.fr.
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5: Là, je suis dans la rue du Port et je m'apprête à aller prendre un cours de pâte à pizza. Atelier pizza chez Oncle Héraclite. C'est parti. Bonjour, mon oncle.
7: Bonjour.
5: Alors, on va apprendre à faire des pizzas, c'est ça ?
7: L'atelier dure grosso modo 1h30, 2h et on va étaler notre temps entre théorie et pratique, grosso modo à 55 ans.
5: Est-ce qu'on apprend à faire voler la pâte sur un doigt ?
7: Non, pas vraiment, parce que ça, c'est joli pour le show, mais ça sert à rien.
5: Voilà nos apprentis pizzaïolo, Aurélien et Blandine.
8: Bonjour.
5: Bonjour Blandine.
10: Bonjour.
5: Alors, prête à faire voler les pizzas ?
8: Bah ouais, j'espère.
5: Qui est-ce habituellement qui cuisine plus quand même ?
10: Oui, c'est pas pour rien que c'était pour lui le cadeau.
5: Oui, ah, c'était un cadeau ?
8: Oui, c'est un cadeau qu'on m'a offert, que j'ai demandé.
7: Le premier conseil de cet atelier, il n'y a pas de magie. Votre matière première, c'est la farine. Donc si vous prenez une farine de mauvaise qualité, vous aurez un résultat de piètre qualité également.
8: Comment choisir une farine de bonne qualité ?
7: Moi, ce que j'entends par farine de qualité, c'est préférablement une farine artisanale. Et c'est encore mieux si elle est locale, ce qui est mon cas ici. C'est une farine qui vient du moulin de la Ribère, à Cournon. Donc un moulin à la fois artisanal et local.
5: Pour une pâte à pizza, plus le thé est bas, finalement, mieux c'est.
7: Ouais, c'est exactement ça, ouais.
8: Alors moi, je fais ça avec de la litière d'habitude. Alors,
7: laisse-la.
8: Ah, je la laisse pas ça.
5: Ouais. Je fais ça avec de la litière d'habitude. Je crois pas.
7: C'est exactement comme la pâtisserie, ouais. Il faut être précis.
5: Rigoureux sur les doses.
7: Exactement, ouais.
8: Bah c'est bon. 126-01. Blandine ?
10: On est en TP de chimie. Parce que là, on discute, mais...
8: Tu vas le passer comme moi.
7: Alors, il n'y a pas de bonne ou de mauvaise façon de pétrir. La seule chose que je vous demande, c'est on pétrit toujours à une main. On garde toujours une main propre au cas où. Okay. Et la deuxième chose, ça va être de venir, une fois que vous avez une pâte à peu près homogène, de venir rabattre un petit peu le pâton sur lui-même. Quand vous êtes en train de faire votre pétrissage, vous êtes en train de faire une chose très importante, c'est que vous êtes en train de structurer votre réseau de gluten.
8: Ouais, la mienne est plus ratée.
5: Bon alors, quelle pizza on va faire ?
10: Moi j'ai toujours un faible pour les chèvres miel, donc je pense que ça va partir sur une cabrette.
8: Moi, je vais rester sur un grand classique, ce sera la reine.
7: On va faire plaisir à Patricia, si jamais vous voulez la faire...
5: Quand même, je suis pas venue pour rien.
7: La pomme, comme ça, et hop.
5: Là, on est dans le clan pizza trottoir.
7: Ah ouais, trottoir épais, effectivement.
5: Trottoir épais. Ouais.
7: En fait, moi, j'ai une mie qui est assez dense et assez structurée, avec un trottoir, justement...
5: Très boulanger, quoi.
7: Voilà, exactement.
5: Il y en a une qui ne plaint pas la crème, là-bas, au fond.
10: Non.
8: Bah là, on fait vraiment sa pizza. Ouais. Là, pour le coup...
5: Là, c'est de l'amusement.
8: On peut prendre le supplément, je sais pas quoi, à 1€. Hop, ouais. Là, on peut le prendre.
5: Avant cet instant...
8: Magique.
5: Magique. Une vraie pelle de pizzaiolo, mettre sa pizza dans un vrai four de pizzaiolo, c'est là quand même qu'on ressent une petite émotion.
8: Une petite pression, surtout. Parce qu'il faut pas faire tomber sa pizza, faut pas péter le four.
5: Ce serait dommage avec tout ce boulot. Oh là là, ça, c'est joli, plaisir, là, hein. Ça monte. Regardez-moi ce chef-d'œuvre.
10: Super vite.
8: Elles ont des beaux trottoirs.
10: Ah oui. Et ça fait bleu, bleu, bleu, bleu, bleu, bleu.
5: Bon, allez, je vous laisse sur ce.
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11: Un circuit court à Vals-les-Bains aujourd'hui avec Geoffrey Guillermin, créateur de bijoux uniques et magnifiques, vraiment. Geoffrey a lancé en Ardèche sa marque Gautreau en 2018.
14: J'étais cuisinier, j'ai passé toute ma vingtaine à travailler dans des cuisines, à monter dans les échelons et à voyager, à travailler à l'étranger. Je me suis installé en Écosse, une autre fois en Allemagne. Je suis revenu en France. Et je savais qu'au fond de moi, il y avait quelque chose avec les mains, quelque chose à faire. Puis un jour, j'ai commencé à acheter des outils pour sculpter le bois. J'ai vu que j'avais une certaine facilité, enfin que ça me parlait, quoi, et que j'arrivais à faire des choses qui me plaisaient. Et petit à petit, j'ai pris plus de temps à côté de mon travail pour maîtriser un peu cette partie-là. Et puis, quand j'ai découvert, grâce à la résine, on pouvait créer un petit monde à l'intérieur, j'ai commencé à sérieusement penser à créer une marque de bijoux et je me suis lancé comme ça.
11: Et alors ce bois dont parle Geoffrey est vraiment au cœur de chaque création, ce n'est pas un simple décor. Chaque fibre est une empreinte, chaque vénure un relief. Et avec ces bois choisis pour leur caractère, leur histoire et leur singularité, Geoffrey crée différentes collections de pendentifles et de boucles d'oreilles.
14: Donc il y a une collection qui est faite avec ces deux matières exclusivement, donc on n'en voit pas trop. Mais c'est une technique qui est super intéressante parce que ça permet de faire des mélanges de couleurs. Moi, j'utilise pas mal d'essences de bois exotiques, des bois rares, mais aussi des bois locaux comme le buis, l'olivier, le cadre aussi dans le futur. Ça permet d'utiliser pas mal d'essences. Ensuite, on a la possibilité de colorer la résine et garder cette transparence. Moi, c'est ce que j'aime bien. Je veux pouvoir voir le bois à l'intérieur. En lui rajoutant de la couleur à la résine, on peut du coup donner un thème. Et ensuite, une fois qu'on a ces deux matières assemblées, c'est sans limite d'une certaine manière, il y a une collection qui est basée sur cette technique-là. La collection entre ciel et terre, donc il y a plein de sous-collections dans celle-là. Donc la nuit d'Islande, le rêve de Dolly, le Zahir. C'est la collection bois, résine et opale de laboratoire. Une alternative à la pierre d'opale qui est super intéressante pour ce que je fais. C'est ça qui va donner cet effet d'un peu d'aurore boréale dans les bijoux, ou alors le côté nacré. On a l'impression que le bijou bouge, on a l'impression que les aurores bougent à l'intérieur du bijou à cause de la lumière qui réfléchit à l'intérieur. Et j'adore ça, ça fait voyager d'une certaine manière. Et ensuite, on a la collection bois éternel qui est faite exclusivement avec des bois stabilisés. On voit pas trop en bijouterie, mais qui est utilisé notamment dans la coutellerie d'art. Ça consiste à imprégner le bois d'une teinte et d'une résine ultra liquide. Et le stabiliser, ça veut dire que ça va rester bloqué à l'intérieur et solidifier le bois. Donc ça le rend imputrescible et ça lui donne des couleurs assez incroyables, des mélanges de couleurs assez folles. On n'a pas l'impression que c'est du bois quand on les regarde, ces bijoux. On croit souvent que c'est des pierres, justement. Sauf que c'est beaucoup plus léger. Utiliser des simples morceaux de bois qui ont a priori pas grand-chose qu'on pourrait jeter par-dessus l'épaule et puis en fait en faire quelque chose où on y voit un monde et puis ça inspire à l'imaginaire, ça fait rêver. Je me rends compte avec pas mal de clients lorsqu'ils voient les pièces devant eux, ce que ça leur évoque. Par exemple, dans les nuits d'Islande, il y a des gens qui m'ont écrit récemment en me disant « Oui, on a fait 7 voyages en Islande. » Ça tombe à pic de tomber sur des bijoux comme ça qui nous rappellent ce voyage. Les mille et une nuits qui me rappellent un voyage dans le désert du Maroc. Et là, en fait, c'est un bijou où on voit comme des dunes avec un ciel de nuit à l'intérieur. Puis pour d'autres, ça peut aller jusqu'à faire imaginer des mondes sous-marins ou d'autres choses. C'est un peu à chacun son interprétation, j'ai envie de dire.
11: Alors forcément, c'est très visuel, donc je vous invite vraiment à aller faire un tour directement sur le site de Geoffrey Guillermin. Le nom de sa marque, c'est Gautreau. Comme d'habitude, je vous mets toutes les infos qu'il vous faut sur ici.fr, rubrique circuit court.
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15: Wikizef, petit guide à l'usage des étrangers du sud du péage d'Arras en vacances dans notre belle région.
16: Je ne vais pas vous apprendre que la vie est injuste. Ne vous inquiétez pas, je vais bien, mais force est de constater que la vie est injuste. Prenez par exemple la silhouette des gens. Il y en a toutes sortes, des petits, des grands, des roux, des blonds, des crépus, courts, longs, carrés, minces, gros ou ronds. Viens avec nous chez les barbapapas. Mais pour certains, la vie est plus dure que d'autres. L'exemple le plus frappant que la vie est injuste, c'est quand ma grand-mère disait en parlant d'une de mes matantes qui essayait à toute fin de maigrir, mais sans succès, quel malheur. Elle peut faire ce qu'elle veut, mais chez elle, tout fait penche. Ne paniquez pas, Wikizef est là pour vous aider. Tout fait penche. Rassurez-vous, hein, y a rien qui penche et qui va peut-être caire. Non. Tout fait penche.
15: Traduction.
16: Tout fait ventre. Ventre, une panse, un penche. Pour illustrer ce que c'est qu'un penche, il suffirait que je me mette de profil. Et vous verrez que là, il n'y a pas que pour ma tante hein, que tout fait penche.
15: Définition.
16: Tout lui fait penche, tout lui profite. C'est le malheur des bons vivants. Quel rapport avec la justice de la vie? Bah, il y en a des. Ils peuvent manger ce qu'ils veulent, et ben ils grossissent pas. Je n'ai même vu manger des tartes au chuc à longueur de journée. Elles et Thomas, elles pouvaient passer derrière une affiche sur la décollée du mur. Et d'autres, ils regardent la vitrine du pâtissier, ils prennent un kilo. Alors, je vous dis pas si on en mange. Le pire, c'est que dans mes prises de sang, les triglycérides, impeccable, c'est le seul truc qui est pas en gras. Alors, je sais pas ce que je range là-dedans, moi. Mais ce qu'il y a de plus sûr, c'est qu'il y a plein de trucs. Un penche, c'est un logement social. C'est en cela que la vie est injuste. Et en même temps, il peut y avoir une sorte de résignation. À la question, t'aurais pas un peu grossi? C'est mieux de répondre, qu'est-ce que tu veux? Chez Mie, tout fait penche, que de se vexer.